0: qui était cet animal. D'abord le taureau espagnol, puis après le taureau Camargue.
1: Qu'est-ce qui représente pour vous le taureau ?
0: Mais la sérénité, la force, et puis cet esprit de combat qu'il a toujours, qui est inné chez lui, et cette résistance qu'il peut avoir partout, contre le climat quand il est dans le champ, mais aussi dans l'arène ou avec les raseteurs. Maintenant, le plus grand plaisir est quand même de le voir dans son champ, évoluer dans son territoire, puisque c'est là où on voit qu'il est le plus majestueux.
1: Vous auriez aimé être éleveur de taureaux ?
0: Alors, j'ai approché des éleveurs de taureaux et je sais tellement comme c'est difficile. Sincèrement, je m'en vois pas les capacités. Oui. C'est comme toute passion, on aime s'en approcher le plus près possible. Donc, rêver d'un jour élever des taureaux, bien sûr, mais sincèrement, c'est vraiment vraiment très compliqué.
1: Le taureau, il est fascinant. Alors, il fait peur, il est fascinant. Vous avez lu des livres sur le taureau, parce que dans la mythologie, il y a toujours des bêtes à cornes.
0: Oui, tout à fait. Beaucoup de livres, à la fois sur la course camarguaise, à la fois sur la corrida, mais aussi sur le taureau. Et ce qui est fascinant, c'est tout ce qu'il peut être, lui, dans ce qu'on en fait en tant qu'élevage, et la force qu'il représente. Parce que après, c'est la relation à la fois à la corrida avec la mort, et qui peut gêner, et je l'entends, mais aussi l'agilité qu'on peut retrouver dans la course camarguaise. Il a toutes ses facettes, le taureau.
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3: On sait qu'on est Lorrain parce qu'on klaxonne en partant de quelque part.
4: Ah oui.
3: Vous faites ça ?
4: Ça m'arrive, mais j'ai toujours des scrupules à le faire parce que j'ai peur d'embêter les voisins. Salut, papa.
3: Vous êtes pile dans le thème.
4: Ouais.
3: Un auditeur fidèle m'indiquait récemment dans un mail qu'il s'étonnait de ce travers très lorrain de klaxonner lorsqu'on quitte des amis ou de la famille.
4: Ça, c'est dans toute la France, non ?
3: Bah, je pense. C'est ce que je lui ai répondu, mais je lui ai dit que je m'attarderais sur le sujet tout de même.
4: Très bien.
3: Vous savez, on tourne au coin de la rue, on appuie sur la corne. Mimi. Fais tut-tut, disent les enfants. Je ne sais pas si cette manie est expressément lorraine. Vous l'avez dit, moi au départ je croyais que c'était une tradition belge.
4: Pourquoi ?
3: Qu'il klaxonnait pour être sûr qu'il parte vraiment, sinon il reste sur le palier. Mais, quoique, il y a tellement de grisailles et de brouillard chez nous que peut-être qu'en Lorraine on joue de la corne juste pour être certain qu'on est bien vivant. Ah oui, dis donc, je suis encore là. Encore klaxonner en arrivant, ça se comprend.
4: Oui,
3: par exemple, dans une ferme où il n'y a pas de sonnette, ni d'interphone, ou dans le cas d'une visite à des amis naturistes. T'as pas envie de voir à poil, ou tu as des pratiques un peu cheloues. Tu préviens que t'arrives. Mais en partant, tout joyeux soit ton signal, tout prolongement du bon repas partagé soit-il, tout écho de l'amitié qui te lie à tes hôtes soit-il, tout point d'exclamation à une soirée excellente, à 2h du matin, là où il ravit tes copains, il fait chier tous les autres voisins. Tu risques fort de déclencher une kyrielle de réactions irritées. Une de mes voisines, pleine de bon sens, me disait l'autre fois, le klaxon devrait faire autant de bruit dehors que dedans, ça limiterait son usage. C'est pas bête ?
4: C'est vrai.
3: Rappelons ce matin que l'usage de l'avertisseur est encadré par la loi.
4: Oui.
3: Je cite,
4: oh là là.
3: En France, dans une agglomération, il est prohibé lorsqu'il fait jour, sauf en cas de danger immédiat. À la campagne, on peut l'utiliser pour prévenir d'autres usagers, par exemple sur une route particulièrement étroite. Mais de nuit, le klaxon est interdit partout, sauf en cas d'absolue nécessité. Bon, on pourrait rétorquer que l'absolue nécessité de dire merci et qu'il y ait une bonne ambiance fait loi, mais non. L'utilisation du klaxon hors de ces circonstances est passible d'une amende forfaitaire de 68 euros. Avouez que ça fait cher le tut-tut.
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1: Jolie bouteille, sacrée bouteille, veux-tu me laisser tranquille?
2: Je veux une petite révolution est en train de se jouer et elle ne pèse pas bien lourd, juste 55 grammes. 55 grammes en moins par bouteille, autant dire même pas le poids du cassis que l'on met dans un kir royal.
3: Tu bois des kirs, toi ?
2: Bah oui, je bois des kirs avec modération, bien sûr. Mais revenons à notre bouteille. 55 grammes en moins, je disais.
4: Elle est légère, légère.
2: Ce régime minceur pourrait bien alléger sérieusement le bilan carbone de toute la filière, racontent nos confrères de Lyon Républicaine. Testé par les caves de Bailly-la-Pierre à Saint-Brie et conçu par Veralia, le géant européen du verre, cette nouvelle bouteille passe de 775 à 720 grammes. Visuellement, rien ne change. À l'œil nu ou en main, on n'y voit que du feu. Mais derrière cet allègement invisible se cache un vrai coup de pouce pour la planète.
5: Eh bien, c'est une merveilleuse invention,
6: Merveilleuse invention.
2: Car aujourd'hui, le gros problème environnemental du vin, c'est la bouteille. Produire du verre, ça chauffe fort, des fours à 1800 degrés et beaucoup d'énergie. Alors forcément, chaque gramme économisé, c'est du CO2 en moins dans l'air. À grande échelle, le calcul est vite fait. 1 million de bouteilles allégées, c'est 18 tonnes de CO2 économisées.
7: Tu sens l'impact là ? Ah oui, je sens l'impact.
2: Un gros impact, hein, mais il a fallu 2 ans de tests, de modélisation et d'essais en conditions réelles. Eh oui, encore raté. La bouteille devait tenir le choc, supporter la pression, le transport, le vieillissement en cave. Et les gens qui font de la musique avec. Maintenant, la transition va se faire en douceur. Chez Bailly-la-Pierre, cette démarche s'inscrit naturellement dans une philosophie déjà bien ancrée, stocker, produire et avancer pas à pas vers un crément plus éco-responsable.
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8: Tous les jeudis, vous partagez avec nous un lieu de Provence. Et ce matin, vous allez nous faire découvrir une source.
9: Eh ben non.
8: Ah bon ?
9: Non.
8: Mais qu'est-ce que vous m'avez écrit alors ?
9: Ben, c'est faux ce que non, vous... mais sur le coup, je voulais, puis après je me suis dit non, une source, ça se dit pas.
8: Vous faites un peu comme vous voulez.
9: Exactement. Non, ça se dit pas une source. Alors c'est pas moi qui le dis, c'est l'île des Bellons dans le château de ma mère. Voilà. Mais je vais quand même vous parler de source à travers
8: ces gens de
9: Manon. Oui. Hier, vous vous rappelez, je vous ai parlé de l'expression patin couffin,
8: oui.
9: Hein, qu'on emploie dans le sens de etc. Et j'ai mentionné l'expression et le con de Manon. Et pour n'offenser personne, j'ai dit ne le prenez pas pour vous les Manon, c'est juste une expression. Et j'ai ajouté on vous aime d'amour. Ok. Problème, c'est qu'à peine ma chronique finie, ma chérie m'a demandé c'est qui cette Manon que tu aimes d'amour? C'est vrai. Alors je lui ai dit mais personne, c'est une expression. Et elle me dit mais pourquoi tu me dis que tu l'aimes d'amour? J'ai dit mais non, mais t'as pas la ref, c'est Pagnol, c'est Manon des Sources, c'est Hugolin, hein. Vous savez, Manon, je t'aime d'amour.
8: Oui, en fait, c'est non, Eric.
9: Manon, je t'aime d'amour.
8: Je t'aime, Manon.
9: Voilà, on est d'accord. Voilà. Mais désolé, on va quitter la poésie bucolique et romantique de Manon des Sources et les collines pour que je vous explique cette expression, le conte de Manon. Alors pour tout vous dire, on ne sait pas trop d'où elle vient, elle ne semble pas typiquement provençale, en tout cas on la connaît dans le sud-ouest, jusqu'à chez Francis Cabrel, même si elle est très attachée à la Provence, notamment à travers l'œuvre de Pagnol, bien sûr. Comme je vous l'ai dit, on l'emploie pour exprimer là aussi une suite que l'on n'énumérera pas, comme pour dire etc. Exemple dans un roman de Jean-Paul Delfino, et tout le conte de Manon et tout le tremblement. Ou encore chez Maurice Gouirand, il regrettait la prospérité de Marseille, mais aussi le respect de la religion, de la morale, de la discipline, du patin couffin et du conte de Manon. Oui, le conte de Manon, c'est l'équivalent de patin couffin et tutti quanti. Autre subtilité décrite par Rivo Nora dans son dictionnaire des parlers régionaux, l'expression serait utilisée pour couper court aux exigences de son interlocuteur. Exemple, et le conte de Manon, non, pendant que tu es, leur dire, allez, c'est bon, hein, arrête-toi, tu m'as gonflé. Dans la lignée des fatueux de, fan de chichoulo, fan de pute, ou même, autre expression avec d'autres prénoms, je suis désolé, la putain d'Adèle ou la putain de la Caroline, c'est, on va avoir des problèmes.
8: Je pense, oui.
9: Cette interjection est aussi utilisée pour marquer la surprise. En voici un exemple sous la plume de Maurice Gouirand, cette fois dans le théorème de Langambi, le conte de Manon, mais c'est mon riri. Et on la trouve aussi chez Gilles Delpapas, sous la variante la conte de Manon. Selon Robert Bouvier, dans le Parler Marseillais, l'expression exprime aussi le dépit ou l'irritation, hein, et il donnait cet exemple, le conte de Manon, ça a encore foiré. On trouve aussi des variantes avec le conte de Madon, et on vous aime aussi d'amour, les Madon. Non, je vais rien dire, parce que je vais avoir des problèmes avec Magaté. Magaté, c'est toi que j'aime d'amour. En tout cas, tous les auteurs s'accordent à dire que Manon est sûrement là juste pour la rime, sans aucun lien avec une quelconque Manon qui aurait existé.
8: Bien sûr.
9: Et je vous le confirme parce que j'ai vérifié toutes mes sources.
8: Parfait.
3: parfait.
8: Un petit bonjour à votre gâté qui nous écoute ce matin.
5: Manon des Sources.
8: Oui, non, mais c'est pardon.
5: Il a bien Manon des Sources.
9: Non, j'ai Ricky mes sources maintenant. Je ne sais pas s'il l'a viré.
8: Oui, non, mais bien sûr. Ah, non, bah, non, bien sûr. Mais vous me prenez.
9: On vérifie. Hein, on vérifie.
8: C'est possible, ça.
9: C'est comme ça.
8: Non, mais si vous voulez, je vous laisse.
9: Mais non, thème d'amour, Eric.
8: Bon, donc un petit bonjour à votre gâté. Oui. Je le confirme, mais Eric est sage comme une image.
9: Mais exactement.
8: Enfin, chérie, je t'aime.
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11: Aujourd'hui, direction les Grands Mursins à Arcon. C'est un site qu'on connaît un petit peu pour ses arbres majestueux et ses panoramas, mais un petit peu moins pour son emblème animal. Avec nous, Marion Gillardon de l'Office du Tourisme de Roanne. Est-ce que vous pouvez nous en dire un petit peu plus ?
12: Effectivement, l'emblème de cet espace naturel sensible est l'écureuil. C'est un clin d'œil historique. Le domaine a appartenu pendant près de 80 ans à la Caisse d'épargne, de 1934 à 2011. Et comme vous le savez, leur emblème, c'était l'écureuil. Quand Roanne Agglomération a repris la gestion du site, ils ont conservé l'écureuil comme symbole du lieu pour deux raisons, à la fois par fidélité et parce qu'il y a de vrais écureuils qui y vivent, bien sûr.
11: Et puis l'écureuil, on le retrouve un peu partout, sur les panneaux et même sur un sentier de randonnée.
12: Oui, tout à fait. Le petit sentier balisé, une boucle très accessible, s'appelle la boucle de l'écureuil. Ce sentier est idéal pour les familles avec enfants. Il est en quelque sorte l'entrée en matière idéale pour découvrir la diversité des milieux qu'offre le domaine des Grands Mursins.
11: Revenons un petit peu en arrière. Racontez-nous l'histoire de ces lieux.
12: L'histoire commence en 1932 quand la Caisse d'épargne souhaite créer un centre de vacances au Grand Air pour les enfants et son personnel. Deux ans plus tard, les premières plantations forestières démarrent et en 1936, on aménage un arboretum pour étudier les essences forestières adaptées au reboisement local.
11: Il y a une essence prédominante dans cet arboretum ?
12: Globalement, au Grand Mursin, on retrouve une dominance impressionnante de résineux, mais le plus répandu est le douglas, qui couvre à lui seul la moitié du domaine. Ce sont des grands arbres élancés, aux aiguilles persistantes. Et à leur côté, on retrouve les sapins pectinés, qu'on appelle ici les sapins noirs, qui donnent leur nom au bois noir.
11: Et ce lieu, géré par Roanne Agglomération, vit, bouge et accueille.
12: Cet espace naturel accueille des activités de pleine nature, notamment la course d'orientation et le VTT avec des sentiers balisés. Et un programme d'animation est également proposé chaque année et renouvelé d'avril à octobre, proposant ateliers, balades, cinéma en plein air, toujours dans un respect de l'environnement.
11: Voilà, ainsi tout l'on peut respirer, apprendre, se balader et même croiser quelques écureuils malicieux. À très bientôt, Marion Gillardon.

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1: Voici Catherine de Saint-Denis-la-Chevasse, entre les Luxes-sur-Bologne et les Essarts en Bocage, en Vendée. Catherine, elle est très investie dans la vie de sa commune. Elle fait vivre avec passion le petit musée des ustensiles, un lieu qui raconte le quotidien d'autrefois et le patrimoine local. Catherine, d'ailleurs, très attachée à ses racines.
2: Je suis vendéenne, je suis du cru.
1: Une vraie de vraie.
2: Une vraie de vraie. J'ai fait mes écoles primaires à Saint-Denis, donc oui, une vraie de vraie.
1: Je suis donc avec Catherine, qui est la secrétaire du musée des ustensiles de Saint-Denis-la-Chevasse. Comment vous êtes arrivée dans cette aventure, Catherine ?
2: Alors, je suis arrivée dans cette aventure parce qu'une dame voulait créer quelque chose pour faire connaître la commune. Donc, nous avons créé une association en 1996 et elle recherchait des gens pour l'entourer. Donc, moi, j'étais très attiré par les anciens ustensiles et pour faire connaître la commune aussi.
1: Rappelez-nous un petit peu l'historique de cet endroit où nous sommes là ce matin.
2: L'idée est partie d'un livre écrit par monsieur Jean-Noël Mouret dans lequel il notait à la fin qu'il n'y avait aucun musée des ustensiles de cuisine en France. Vous savez, nous avions au départ 600 objets, maintenant nous en avons à peu près 1600.
1: Vous êtes engagé donc dans cette association, j'imagine que ça vous prend du temps.
2: Eh bien, c'est beaucoup plus facile depuis que je suis à la retraite.
1: Changé quelque chose dans votre vie, vous, Catherine ?
2: Eh bien, moi, j'étais pourtant dans un travail où j'accueillais du public. Ça m'a ouvert un petit peu, justement, moi qui étais très timide.
1: Vous êtes très à l'aise, finalement, vous parlez de timidité, mais en fait, vous parlez assez aisément.
2: Ben, vous voyez, depuis une vingtaine d'années.
1: On parle aussi dans les associations beaucoup de transmission. Ce musée, il a une histoire, il faut que cette histoire perdure. C'est l'une de vos missions ?
2: Eh bien, oui, on a un manque de bénévoles jeunes. Nous sommes tous des retraités, donc il faudrait des jeunes pour faire perdurer notre savoir et notre passion.
1: On est d'accord, il est hors de question que ce lieu ferme le jour où, malheureusement, vous n'aurez plus la force de tenir ce petit musée avec toute votre équipe.
2: Eh bien, ce sera la mort dans l'âme si on doit le faire.
1: Un dernier message, voilà, aux gens qui hésitent encore à s'engager dans le milieu associatif. Vous leur diriez quoi ?
2: Eh bien, je leur dirais que c'est un petit peu une leçon de vie quelque part. On côtoie beaucoup de gens. Et puis, c'est un petit peu un apprentissage tous les jours de la vie, finalement.
1: Avec Catherine, vous l'aurez compris, c'est engagement et passion pour la mémoire et les traditions au service de la vie locale et du partage.
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3: Adi Oubalen et Adi Sias à toutes. Est-ce que vous connaissez le mot fenestru ? Ben, une fenestru est une fenestre picciotto. C'est une petite fenêtre. Peut-être une couple obésie m'a bien contacté qu'il n'y a pas spougu d'intra d'une l'oustal. Un jour, mon voisin m'avait raconté qu'il n'avait pu rentrer chez lui. J'avais expliqué, vous savez pourquoi ? Ben, sa femme avait clavé la porte d'entrée. Clavé, qui vient de l'occitan claba. Alors, à votre avis, qu'est-ce que ça veut dire ?
4: Eh ben, je dirais fermé à clé, verrouillé.
3: Et en effet, je m'explique, mon voisin était sans clé et sa femme, eh bien, elle était parti faire une course en ville. Comme il n'avait pas les clés, eh ben, sa belle Zeke Faguet, vous savez ce qu'il a fait? Eh ben, t'es passé par le fenestro del garage. Il est donc passé par le fenestro du garage. Le fenestro est lingo nostro. C'est la lucarne, le vasistas, une précisionnette, je papla et je pèse l'oubégier, et teugne et magre, mon voisin est maigre. C'est bien pour ça qu'il a pu passer par le fenestro du garage.
4: Et le fenestro, ça peut être autre chose ?
3: Eh bien oui, le fenestro bremonde est stabé l'autre mot pour parler de la télévision. Ce mot fenestro s'utilise également pour parler de la télévision. Bon, c'est tout une copère, surtout autrefois, car les téléviseurs étaient pitchous, ils étaient petits. D'ailleurs, quand les premiers postes sont arrivés, certaines personnes appelaient cet objet ben, le fenestro. Mais depuis, eh bien, les choses ont bien changé avec ces grands écrans de télévision.
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5: Wikizef, petit guide à l'usage des étrangers du sud du péage d'Arras en vacances dans notre belle région.
6: Votre cousine a décidé d'organiser son anniversaire, seulement les temps sont durs. Elle voudrait réunir la famille, mais faire ça à moindre frais. Vous savez, les réceptions dans les grandes familles, ça fait vite cher, hein, rien que la famille proche, ils sont 25. 2-3 cousins en plus avec les gosses, on monte vite à 50. Alors elle a une idée. Elle se dit, je vais faire à manger des pentières au four avec des saucisses au barbecue. Et ils ramèneront chacun une ou deux bouteilles. Et là, votre cousin, il dit, Vadius, je vais faire une paire de bouteilles.
4: Ne paniquez pas, Wikizef est là pour vous aider.
6: Votre cerveau s'est mis en route à essayer de compter. Et vous ne parvenez pas à trouver comment une trentaine d'adultes en ramenant une ou deux chacun, voire trois, on arrive à une simple paire.
5: Définition.
6: Une paire de bouteilles ? Beaucoup de bouteilles. C'est simple, hein. Mais attention, quand on dit une paire de bouteilles, c'est quand on sait qu'il va y en avoir beaucoup, peut-être même de trop, mais on ne sait pas combien. Et en acceptant ce qui va par paire naturellement, les chaussures, les tototes, les chaussettes, les prunes et les jumeaux. Par contre, à un colloque de jumeaux, on peut dire, des jumeaux là-bas, il va y en avoir une paire. Et si on va par là, dans le dressing de votre femme, je suis sûr que des chaussures, il y en a aussi une paire.
5: Exemple.
6: Une paire de manifestants selon la police, une belle paire de manifestants selon les syndicats. Je crois qu'on a fait le tour. Depuis le temps des Wikizef, je crois, j'en ai fait une paire, je suis sûr.
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1: Il y a un truc qui nous rassemble tous, nous les Mayennais, c'est bien sûr le bon Mayennais. La vache broute dans les champs, puis ce lait précieusement pasteurisé pour fabriquer du fromage. Et ce fromage délicatement conservé dans cette boîte. Oui, celle-ci, avec le couple si mystérieux dont personne ne connaît l'histoire, mais où tout le monde se raconte une histoire. Une recette qui marche depuis 1912. Audrey Gaillot, chargée de communication pour la société Vaubernier, implantée à Martigné-sur-Mayenne.
2: On est habituellement quatrième marque nationale la plus vendue en France, mais sur le mois de décembre, on a eu la bonne surprise de voir qu'on était passé troisième.
1: Et si au départ il n'y avait que le bon Mayennais, désormais la marque est une référence en France. Catherine Drezen, présidente de Vaubernier.
3: Aujourd'hui, ce sont 130 collaborateurs qui travaillent. Nous fabriquons une large gamme de fromages et de produits laitiers bon Mayennais. Camembert, brie, coulommiers, lingots, carrés.
1: Ah, mon camembert est prêt. Ça, avec du pain alors. L'entreprise Vaubernier fait travailler plus de 170 producteurs de lait autour de la fromagerie.
2: On met un point d'orgue à faire que nos fromages soient de qualité. Et puis, on a des consommateurs qui nous sont fidèles.
1: Oui, et d'ailleurs, pas plus fidèles que moi, parce que moi, j'ai le bic 4 couleurs bon Mayennais grâce à ça, pardi, au point. Ils existent depuis le début. Vous les échangez pour avoir un cadeau. Et forcément, ça fait un succès fou, comme le souligne Catherine Drezen.
3: Sur l'année 2025, on a à peu près échangé par point ou vendu 45 000 objets à l'effigie de bon Mayennais.
1: Et comme le dit Audrey, les objets sont variés.
2: On a quand même une trentaine d'articles qui sont disponibles sur la boutique, donc on y retrouve des tabliers, des torchons, des sacs isothermes. Quand on passe dans différentes maisons, on voit toujours des petits coins qui sont dans les petits pots et les gens ont l'habitude de les conserver. Et donc je pense que ça se passe de génération en génération.
1: C'est vrai, ça, finalement, tout le monde a une histoire avec le bon Mayennais.
2: L'habitude de voir le camembert sur la table le dimanche avec ses grands-parents, et finalement, c'est des choses qu'on produit nous aussi avec nos enfants. Et donc pour nous, c'est vraiment une fierté de voir que ça, la marque se transmet.
1: Et même si la recette du camembert, le bon Mayennais, n'a jamais changé, la tradition n'empêche pas l'innovation.
2: Donc la finie 1912 au mois de septembre, qui a un peu plus de caractère par rapport à notre camembert historique. Autre exemple, sur le fromage le léger, on a revu le pack là récemment pour pouvoir faire émerger la notion de riche en protéines, qui est aujourd'hui sur le marché un point qui est important, notamment pour les sportifs.
1: Ça y est, j'ai fini mon camembert au four. Bah du coup, je vais courir.
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5: Il a pour le coup des histoires qui nous restent bien dans la tête, c'est Arnaud Fromage qui est avec nous. Bonjour Arnaud.
6: Bonjour, bonjour à tous.
5: Arnaud, ça faisait longtemps que vous ne nous aviez pas déterré une vieille loi de l'époque révolutionnaire.
6: Oui, mais cette fois j'en ai trouvé une qui sert vraiment à quelque chose. Je dirais même que c'est une loi qui a tout changé. Il s'agit de celle qui, en 1799, a instauré en France le système métrique. Ou plutôt, le système MKPS pour mètre kilogramme poids seconde. Trois unités de base pour les unir toutes et en finir enfin avec les toises, les perches, les pouces, les lieux, les livres et les boisseaux. Il faut dire que chaque région et parfois même chaque ville possédait sa propre unité de mesure. À Besançon, c'était l'Aune, par exemple, qui mesurait un peu plus de 80 cm. Alors pour éviter les embrouilles, eh bien une tige en métal, une aune étalon, avait été scellée dans la pierre au XVIe siècle à l'extrémité gauche de la façade de l'hôtel de ville. Et elle y est toujours, d'ailleurs, elle est toujours en place. Mais voilà, à la demande des commerçants de l'époque, un système identique était nécessaire, et ce fut donc le système métrique.
5: Le système métrique qui a depuis été adopté par presque tous les pays du monde, on peut le dire.
6: Oui, en gros, il n'y a que les États-Unis, le Libéria et la Birmanie qui refusent toujours le système métrique, et c'est vrai que le Royaume-Uni l'utilise en traînant des pieds. Le système métrique, qui a évolué d'ailleurs depuis, il a intégré le système SI, le système international, qui rassemble toutes les unités de mesure de base desquelles on peut calculer toutes les autres. Et elles ne sont que 7. Le kilogramme, la seconde et le mètre, donc, auxquels s'ajoutent le kelvin pour la température, l'ampère pour l'intensité électrique, la mole pour la quantité de matière et le candela pour l'intensité lumineuse.
5: Et avec ça, on peut tout calculer ?
6: En grande partie, oui, les autres unités se déduisent de ces sept-là, mais il y a malgré tout un monde qui résiste encore et toujours au système métrique et, je dirais même, à la logique humaine, celui des pointures de chaussures. Personne n'y comprend rien, alors j'ai mené des petites recherches. Tout part du point de Paris, inspiré du quart de pouce britannique. La pointure d'une chaussure est calculée en divisant la longueur de l'intérieur de la chaussure en centimètres par le point de Paris. En gros, une pointure 40, ça fait environ un pied de 26 cm de long. Pour les Italiens, c'est le même calcul, mais avec une pointure en moins. Les Américains commencent à compter à partir de la taille 1, qui correspond à notre 31. Les Anglais, c'est pareil, mais eux, ils commencent à 0. Les seuls qui ont un système à peu près compréhensible, ce sont les Japonais. En gros, un pied de 26 cm correspond à la taille 26, et ensuite on décale, mais toujours en fonction du fameux point de Paris. En résumé, il serait peut-être temps de mettre un bon coup de botte là-dedans, parce que, rayon chaussure, moi, je ne sais plus sur quel pied danser.
5: Ah, c'est le cas de le dire, oui. C'est vrai qu'on a un petit peu perdu avec tout ça. Merci beaucoup, notre cher Arnaud Fromage, avec ses nécessaires minutes comptoises. Et puis à très bientôt.
6: À demain.
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1: 10e étage au CHRU de Nancy, service médecine légale, unité médico-judiciaire. Ah bah elle est là.
2: Bonjour
1: Élodie. D'habitude, quand on voit un médecin, bon, ça peut être qui tout double, c'est pour se faire soigner ou pour avoir de mauvaises nouvelles. Mais comme vous êtes dans les coins, vous, c'est pas bon.
2: Alors généralement, non, c'est assez mauvais signe de venir chez le médecin légiste. Ah, mais il y a des gens qui pensent qu'ils ne viennent chez le médecin légiste qu'une fois décédé,
1: oui.
2: Ce qui n'est pas vrai. Puisque là, actuellement, vous êtes dans le service de l'unité médico-judiciaire où on prend en charge les victimes vivantes.
1: On vous connaît plus en tant que médecin légiste quand vous intervenez dans les feuilletons sur les scènes de crime, par exemple.
2: On va dire du point de vue du grand public, on nous voit à travers les séries télé, dans sa salle d'autopsie, parfois un petit peu lugubre pour rajouter, mais on intervient finalement beaucoup plus en fait auprès des victimes vivantes.
1: D'accord. Les victimes vivantes représentent plus de votre temps de travail.
2: Oui, alors sur Nancy par exemple, on voit à peu près 5000 victimes par an et on va faire 500 autopsies par an.
1: C'est qui une victime ?
2: Alors une victime, c'est une personne qui a été victime, mais de violence. Alors on pense aux violences volontaires, bien sûr, aux agressions dans la rue, malheureusement aussi des faits de violence sexuelle ou des maltraitances à enfants, mais aussi des personnes qui ont été victimes de violences dites involontaires, accidents de voie publique, accidents du travail, même un accident domestique.
1: Toutes les victimes passent par chez vous ?
2: Alors oui, sur Nancy, en fait, à partir du moment où elles souhaitent déposer plainte, elles vont au commissariat ou à la gendarmerie, et ensuite l'enquêteur va prendre contact avec notre service pour prévoir un rendez-vous sur cette unité.
1: Et c'est vous qui les recevez ?
2: Et c'est les médecins légistes qui les reçoivent pour pouvoir les examiner.
1: Vous, c'est une vocation ?
2: Oui, j'ai fait médecine pour faire médecine légale. Bon, je suis de l'ancienne génération où j'avais quand même une spécialité. Je suis médecin du travail de formation, mais je n'ai exercé que dans le cadre de la médecine légale.
1: Pourquoi ?
2: C'est une excellente question, souvent posée. Pourquoi on en arrive à la médecine légale ? Donc déjà, pas du tout par rapport aux séries télé ou autres.
1: Est-ce que vous avez quel âge ?
2: Alors moi, j'ai 38 ans.
1: Donc votre génération, elle a regardé quoi comme séries télé médicales ?
2: Bon, à l'époque, c'était Urgence. Moi, j'ai connu aussi les débuts de Bones à l'époque. Et je fais, d'ailleurs, on pourra en parler, de l'anthropologie médico-légale dans mon activité.
1: Qu'est-ce que c'est, ça ?
2: Alors ça, c'est l'examen des ossements qui sont découverts, soit par exemple à l'extérieur, soit dans une habitation, dans la nature, mais ça peut être aussi l'examen d'ossements au décours d'une autopsie d'un corps qui a pu être très altéré, justement pour rechercher des lésions et aussi pour établir ce qu'on appelle le profil biologique pour essayer de comparer aux personnes disparues.
1: Oui, là on rigole, mais c'est pas drôle en fait. Hein.
2: Non, c'est pas drôle, mais c'est assez satisfaisant parce que ça permet aussi de pouvoir identifier des ossements et ça c'est toujours satisfaisant de pouvoir rendre, on va dire, un défunt à sa famille.
1: Bon, on revient au pourquoi du comment. Pas du tout inspiré par les séries, votre vocation ?
2: Non. Alors moi, de base, je pense que mon inspiration vient surtout de mon père, qui était paléontologue. Donc, depuis toute petite, j'étais bercée dans les ossements, plutôt australopithèque, on était plutôt sur l'ancien humain, et beaucoup sur l'archéologie, anthropologie, et je voulais être égyptologue quand j'étais petite, mais pour découvrir des momies. Donc maintenant, je fais des momies, mais dans un cadre plus récent que de l'Antiquité. Et je pense que c'est ce qui m'a donné en fait ce plaisir, cette curiosité vis-à-vis de l'humain, de l'humanité. Et puis après, d'autres m'ont fait découvrir en fait ce qu'était la médecine légale par le biais d'amis de mes parents qui étaient médecins légistes et médecins généralistes. Et quand j'ai assisté à ma première autopsie, quand j'étais en troisième année de médecine, j'ai su que ma place était là.
1: On peut aller visiter un peu le service ?
2: Oui.
1: Il y a des victimes à toute heure et tous les jours qui viennent ici.
2: Alors en fait, l'unité médico-judiciaire, c'est un service de consultation. Donc on est ouvert de manière fonctionnelle du lundi au vendredi, aux horaires classiques de consultation. Mais on a aussi une permanence de médecine légale. C'est-à-dire que les nuits et les week-ends, un médecin légiste peut être contacté pour justement soit voir des victimes en urgence, soit aller faire des levées de corps, donc examiner des défunts sur des lieux de découverte.
1: Oui, c'est ça. De toute façon, si quelqu'un décède, on fait appel appel à vous. Vous vous déplacez, vous venez forcément.
2: Non, alors non. Si quelqu'un décède, c'est un médecin qui va faire le constat de décès. S'il y a quelque chose de suspect, si on est dans le cadre de mort violente, à ce moment-là, la justice sera informée par un obstacle médico-légal sur le certificat de décès et demandera à ce moment-là au médecin légiste de se déplacer éventuellement sur place ou décidera directement de faire amener le corps à l'Institut de médecine légale pour les autopsies.
1: Donc les autopsies, elles ont lieu ici au 10e étage ?
2: Non, c'est pas dans ce bâtiment, c'est un bâtiment qui est excentré au fond du CHU à côté d'une petite chapelle en continuité de la chambre mortuaire.
1: Bon, là, le service, bah, c'est quoi ? C'est un couloir, des portes et des bureaux ?
2: Exactement.
1: Il n'y a rien à voir.
2: Donc effectivement, ça c'est un service de consultation, donc il y a des consultations classiques de bureaux. Et en fait, à l'unité médico-judiciaire de Nancy, comme dans maintenant une grande majorité de centres hospitaliers universitaires, il y a en fait un dispositif qu'on appelle audition Mélanie. Donc ça, c'est cette salle où l'enfant va être en présence d'un enquêteur qui est formé à recueillir la parole d'un enfant victime de violence. Et pendant ce temps-là, donc il va être à la fois filmé et puis enregistré à l'aide d'un micro. Et donc il y a une vitre sans teint qui sépare d'une salle qu'on appelle la salle de régie où va se faire l'enregistrement et où un autre enquêteur sera également présent derrière la vitre pour voir un petit peu ce qui se passe et poser éventuellement des questions complémentaires par la suite.
1: Bon, quand vous avez choisi cette voie, vous saviez qu'il y avait cette partie-là ?
2: Oui. Oui. Quand j'ai fait médecine, je voulais faire médecine légale. Et quand j'ai fait mes stages, en fait, en tant qu'étudiant en médecine, j'ai découvert ce que je n'avais pas eu l'occasion d'appréhender, le côté victime vivante. Donc oui, j'ai choisi la voie en sachant quelle était la globalité du travail.
1: C'est un quotidien très intense, j'entends, hein ?
2: Alors, très intense et très varié surtout. Et c'est ça qui est très agréable aussi, nous, dans notre travail, je pense, pour justement, même si ce ne sont pas des choses joyeuses dans tout ce qui se passe, mais voilà, on va être le matin auprès des victimes vivantes, on peut être l'après-midi au niveau de l'Institut de médecine légale. Ça nous arrive d'être appelés pour faire ce qu'on appelle les reconstitutions. Donc quand on a fait des autopsies ou des examens de victimes, un juge d'instruction peut demander à ce qu'on soit présent quand il va essayer de refaire ce qui s'est passé pour demander notre avis par rapport à ce qu'on avait constaté aux déclarations de la personne qui est entendue. Et puis après, comme ça arrive, je l'ai fait ce matin, aller aux assises également, enfin devant des cours criminels pour pouvoir être entendu par rapport à nos constatations faites et donc pouvoir apporter, en fait, suivre le dossier jusqu'au bout.
1: Ouais, c'est ça. Vous avez une vie comme dans une série quand même, j'ai l'impression. Hein.
2: Oui, on a quand même des éléments qui sont repris dans les séries télé.
1: Bon, on va refermer cette porte. Bon, souvent un médecin soigne. Il peut être porteur de mauvaises nouvelles, mais aussi de guérison. Vous êtes plutôt dans un aspect morbide, sordide, plus difficile. Comment vous le vivez finalement au quotidien ?
2: Alors moi, je ne le vois pas en tant que morbide. Je suis un médecin de constat, d'expertise, pour apporter des choses objectives à la justice. On a quand même une pierre à apporter justement aux victimes pour faire reconnaître les préjudices qu'elles subissent et apporter un éclairage factuel à la justice.
1: Bon, bah merci de nous avoir accordé un petit peu de temps entre deux autopsies. Je rigole, mais
2: c'est pas tout à fait faux.
1: Merci bien, bonne fin de journée.
2: Merci, vous aussi.
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3: Les médias, les réseaux sociaux, les moyens aujourd'hui sont multiples pour connaître une célébrité mondiale, mais fut un temps où l'arc était loin de posséder autant de cordes.
4: En plein dans le milieu.
3: 8 septembre 1886, des cordes, cette fois vocales, retentissent dans la maison de Félix-Philippe Valin, clerc de notaire à Montalieu-Versieux. Cette voix, c'est celle de Joséphine Eugénie, que l'on surnommera plus tard Ninon, et si c'est la première fois qu'on l'entend, ce ne sera certainement pas la dernière. D'ailleurs, la première fois qu'elle l'emploiera en spectacle, ce sera chez nous. En 1909, après un passage au Conservatoire de Lyon, sa première expérience de soliste, c'est à Bourgoin, pas encore jumelée à Jallieu à l'époque.
5: Quelle histoire, ça aussi.
3: Une histoire de maladie, figurez-vous. La première chanteuse de l'Opéra de Lyon tombe malade, et Ninon la remplace pour le premier rôle, et c'est un triomphe. Cette réussite, elle poussera son entourage à l'envoyer à Paris pour tenter sa chance, mais les débuts sont difficiles. Ninon s'aguerrit, fait des rencontres, notamment l'un de ses premiers fans, un certain Claude Debussy. Et puis en 1912, c'est le tournant grâce à un deuxième fan de la voix si particulière de Ninon. Elle auditionne à l'Opéra Comique.
5: T'es un comique, toi, tu regardes les Simpsons le soir.
3: Et Albert Carré, le directeur, est séduit. Il l'engage aussitôt. Mais l'idyl ne durera pas. Pierre Barthélémy Guezy succède à Albert Carré à la tête de l'Opéra Comique.
5: Ça va trancher, chérie.
3: Il déteste Ninon et lui fait subir des crasses en tout genre. C'est le cauchemar.
6: Personne ne peut être aussi con que ça.
3: Son salut viendra d'un gala. En 1916, elle chante au profit des blessés de guerre. Le destin aura voulu que dans la salle soit présent le directeur du Colonne de Buenos Aires. Une salle aussi prestigieuse que la Scala de Milan ou l'Opéra de Paris.
6: Ça, c'est énorme.
3: Et Ninon, elle lui a tapé dans l'oreille au directeur. La chanteuse n'hésite pas. Elle casse son contrat avec Guezy et s'embarque dans le plus grand voyage de sa vie.
7: Oh, ça fait du bien, ça.
8: C'est bon, ça.
7: C'est bien.
3: Pour la Montagne-Hollande, c'est le début d'un triomphe de 10 ans en Argentine qui lui assure une célébrité mondiale.
9: C'est Darty mon kiki.
3: Ninon Valin est accueillie comme une star en Grèce, en Turquie. Elle donne un récital privé à la Maison Blanche pour le président Roosevelt. La reine-mère d'Angleterre réclame au président Lebrun de l'entendre pour sa venue diplomatique en 1938.
10: Soit on est quelqu'un, soit on est personne.
3: Les tournées s'enchaîneront jusqu'en 1945, date à partir de laquelle Ninon préférera rester dans sa propriété lyonnaise de Millerie. Héroïne dans les opéras qu'elle interprète, Ninon Valin le deviendra aussi dans la vraie vie. Pendant l'occupation, elle cachera des juifs et sauvegardera, en la soustrayant aux Allemands, la collection inestimable de François Lang, l'un de ses amis, pianiste et mécène français qui décédera en déportation.
11: C'est des commandos anti-chars, des P-51. Ce sont nos anges gardiens.
3: Si sa carrière a fait d'elle une voix incontournable à l'étranger, son héritage dépasse la simple performance. Elle est à l'origine de la création du conservatoire de Montevideo, en Uruguay. Elle a tourné les Cinéphonies, les premiers clips de l'histoire. Elle a été l'artiste la plus radiodiffusée dans les années 20 et 30.
12: Enfin, c'est fou! C'est fou!
3: C'est également à Ninon Valin que l'on doit l'éclosion de jeunes talents comme Georges Guettari ou encore un certain Luis Mariano. Comme un symbole ou une reconnaissance ultime du destin, Ninon Valin décède le 22 novembre 1961, jour de la Sainte Cécile, patronne des musiciens. La plus grande cantatrice du monde a été pendant longtemps Ninon Valin, une iséroise, illustre iséroise.
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13: Je rêvais d'avoir une maison à la campagne. Cette maison, c'est comme si j'y étais née. C'est ma maison de famille.
14: Ma maison s'appelle L'Ostao de la Mar.
15: C'est une maison un peu envoûtante.
16: Eh bien, vous voyez, des livres et trois fenêtres qui me donnent le paysage du pays, comme si c'était trois tableaux.
17: Ils ont vécu ici.
0: Thibaut Gaudry.
18: Alain Delon, vous l'aviez rencontré sur un tournage ?
19: Non, je l'ai rencontré dans la rue. Mais on a fait un film ensemble qui était Jeff et qui était un film qu'Alain désirait faire avec moi, donc ça a été aussi une rencontre.
20: En 1968, deux stars du cinéma français sont réunies pour la première fois à l'affiche de Jeff, un film qui ne restera pas dans les mémoires, contrairement à la grande histoire d'amour qui est en train de naître depuis quelques semaines. Mireille Darc et Alain Delon ne se quittent plus.
21: Alain Delon enchaîne les films, dont Jeff et Madly, sur lesquels il a comme partenaire l'égérie de Georges Lautner, Mireille Darc. Ils tourneront 8 films ensemble. Nouveau coup de foudre qui scellera une histoire d'amour qui le marquera à jamais. Il dira de Mireille, près de 40 ans plus tard, lors de sa disparition, « Elle était la femme de ma vie, ma moitié ».
20: Deux ans plus tard, alors que Delon est à Marseille pour tourner Borsalino et que le couple cherche un coin de soleil et de tranquillité, l'ami et agent de l'acteur, Georges Baume, leur fait découvrir Aix-en-Provence où il habite. Ils sont sous le charme et ne tardent pas à s'installer dans un hôtel particulier du quartier Mazarin, le plus ancien de la ville.
22: Pourquoi tu t'en vas ?
23: Parce qu'on est deux.
22: Comprends pas.
23: Facile à comprendre. Un jour ou l'autre, il n'en reste plus qu'un de nous deux.
22: Faut mieux que je m'en aille avant. On finira par se tirer dessus.
20: Dans l'hôtel de Boisgelin, aux belles pierres ocre, construit en 1650 et classé monument historique, ils louent le vaste rez-de-chaussée qui leur permet de profiter de l'adorable jardin avec son imposante fontaine à vasque. Ils y font même percer une porte dans l'un des murs afin de pouvoir sortir discrètement et éviter les éventuels groupies ou paparazzi. Et flâner dans les rues ou aller déjeuner aux Deux Garçons, la plus célèbre brasserie de la ville.
24: Tu sais que tu m'aimes ?
22: Sûr.
24: Même après, tu m'auras fait l'amour.
22: Ça dépend de toi.
20: Ils y mènent une vie paisible, en famille, dans cette ville qui est encore une belle endormie, qu'une polémique va réveiller un peu. Alain et Mireille aimeraient bien pouvoir se baigner au saut du lit et faire construire une piscine. Une faute de goût majeure pour les habitants du quartier et les défenseurs du patrimoine. Une polémique qui en créera une autre. Mireille D'Arc aime bronzer au bord de sa nouvelle piscine en tenue d'Ève. Conduisant un voisin, dont la vue donne sur le jardin, a déposé une main courante pour offense aux bonnes mœurs. Une protestation qui n'empêche pas l'actrice de continuer à lézarder nue sous le soleil aixois.
24: Faudra encore un peu de champagne.
6: Sommelier ?
24: Parce que vous avez besoin du sommelier pour me servir. Mais doucement, le champagne c'est fragile. C'est mon père qui m'a appris ça.
6: Ah oui ?
24: Tiens, vous n'avez pas besoin du sommelier pour me tenir la main ? Vous ne voulez pas coucher avec moi en plus, là, tout de suite sur la banquette ?
20: Ils passeront 5 ans dans ce lieu dont la beauté laisse interdit, comme le dit Mireille. Et aujourd'hui, il n'y a aucune plaque pour rappeler aux nombreux touristes qui se baladent sur la jolie place des Quatre Dauphins que cet hôtel particulier a abrité l'une des plus fameuses idylles.
7: C'est un mot qu'elle m'a écrit, il doit y avoir 40 ou 35 ans, ou 35 ou 40, peu importe, qui résume à lui seul tout ce qu'est Mireille. Et c'est un mot que j'ai toujours avec moi depuis ces 40 ans et qui m'aide à vivre. Mon amour, il est 3 heures du matin et je n'arrive pas à dormir. Je pense à toi qui as tellement de mal à vivre. Je t'ai donné tout. Et j'ai simplement besoin d'un peu de calme et de tendresse. Et d'un sourire le matin parce que la vie est là et qu'il faut remercier le ciel d'être l'un en face de l'autre et de s'aimer.
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0: chanteur marseillais vient de sortir son premier album, Accoudé au bord du monde. Vois l'homme que je suis. 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
3: Bonsoir messieurs.
4: Bonsoir.
5: Bonsoir.
3: Alors d'habitude, dans ce groupe, il y a le plus bavard, c'est Arthur, le chanteur. Et là, il est dans les embouteillages ou dans le RER, je ne sais pas.
5: On espère. Hein. on l'attend, mais on est bavard arriver. Aussi.
3: Ouais. Moi, je suis contente, comme ça, on va pouvoir se parler.
5: On va pouvoir parler de musique.
3: Exactement. C'est ça, les paroles, on s'en fiche. Non, Feu Chatterton, c'est un groupe qu'on aime beaucoup sur la radio ici. Un groupe qui avait été remarqué au rayon Révélation en 2016, aux Victoires de la Musique. Vous aviez été nommé pour votre premier album. Et puis, Rebelote en 2019, nommé dans la catégorie Album Rock pour l'Oiseleur.

0: s'était vu pour votre avant-dernier album, Palais d'Argile. C'était le numéro 3 et il y a eu 3 nominations aux victoires. Album de l'année, chanson originale de l'année pour Monde Nouveau. Étrange nomination pour interprète masculin de l'année, parce que il y a plus de groupe.
1: Les groupes, c'est les garçons. Et puis si c'est mélangé, je sais pas comment ils font.
0: Comment font-ils voilà. Si c'est un groupe paritaire, filles garçons, je sais pas. Tiens,
2: Ce qu'il y aura la prochaine édition de Victoire de la musique.
1: Ça va, il y a pas groupe.
2: Comme catégorie, il y a pas groupe.
0: Non, il y a plus groupe.
1: Ils ont considéré que. Ça n'existait plus.
0: Voilà, donc l'artiste masculin de l'année, Feu Chatterton. Bravo, monsieur Feu.
1: Mais on ne l'a pas gagné, il y a Orelsan.
2: Jamais gagné la victoire de la musique.
0: Alors, il y a une règle aux victoires, c'est que s'il y a Orelsan dans ta catégorie, tu perds.
2: Ah merde, mais il va sortir un album, je sais. On va être encore...
0: maudit. C'est pas très grave. J'imagine que vous ne courez pas après les prix. Ça fait plus de 10 ans maintenant que vous courez justement ensemble et c'est pas les prix qui vous motivent.
1: Non, ça nous motive pas. Après, ça fait d'être sélectionné quand on a pour Palais d'Argile d'avoir été sélectionné dans des catégories
0: fortes,
1: on va dire, parce qu'avant on était dans Révélation et on a été dans Rock.
0: Ouais.
1: Ça a disparu et c'est vrai que là, dans des catégories qui mélangent des artistes très populaires avec des artistes qui sont moins, c'est toujours plaisant parce qu'on fait une musique qui peut paraître parfois sophistiquée de l'extérieur, mais qui se veut populaire.
0: Ouais.
1: Et qui se veut ouverte vers tout le monde. Et c'est vrai qu'on était heureux d'être dans cette catégorie. On n'a pas gagné, mais déjà d'être là, on était hyper contents.
0: Sophistiquée, mais ouverte. J'aime beaucoup cette description parce que c'est exactement comme ça que j'ai ressenti le nouvel album. Il s'appelle Labyrinthe. Et vous étiez venu nous voir pour le premier extrait. Allons voir.

0: C'est une chanson qui est sortie avant l'été. Il y a eu depuis quelques concerts et puis surtout la sortie de l'album. Et je me souviens que vous m'aviez confié sur cette chanson avoir hésité, l'avoir presque trouvée trop immédiate, trop simple pour être Feu Chatterton. Mais pour autant, elle vous procurait tellement d'émotions positives que vous ne vous voyez pas la mettre de côté. Avec quelques mois de recul, vous regrettez pas?
1: Non, on est content. On est, en fait, c'est vrai que ça a été un de longs débats entre nous et c'est, en fait, même encore aujourd'hui, tu vois, quand on me demande quel est le morceau que j'ai envie de présenter au début aux gens,
0: ouais.
1: C'est allons voir, même si elle a quelque chose qui la rapproche peut-être trop de l'album précédent, mais elle a cet espoir, cette lumière qui, je pense, qu'est importante aujourd'hui. Enfin, on est quand même nourri tous les jours, de choses sombres, tu vois, bah dans une radio on entend tous les jours les infos, je pense
0: c'est terrible, hein.

0: Et c'est assez terrible. Et cette chanson, elle a d'une certaine manière cette naïveté de croire qu'on peut trouver un chemin. Et ce chemin, pour le trouver, il faut au moins se dire qu'un espoir existe. Et on en a encore besoin 6 mois après, enfin oui. 4 mois après la sortie du titre. Donc on continue de la jouer. Notre set demain. On joue, il va commencer par cette chanson.
1: Elle marche en concert, ça c'est important, elle est validée par le concert.
2: Ah mais on a envie de la chanter, bien sûr.
1: Bah oui, mais chantons-la.
0: Non, mais c'est vrai que...
2: Allons voir. Faut pas me pousser. Hein.
0: Non, mais avant, quand on s'était vu avant l'été, c'est vrai qu'on l'avait même pas encore joué sur scène. Ouais. Et il y a une... dès le premier concert, c'était à Europa Vox, dans un grand festival à Clermont-Ferrand. Et on a senti qu'elle avait trouvé, le public, qu'il y avait quelque chose qui se passait avec elle. Et je pense que c'est vrai que ça fait du bien d'avoir un peu de lumière dans cette période sombre. On a lancé un contest de reprise. Et au début, on pensait qu'il y aurait quelques personnes qui répondraient, et en fait, ça a été des centaines. Donc à chaque fois, on est surpris par cette chanson. Et en fait, elle est vraiment arrivée comme ça, un peu par hasard. Et elle a trouvé les gens. C'est la chance qu'on a aujourd'hui. Hein.
2: Alors, est-ce que c'est un des bijoux que vous avez trouvé au Louvre, cette chanson? Ah ouais, je sais, c'est facile, mais
0: j'ai tout de suite pensé
2: à vous quand il y a eu un cambriolage au Louvre. J'ai dit, mais à tous les coups, Feu Chatterton, ils ont filé les codes à n'importe qui, et voilà.
1: Non, mais ça m'a rappelé quand on avait déplacé un ampli un peu lourd une fois, on avait peut-être cassé une vitre ou un truc.
2: Au Louvre,
1: sais
2: plus, ouais.
1: Non, mais oui, on était en résidence là-bas pendant 2 mois et demi, c'était incroyable, et on a écrit quelques chansons du nouvel album là-bas, mais pas Allons Voir.
2: Pas Allons Voir.
1: Non, on a écrit Hold Up. Non, c'est pas vrai.
0: Non, mais c'est vrai que c'est dans les pots, parce que c'est vrai, c'est triste ce qui s'est passé. Ouais. Et en même temps, on a eu la chance d'être invité pour créer cet album, commencer en tout cas à le créer, pour explorer aussi d'autres sentiers musicaux. Peut-être on en parlera, mais j'espère que ce qui s'est passé les semaines dernières va pas changer complètement, va pas refermer le Louvre sur lui-même. Ça serait vraiment triste qu'on n'ait plus l'occasion
2: d'aller
0: de s'ouvrir.
2: Louvre,
0: en fait, nous on a eu la chance d'être invités pour organiser des soirées, pour faire venir des gens en fait dans le Louvre qui n'y venaient pas forcément. Et j'espère que ça continuera et qu'on va pas fermer les portes du château, voilà.
2: Non, mais non, moi je suis sûre que non. On va juste repimper.
0: On va essayer de retrouver les
2: fenêtres. On va blinder les fenêtres, mais après à l'intérieur il peut se passer encore des merveilles. Alors, ce quatrième album s'appelle Labyrinthe. Ça peut paraître basique comme question, mais à la fois c'est jamais innocent le nom d'un album. Et quand en plus je vois la pochette, vous aimez vous paumer dans des disques, dans des chansons. Souvent, quand on écoute Feu Chatterton, dans une chanson, il y a 3 chansons. Donc il y a ce côté labyrinthique. Est-ce que ça vient de là, le titre de l'album ?
1: Oui, ça vient de plein de choses, mais c'est vrai que ça peut aussi venir de cette période. Quand on se remet en création après une tournée, il y a un moment qui est toujours un peu difficile à trouver, c'est vraiment de passer de cet état vraiment presque hyperactif de la tournée et très répétitif à vraiment un état qui est complètement différent, qui est beaucoup plus léthargique, et en même temps essayer de rester ouvert à plein de choses pour pouvoir recréer en étant beaucoup plus dans la douceur, dans le calme. Et en fait, ça, c'est très difficile à faire. Et quand on est 5, aussi se retrouver dans cet état-là, y a un moment où on se perd un petit peu. Donc, il y a un côté labyrinthique, juste déjà de nous 5 pour se retrouver et retrouver le chemin de la création, c'est sûr.

0: chanteur retrouvé. Bonsoir Arthur.
1: Bonsoir.
0: Bienvenue dans Décibel. On a commencé un peu sans toi.
1: Hein. Bah oui, vous avez bien raison.
0: Voilà. Et bravo pour ce disque. Je l'ai dit aux garçons, mais vraiment, il est. Oui, on aime s'y perdre. Et oui, il est lumineux et plein d'espoir, sans pour autant être dans le monde des bisounours, parce que nous vivons tous en 2025. On peut pas faire comme si on n'y était pas. Mais qu'est-ce qui fait du bien ce disque? Vous vous demandez parfois. Pourquoi faire un disque? Pourquoi faire des chansons? Vous avez tous des activités à côté, que ce soit de la science ou de la poésie, enfin énormément de choses. Est-ce que parfois vous vous dites, alors pourquoi faire des chansons finalement?
1: Moi, c'est plus souvent qu'on le voudrait.
0: Ah.
1: Parce qu'en fait, c'est quand même c'est une obsession, les chansons. Et quand on est obsédé par un truc aussi petit et dérisoire que 13... moment de vie qui dure 3 minutes, il y a des moments où on se dit, pourquoi je fais ça? Pourquoi dans ce monde-là? Est-ce qu'il y a besoin de ça? Pourquoi je me torture l'esprit à essayer d'atteindre un idéal qui fait mal? Et on se pose souvent la question, c'est pour ça que ça fait du bien de retrouver la scène. Parce que quand on fait des concerts, on a une réponse. Une réponse hyper claire. Ouais. Parfois aussi, quand on reçoit des messages sur Instagram, on a des réponses. Et ces réponses-là, elles sont bien plus importantes que juste des fleurs qu'on nous lancerait, qui nous rassurent sur notre, qui nous flattent. C'est pas des flatteries, c'est dire, OK, en fait, ça donne du sens à ce qu'on fait. Nous, on est pendant 2 ans dans notre grotte, dans notre cave, à se demander, est-ce qu'on va réussir à raconter quelque chose de ce monde-là, de pertinent, de profond, de vrai? Et il y a tant de choses qui nous empêchent un peu, voilà, essayer de trouver ce vrai, trouver ce pur, que quand en face on dit, oh, là ce que vous avez dit, je sais pas, ça soulage ma peine, ça m'aide à traverser tel moment,
0: bien,
1: ça
0: ouais.
1: me donne du courage. Quand on est sur scène et qu'on est tous ensemble à passer un moment de joie, on dit, oh, ok, bah je sais pourquoi on a mis autant d'énergie là-dedans, ça vaut le coup.
0: Ouais. Il y a aussi un truc très beau avec les chansons, c'est qu'elles rendent les gens qui sont dedans éternels. Vous avez fait ça pour Jean-Philippe Allard. C'est une très belle chanson sur votre nouvel album qui s'appelle Mille Vagues. Alors elle est triste parce que Jean-Philippe Allard est mort. Est-ce que vous pouvez expliquer qui c'était ?
2: C'était notre manager, mais c'était un peu plus que ça. C'était vraiment quelqu'un qui nous a accompagnés de manière très très importante, à la fois artistiquement et sur la structuration du groupe ces dernières années. C'est lui qui nous a accompagnés sur tout au Palais d'Argile, sur le succès qu'on a eu aussi avec Monde Nouveau et tout cet album. Et c'était plus qu'un manager, c'était un vrai mentor pour nous cinq. Quelqu'un très important et qui a disparu soudainement pendant la création là de ce dernier album. Et voilà, on lui a écrit cette chanson de manière très spontanée. Et on a un peu l'impression que la chanson est venue comme ça, elle nous a été donnée. Et c'est une chanson qui cimente le disque, qui a aussi cimenté la création du disque. C'est arrivé à un moment où c'était aussi un peu compliqué de faire ce disque, de refaire corps à 5. Ouais. Donc on le remercie aussi pour ça.
0: Voilà, et la chanson, contrairement à nous pauvres humains, elle est là pour toujours.
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0: sur Labyrinthe, le nouvel album de Feu Chatterton. Et alors, dans la série des questions pourquoi faire des chansons, à quoi servent les chansons, il y a Didier Varro qui vient de sortir un bouquin qui s'appelle La chanson française, un peu beaucoup passionnément. Je ne sais pas si vous l'avez lu déjà.
1: Oui, en tout cas, moi, en tout cas.
0: Aux éditions Le Robert. Et donc, il y raconte qu'une chanson, ça sert à chanter, à danser, à tomber amoureux, à s'émouvoir. Et ça sert aussi à faire nation. Et dans ce chapitre-là, il parle de vous et de ce moment au Panthéon.
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0: Vous chantez l'affiche rouge, la chanson de Léo Ferré. C'était l'année dernière, au mois de février, la panthéonisation de Missak et Mélinée Manouchian, des résistants communistes, immigrés, qui se sont battus pour la France, ce pays qu'ils avaient choisi de défendre. Faire nation, est-ce que ça, c'est pas une sublime raison de faire de la musique ?
3: Ouais, mais c'est une belle question, en tout cas, d'essayer de comprendre. Nous, on se pose beaucoup la question du sens, et je pense que l'affiche rouge, ce moment-là, mais pas que ce moment, en fait, dès qu'on a commencé à la jouer sur scène, dès 2022,
0: ouais.
3: C'est une chanson qui est venue à nous, c'est elle qui est venue sur scène avec nous. C'est assez fou ce qui est arrivé, parce que beaucoup de gens nous ont découvert avec la panthéonisation, mais elle était venue dans notre set pendant les élections de 2022. Aussi à une période où pour nous, les chansons, on parlait de Mille Vagues juste avant, c'est surtout pour se faire du bien à nous, en fait. Et l'affiche rouge, ça a été une chanson, je pense, qui a mis des mots sur une situation qu'on comprend pas, qu'on comprenait pas et qu'on comprend toujours pas, pourquoi les gens sont capables de se détester autant juste parce qu'ils sont différents. Et l'affiche rouge raconte une histoire, l'histoire des fusillés de l'affiche rouge et surtout une histoire d'amour. C'est une lettre d'amour juste avant de mourir de Missak à Mélinée et en partant d'une situation intime, il raconte tout un pan de politique de l'histoire de France et je pense qu'elle nous a appris beaucoup cette chanson sur le sens de ce qu'est faire de la musique, faire de la chanson aujourd'hui et je pense c'est passer des messages et pas forcément les nôtres. C'est des messages là, c'est un moment de l'histoire. Dans l'album,
0: on... Oui, là, vous êtes passeur.
3: On est passeur d'une histoire qui la chanson de Léo Ferré est elle-même, c'est un premier passage de témoin du texte d'Aragon qui lui-même est une réécriture de cette lettre. Donc, je pense qu'on a appris avec le temps et au début, on se posait beaucoup la question du sens et maintenant, peut-être qu'on le trouve plus directement parce qu'on sait qu'on a un rôle en tant que, saltimbanque. J'aime bien saltimbanque.
0: Ouais.
3: Saltimbanque, c'est on est là et on réunit des gens dans une salle et on raconte des histoires. Et ils en font ce qu'ils veulent.
0: Mais c'est pas dérisoire.
1: Ouais, c'est... Et, ou bien, alors, ce qui est dérisoire nous rappelle ce qui est profondément humain, quoi. Ouais. Beaucoup de choses qui sont arrivées pendant le premier confinement. On disait, il y avait l'essentiel et le non-essentiel. On avait le droit de faire ce qui était essentiel.
0: Ouais.
1: Mais selon qui et pourquoi? Et ce qui est inessentiel, est-ce que c'est pas ce qui fait de nous, des humains? Donc on a un peu ce truc à l'entre-deux où parfois on dit des choses profondes, mais parfois même ce qui paraît ne pas l'être fait ce qu'on est en tant qu'humanité, avec notre condition partagée. Et cette condition, qu'on le veuille ou non, on la partage tous, quelle que soit notre couleur, que soit nos opinions. C'est marrant parce que ça, j'aurais pas osé le dire à 15 ans. Je crois que j'aurais eu l'impression de dire un truc complètement niais. Mais la situation est devenue telle que ça nous paraît précieux de le rappeler. Tout s'effrite tellement que juste dire, en fait, on partage une humaine condition. Nous nous ressemblons plus que nos différences nous semblent nous le dire.
0: Ouais.
1: Et faire nation, c'est ça beau parce qu'on l'a pas identifié comme ça. Mais par contre, au moment où on est allé chanter au Panthéon, comme on est cinq, et qu'on se pose quand même beaucoup de questions, peut-être parfois trop, mais on se demandait s'il fallait y aller ou pas. Alors même que ça paraît une évidence quand même de panthéonisation 80 ans après d'étrangers qui n'ont jamais une nationalité française, qui vont être panthéonisés par la France parce qu'ils ont sauvé ce pays. Pourquoi? Parce qu'ils croyaient en un idéal de fraternité, de liberté, des choses qui paraissent au-delà de tous les clivages. Et c'est vrai qu'il y a aussi ça dans le dérisoire des chansons, cette universalité qui nous permet d'être au-delà de clivages intempestifs, de choses de l'instant. Politique, mais en fait, c'est fort. Moi, je sais qu'il y a des chansons comme ça qui m'ont touché parce qu'elles vont travailler ailleurs, toucher ailleurs que la tête.
0: Je crois que c'était un moment important. Et alors, si en plus ça vous a redonné aussi de l'élan pour fabriquer ce disque-là, alors oui, définitivement, vous avez vraiment bien fait d'y aller.
4: Alors, on ne s'ennuie pas du tout en se perdant dans ce labyrinthe. Il y a plein de surprises, des chansons tellement différentes les unes des autres. On se dit que vous savez faire du rock'n'roll. Allons.

0: C'est par le rock que vous avez démarré le groupe. C'est jouissif pour vous de sortir un morceau comme Cosmos Song.
1: De jouer
0: avec tous les codes.
1: Ouais,
0: ouais, ouais. Il y a tous les codes.
2: Ouais, c'est vrai. Bah oui, on a commencé vraiment dans une cave à 5 avec 2 guitares, une basse, une batterie et.
0: Ouais. Hein.
2: Et Arthur et Nico.
3: Et avec...
2: Non, mais parce que c'est vrai que quand je dis ça, j'ai l'impression qu'on est d'une autre époque, alors que pas tant que ça, mais c'était un moment, il y a 15, 20 ans, où on ne savait pas utiliser l'ordinateur pour faire de la musique. Donc, si on voulait une basse, il fallait que son copain fasse de la basse.
0: Et les synthés sont rentrés après.
2: Les synthés sont arrivés plus tard, notamment par Antoine Wilson, qui est le bassiste du groupe, qui est un fan de synthétiseurs et qui nous a fait découvrir tout ce monde-là et qu'on a appris à utiliser au fur et à mesure des albums. Ouais.
3: Maintenant, c'est costaud les synthés dans le groupe et sur scène.
2: Maintenant, on a trop, nos techniciens nous détestent à cause de ça.
0: C'est ça. Il faut écouter à cause ou grâce, alors pour les paroles, mais aussi pour ce son, cette extrême douceur onirique.

0: peut définir ce son-là, ce qu'on entend?
1: Pas simple. On a travaillé avec Alexis Delon pour ce titre, qui est un des réalisateurs de albums du son de Zao Tsagazan. On pourrait dire bedroom pop. Je sais pas si c'est un truc qui vous parle, mais en gros, il y a tout un courant de pop fait maison. Je pense à November Ultra. Enfin, ouais. Vous pouvez aller découvrir plein d'artistes qui prêtent une attention hyper grande aux arrangements et aux sons, sans pourtant à chercher à avoir une immense puissance.
0: Et sur c'est ce l'anti-mur du son, en fait.
1: C'est l'anti-mur du son,
0: ouais.
1: Mais ça veut pas dire acoustique. Genre, c'est pas un piano-voix. Non. Il y a des arrangements, il y a des effets, tout est travaillé. Il y a des envois d'effets parfois une fois à un endroit. Donc c'est hyper sophistiqué, mais quand on l'écoute, c'est très doux. Et ça, à force d'écouter cette musique, on aime beaucoup ce style de musique. Et en travaillant avec Alexis Delon sur ce titre-là, qu'on a pu amener cette chanson là-dedans, parce qu'on voulait que ce soit ouaté, on voulait que ce soit une balade, sans que ça tombe dans le stéréotype du piano-voix un peu à l'ancienne,
0: ouais.
1: qui nous attire toujours. Mais on voulait amener ce morceau à la modernité pour ce qu'il raconte aussi.
2: Mais pour Alexis Delon, donc pour les gens qui peut-être sont familiers, c'est un grand fan de modulaire. Donc c'est un ensemble de circuits en fait électroniques qui permettent de changer la texture du son. Et il a fait passer le piano notamment. On entend les voix là-dedans et ça donne cette couleur au morceau. Et le piano, qui un piano voix pourrait être plus brillant. Et là, il le radoucit, il lui donne. Donc c'était hyper agréable de jouer en entendant ça dans ses oreilles.
0: Ouais, non, c'est magnifique. Et puis, vous rendez compte, j'imagine, après coup, quand on vous parle de l'album, que finalement chacun entend plein de choses différentes. Vous aviez conscience, voire vous aviez envie, en rentrant en studio ou même au moment de la composition, de faire des morceaux aussi variés, aussi différents.
1: Ouais, on avait hyper envie parce que la musique qu'on écoute en ce moment et qu'on écoutait depuis un moment, elle est variée. On écoute Rosalia et on peut.
0: J'allais te citer Rosalia pour le labyrinthe.
1: Ouais, ouais, c'est vrai, c'est vraiment, c'est pas de venir, Rosalia. Et puis après, on peut écouter de la néo-folk de Aldous Harding et ensuite, je sais pas, du rap. Et aujourd'hui, on écoute la musique comme ça et jusqu'à présent, on avait fait des albums qui étaient quand même dans toujours immense continuité. C'était notre désir de créer des mondes qui soient très continus. Et là, on avait envie d'explorer dans toutes les directions et toutes les palettes qui
0: labyrinthe.
1: Nous ressemblent. Labyrinthe, voilà. Ouais, chaque chanson est un monde en soi, une pièce à découvrir. Et étrangement, alors que jusque-là, sur les albums précédents, c'est un truc qui nous obsédait un peu, d'avoir de la cohérence. Là, on a eu confiance dans le fait qu'en mettant ces choses qu'on aimait ensemble, elles allaient se tenir. J'ai pas l'impression, quand on écoute, malgré le fait de cette variété, on se dit, oh là, on comprend pas ce qui se passe.
0: Ah oui, non.
1: Il y a une cohérence, il y a une tenue. Et je sais pas trop expliquer pourquoi. On a eu confiance là-dedans.
2: C'est que, moi j'ai mon idée, c'est quand même, on a écouté, pendant cette période, on parlait de Rosalia, mais Billie Eilish, on peut en citer plein, des artistes, notamment anglo-saxons, qui assument que dans un disque, il faut créer des mondes. Qui soit différent dans The Weeknd, et nous c'était ce qui nous inspirait. Et je pense qu'on s'est habitué à écouter des albums comme ça. On a quand même grandi à une période où on écoutait des albums de rock qui avaient un son très continu. Et je pense que la musique elle a changé. L'écoute de la musique a changé aussi grâce aux plateformes. J'allais dire grâce. Maintenant dans un disque tu peux créer plein de mondes différents sans qu'on te dise que c'est mélangé, c'est incohérent, donc c'est voilà.
1: Ouais. C'est vrai qu'on a été vachement excités. C'était pas le cas jusqu'ici à écouter beaucoup de pop internationale, parce que la pop internationale d'aujourd'hui, en fait, elle est radicale, elle a quelque chose d'underground. On parle de Rosalia, mais Bad Bunny, c'est énorme. Travis Scott, The Weeknd. Avant, on les écoutait un peu de l'extérieur, par curiosité. Et en fait, là, je sais pas pourquoi, on a été happé vraiment par la musique. Quoi. Ce qui compte, c'est d'être touché.
0: Ouais.
1: Donc, on s'est dit, waouh, qu'est-ce qu'ils font, Billie Eilish et tout. C'est ouais. Quoi ce truc qui est à la fois hyper populaire, puissant, qui assume des émotions très directes. Et en même temps, si on prête vraiment attention au son, attention, c'est beaucoup plus chiadé, raffiné qu'on le pense. C'est une recherche, une exploration pour avancer, faire avancer un peu les codes de la musique. Et ça nous a inspiré, quoi.
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2: Bonsoir Émilie.
3: Bienvenue dans Décibel. C'est la première fois que vous êtes dans ce studio avec moi et je voulais vous dire que j'en suis ravie.
2: Moi aussi, je suis très contente d'être là, d'être votre invitée.
3: Merci beaucoup. Alors Diane Tell, c'est évidemment, je le disais dans le sommaire, mais pour les Françaises et les Français, un amour de 45 ans maintenant, puisque c'est la date, hein, tout début des années 80, à laquelle on a découvert cette chanson-là.
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3: 1981, l'album sort en France, mais à ce moment-là, vous n'êtes pas une débutante, Diane Tell. Vous avez déjà deux albums sortis au Québec. Et c'est pour ça que, même si on recompte sur nos doigts, on n'arrive pas à 50, mais vous, oui, la tournée du 50e anniversaire, c'est la grande nouvelle que vous avez annoncée à votre public. Et je crois que c'était pas gagné, parce que vous aimez pas trop les anniversaires.
2: J'aime pas mes anniversaires. Je suis née le 24 décembre, alors déjà, c'est pas gagné pour les anniversaires.
3: Ah oui.
2: Je suis toujours obligée pendant le réveillon à un moment donné de lever le petit doigt et dire tiens au fait c'est mon anniv. Oh oui c'est vrai mince on oubliait parce que les gens sont ils ont la tête ailleurs. On va
3: évidemment.
2: Dire. Non mais je suis pas très non effectivement pas très anniversaire. Par contre là ce que j'ai envie de célébrer c'est 50 ans de fidélité du public quand même parce qu'ils sont toujours là. Ils m'ont suivi dans toutes mes aventures un peu ambitieuses parfois. Ouais. Et ils sont là dans les salles. Oui, on a envie de fêter cette amitié avec le public québécois et français et francophone en général dans le monde entier.
3: L'anniversaire des 50, c'est donc l'année 2027,
2: ouais.
3: Puisque votre premier album était sorti en 1977
2: ouais.
3: Au Québec. Il portait votre nom simplement,
2: ouais.
3: Diane Tell. Est-ce que, au moment où vous sortez ce disque, vous vous imaginez 10 ans, 20 ans, 50 ans plus tard, avoir fait de la musique non-stop, parce que
2: ouais.
3: Ça, quand on est artiste comme vous, quelque part, c'est réussir sa vie de faire toute une vie de musique comme ça.
2: Ah oui, non, mais c'est impossible d'imaginer ça, parce que déjà, il est sorti en novembre 77, puis j'ai commencé à travailler, j'étais encore ado, évidemment, je faisais des chansons depuis l'âge de 12 ans, mais quand il est sorti, j'avais 19 ans, et ça faisait déjà deux ans et demi, qu'on était en studio, plus ou moins, on entrait, on sortait, puis c'était compliqué, déjà.
3: Oui.
2: Donc, je me suis dit, mon Dieu, si c'est difficile comme ça, je vais pas tenir le coup, quoi.
3: Oui, c'est vrai.
2: Et en fait, c'est presque miraculeux, surtout lorsqu'on regarde l'ambiance actuelle, le climat actuel. Aujourd'hui, on a presque du mal à imaginer des carrières aussi longues, quoi. Oui. Comme si c'était une façon de faire qui est presque du passé. Aujourd'hui, tout est tellement rapide, éphémère, ça monte, ça descend, ça arrive, ça disparaît. On a l'impression que il y a plus rien qui colle au mur, quoi. Moi, j'ai collé au mur toutes ces années, donc je suis vraiment très contente d'avoir pu faire la musique que je voulais faire aussi toute ma vie et de pas avoir trop de tu sais quand t'as eu des succès, mais que si ces succès-là te tiennent encore à cœur, c'est déjà beaucoup aussi.
3: Alors la fameuse chanson dont je parlais, celle avec laquelle nous on est tombés à amoureux de vous, Diane Tell, c'est Si j'étais un homme, 1981 chez nous. Est-ce que vous pouvez me raconter la fabrication de cette chanson et me dire aussi si vous l'aimez toujours si fort des années après?
2: Franchement, je l'aime toujours aussi fort. Ce qui, disons qu'elle ne m'appartient plus maintenant. Elle appartient aux gens, au public. Elle est pas dans le domaine public à proprement parler, mais presque.
3: Vous le considérez comme ça,
2: ouais,
3: en tout cas.
2: Oui, ouais, parce que là, par exemple, ce week-end, elle a été reprise par une des candidates de la Star Academy, qui devait avoir 19, 20, 21 ans. Je sais pas quel âge elle avait, mais elle avait probablement l'âge que j'avais quand je l'ai écrite. Donc c'est rigolo que cette chanson qui a été écrite il y a 5 décennies parle encore aux jeunes filles comme ça. Et j'ai l'impression aussi que le sens de la chanson évolue avec les années. Moi, quand je l'ai écrite, j'habitais à New York à l'époque, et puis on était en plein Women's Lib, donc c'était la libération de la femme, mais pas du tout dans le sens MeToo, c'était au contraire, hein, on jetait les soutiens-gorge et les corsets dans le feu, puis on se libérait sexuellement et tout. Mais ce que les femmes recherchaient en Amérique du Nord à l'époque, c'était le droit de faire des études, de travailler, d'avoir une vie active, quoi, de pas être collée à la maison,
3: oui, être indépendante.
2: Il y a des régions du monde moderne où le droit de vote des femmes date de pas si longtemps, date de presque la même époque que quand j'ai écrit cette chanson. Donc oui, je l'aime toujours. Alors la fabrication, rapidement, parce que c'est quand même évidemment toutes les années de conservatoire, apprendre la musique, et en fait j'ai été choisie par Radio-Canada pour représenter mon pays dans un concours qui s'appelait le Festival International de la Chanson Française de Spa, auquel avaient participé des gens comme Alain Souchon et plein d'autres. Et donc il fallait, pour participer au concours, écrire des chansons originales, donc on n'avait pas le droit de présenter des chansons qui étaient déjà publiées, connues. Donc j'ai écrit cette chanson pour remporter ce concours. Je me suis dit, je vais tout mettre, tout ce que j'ai appris, tout ce auquel je crois et tout, j'ai tout mis. J'ai perdu au premier tour. Mais je m'étais pas trop trompée quand même, puisque la chanson est toujours là, ouais. Elle me porte maintenant. Je l'ai portée longtemps, mais maintenant c'est elle qui me porte.
3: Vous ne risquez pas de vous ennuyer avec le nouveau projet de Diane Tell, puisque en annonçant cette tournée 50e anniversaire, Diane, vous avez aussi annoncé un nouvel album. Si mes calculs sont bons, on n'est pas loin du 15e album.
2: On est au 15e.
3: 15e, c'est ça.
2: Studio, ouais.
3: Il s'appellera Polisson, et sur cet album, il y aura une première chanson qui a été dévoilée, qui s'appelle Le mot et la chose. Alors on entend chose, on entend Polisson, et nous tout de suite en France, on est au garde à vous, parce que on adore les chansons coquines de tout un tas de styles. Diane, dites-moi ce que vous pensez par exemple du style direct de Brassens.
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2: Moi,
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5: Je pense à Félicie, je bande aussi.
2: Ben oui, Brassens, c'est la classe absolue.
3: Même quand il dit je bande, en fait, on dit ben oui, mon Georges.
2: Ben oui. Non, mais lui, tout ce qu'il fait, ça peut pas être vulgaire.
3: Ouais, c'est vrai, pas.
2: Il y a rien de grivois chez Brassens, quoi.
3: C'est vrai. Il y a aussi des chansons qui sont coquines parfois à l'insu de leur interprète. Mmh. C'est en tout cas ce qu'a dit France Gall à propos des sucettes que Gainsbourg lui avait écrites.

0: Ça avait marché ça au Québec, cette chanson?
1: Je sais pas. Je suis même pas sûre. L'ani déjà, on sait pas trop ce que c'est. Les sucettes, c'est pas des mots. Non.
0: Comment vous appelez ça chez vous, les bonbons qu'on suce?
1: Je crois qu'on appelle ça des suçons. C'est encore pire. Je sais pas exactement je pense que sucette à l'ani, ça veut rien dire.
0: Non, ça marchait pas. Bon. Il y a Gréco, n'oublions pas Gréco, tellement érotique.
2: Déshabillez-moi.
1: Ben oui.
2: Déshabillez-moi.
0: Alors dans ces trois-là, tiens, par exemple, le mot et la chose que nous allons découvrir et Polisson, l'album qui sortira à l'automne prochain. On est plutôt sur une obédience Brassens, Gal, Gréco.
1: Ça dépend des chansons de l'album. Pour ceux qui aiment la littérature, donc je vais faire un peu de en français, en anglais, pardon, du name dropping.
0: Ok.
1: Donc on part de Ronsard, hein, donc là on est au XVIe siècle.
0: Mignonne, allons voir si la rose.
1: Exact. Ouais. Donc là on est plutôt du côté de Juliette, je dirais, de Juliette. Oui. Après on passe par Pierre Louis.
0: Ah. Là, c'est un peu porno.
1: C'est plus. Ouais. Écoutez, on a fait ce qu'on a pu. Hein. C'était drôle parce que le garçon avec qui je travaille, qui est un homme délicieux, qui s'appelle Pablo Pico, qui est un grand compositeur de musique de film et en particulier de cinéma d'animation. Donc on est chez lui et puis bon, par moments c'est assez coquin. Et puis on est là dans le studio et puis là bon, il dit non, Pierre Louis, parce qu'il a des petits enfants, il a des enfants très jeunes.
0: Oui.
1: Oh, il dit non, Pierre Louis. Il dit on va le suggérer, mais on va pas y aller jusqu'au bout. J'ai dit écoute comme tu veux, mon gars. Mais sinon on a aussi Jean de La Fontaine. Est-ce que vous savez que Jean de La Fontaine a écrit des contes avant d'écrire des fables, et moi j'en ai 3 volumes personnellement, je sais pas s'il y en a encore d'autres, mais ce sont des contes libertins, assez coquins pour certains, et certains sont illustrés évidemment, donc on a en plus les images. Mais c'est marrant parce que ça a pas marché, alors il s'est mis à écrire des fables et là ça a cartonné,
0: là ça a bien marché.
1: Nous avons un Voltaire aussi, nous avons Richepin, nous avons des auteurs extraordinaires. Marinisé, c'est un texte magnifique qui s'appelle La Torche, c'est la seule femme d'ailleurs dans le, parce que évidemment, les textes libertins, c'était les hommes qui les écrivaient. Et les femmes avaient plutôt le rôle de la muse ou de celle qui inspirait, j'imagine. Mais pour revenir au mot et la chose, si j'ai bien compris, on va entendre.
0: Oui.
1: C'est un texte de l'abbé de Lattaignan.
0: Alors, j'allais y venir, parce que tous les auteurs que vous avez cités, l'autrice, finalement, on se dit, ok, ouais, chacun vit sa vie.
1: Qu'ils veulent.
0: Mais un abbé, bon sang, c'est incroyable, qui a écrit quelque chose d'extrêmement, coquin, sexy, polisson.
1: Ouais, c'est assez polisson. Moi, j'aime bien ce mot parce que, tu sais, c'est un mot qui est assez léger.
0: Oui.
1: Petit polisson, tu vois, t'étais mal commode. Il n'y a pas le côté grivois, quoi. On essaie d'éviter ça, de rester dans la classe absolue. Mais c'est vrai que notre abbé de Lattaignan, d'après ce que j'ai compris, il n'était pas abbé de son plein gré, on dirait l'autre.
0: Il était abbé 12 heures sur 24.
1: Exactement. Il était abbé de jour et le soir, il allait dans les bistrots.
0: C'est ça.
1: Et paraît-il, il a écrit quelques couplets de « J'ai du bon tabac dans ma tabatière ». Voilà, entre autres. Et puis bon.
0: Qui est une chanson aussi à double sens, hein,
1: oui,
0: d'ailleurs.
1: Oui, je pense, oui.
0: Il n'y a pas de tabac ni de tabatière, en réalité.
1: Non, et c'est comme les voitures dans les garages et tous ces trucs-là. Bon, bref. Hein.
0: Et les trains qui passent dans des tunnels.
1: Oui. Oui. Et puis la fameuse chanson, comment elle s'appelle, j'ai oublié son nom, mais ça va nous revenir, ou alors en régie on va nous envoyer l'info. Comment s'appelait cette je me picore le petit bouton, le machin, le truc.
0: Ah, c'est Les Nuits de Demoiselle.
1: Oui.
0: C'est Colette Renard, je
1: crois.
0: Colette Renard.
1: Quelle culture vous avez.
0: Ah, moi quand c'est polisson, Diane, je réponds présente. C'est en tout cas un album qui sortira à l'automne 2026, Polisson, et il y a donc un premier extrait. Si ça vous va, on l'écoute maintenant.
1: Ah, avec plaisir.
0: Et si vous avez un abbé dans vos relations, écoutez, envoyez-lui la chanson pour lui donner 2-3 idées. Le mot et la chose, c'est Diane Tell.

0: ça, mes amis, c'est du grand art. Le mot et la chose, Diane Tell, qui a décidé, donc, dans son nouvel album Polisson, de mettre en musique, en chanson, des textes que vous gardez tels quels. C'est vraiment.
1: Ah oui, pas une virgule.
0: Vous ne changez rien du tout. Donc,
1: il n'y a que Pierre-Louis où on y est allé doucement, mais sinon, les autres, on touche à rien. Hein. Rien du tout.
0: Mais Pierre-Louis, même si on. Je crois qu'il n'est pas, même pas à la bibliothèque, en fait, ou alors c'est dans une étagère spéciale.
1: Il est à la Bibliothèque nationale. Ouais. Donc, jusqu'à il n'y a pas longtemps, il y avait une section qui s'appelait l'enfer.
0: Ah oui, c'est vrai.
1: Et tous ces livres étaient dans l'enfer. Oui. Donc, ils n'étaient même pas accessibles aux bibliothécaires, si je ne m'abuse.
0: Je crois qu'il fallait montrer sa pièce d'identité. Et tout. Là, les gens se disent, mon Dieu, mais on n'a pas lu ce garçon. Ça vous intéresse beaucoup.
1: Il y a même un livre de photos. Bon, il est assez spécial. Mais moi, j'aime bien. La seule chose, c'est qu'en 25, les codes ont changé. Donc, oui, on ne peut pas... on peut pas, il faut respecter le monde dans lequel on vit quand même. Mais sinon, tout le reste, c'est tout à fait correct.
0: J'ai entendu un truc fou sur vous, Diane Tell. Il faut qu'on se mette dans une ambiance musicale particulière. Est-ce que c'est vrai, Diane Tell, que vous êtes la cousine de Madonna?
1: Oui, mais je ne suis pas la seule.
0: Elle a beaucoup de cousines.
1: C'est-à-dire que sa maman est une Louise Fortin, mon papa est un Michel Fortin. Sa maman venait des Cantons de l'Est, je crois. Les Cantons de l'Est étant une région au sud de Montréal.
0: Ouais.
1: Et donc, oui, mais vous savez, les Fortins... la famille Fortin... vos auditeurs vous écriront pour me corriger si je me trompe, mais nous faisons partie des 100 familles, les premières familles qui ont colonisé le Canada. Et il y a un de mes ancêtres qui a eu 27 fils. Donc, il a répandu le nom Fortin dans toute la région. Et donc, est-ce que je suis proche cousine? On n'a jamais fait Noël ensemble, quoi.
0: Mais... C'est dommage, ça aurait tombé sur votre anniversaire aussi, en plus.
1: Oui, en plus. Mais on a de la même taille. On sent quand même il y a des gènes communs.
0: Ouais.
1: Un gène commun.
0: Un gène, de la génétique
1: commune
0: entre Diane Tell et Madonna, c'était donc vrai. Ça, c'est une très bonne nouvelle. J'aimerais aussi, avant qu'on se dise au revoir et à bientôt, donc puisque vous m'avez promis de revenir, que vous me parliez un petit peu de ce qui s'est passé en 1990 avec la légende de Jimmy. Moi, c'est comme ça que j'ai découvert votre voix, parce que j'étais ado, j'étais au collège et mon prof de musique avait adoré cette comédie musicale qui était en fait le projet après Starmania de Luc Plamondon et Michel Berger. Et c'est vous qui chantiez la chanson titre, La légende de Jimmy. Qu'est-ce que vous avez comme souvenir de cette période-là?
1: Alors, déjà, Starmania, ça a commencé dans les années, fin des années 70, c'était au Palais des Congrès. Mais la musique a tellement eu de succès que c'est resté. Et ils ont repris ce spectacle au Canada dans les années 80. Je ne l'ai pas fait. Et ils l'ont repris en France et puis ils m'ont appelé je ne sais combien de fois. Diane, tu veux pas reprendre un rôle de Storm? Non, je veux pas reprendre un rôle. Et puis un jour, Patrick Villaret, ça me fait plaisir de le nommer, il est plus de ce monde, mais c'était un grand monsieur de l'industrie de la musique. Patrick m'appelle, il me dit, bon, maintenant on t'a organisé un souper en tête à tête avec Michel Berger. Et je dis, ah bon, pourquoi? Et je vais souper avec Michel Berger, il était absolument charmant, adorable, gentil, merveilleux, intelligent, tout ce que vous voulez. Et donc je suis avec lui, et puis à la fin du repas, il me dit, bon Diane, il dit, ma mission, tu sais bien, c'est de te convaincre de participer à la énième version de Starmania. J'ai dit, écoute Michel, il y a tant de bonnes chanteuses qui l'ont fait et tout, moi je peux rien rajouter à l'histoire. Par contre, si un jour tu fais quelque chose d'autre, alors là je suis ton homme. Je lui dis ça comme ça. Eh ben, je sais pas, 2 ans après, je suis, à l'époque, il y avait une compagnie aérienne, c'était pas Air France, c'était Air Inter, puis il y avait des magazines et je vois Michel en couverture, nouveau projet, la légende de Jimmy, machin. Là, je me jette sur l'article pour voir s'il y a le casting d'annoncer, pas de casting. Donc, je dis, est-ce qu'il va il m'avait rien promis, mais il m'avait dit qu'il me contacterait s'il faisait autre chose. Eh ben, j'ai été contactée et puis j'ai eu le rôle. Ça a été un cadeau immense. Et j'ai eu en plus la chance d'avoir cette chanson, parce que souvent dans les comédies musicales, il y a plusieurs chanteurs sur sur des chansons comme Notre-Dame de Paris,
0: Belle, ils sont ça, trois.
1: Ils sont trois. Et là, je sais pas, Michel, il a donné à mon rôle en fait cette chanson-là, et ça a été un immense cadeau puisque c'est une chanson très importante dans mon répertoire, et ça a été une très belle expérience avec Jérôme Savary à la mise en scène, Luc Plamondon que j'adore toujours, et puis ça nous a emmené à une deuxième comédie musicale qui s'appelle Marilyn Montreuil, que nous avons donnée à Chaillot. Donc ça a été 3 ans de pure rêverie, quoi. On s'imagine pas ce que c'est que d'être la star de ces spectacles que l'on fait en groupe.
0: Oui.
1: C'est pas moi, ma vie, mon œuvre, mes costumes, mon attaché de presse, mon manager, mon disque.
0: Oui,
1: là, c'est notre truc, ouais. Voilà. Et pour Marilyn, en plus, j'ai eu la chance de composer toute la musique. Donc, non, ça a été des années extraordinaires.
0: Ouais. Ah, ouais,
1: merci,
0: ça.
1: Michel, on t'aime toujours.
0: Ah oui. Ouais,
1: et celle-là aussi, je la chante à tous les spectacles.
0: Merci beaucoup, Diane Tell.
1: Merci.
0: Affaire à suivre, Polisson. C'est à l'automne prochain. La légende de Jimmy, c'est maintenant.

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2: Bonjour la France du 14 juillet, nous on est en direct. Je sais qu'il y en a qui sont en congé et qui profitent. Eh ben, j'ai envie de dire tant mieux. Comment ça va, Éric Bastien?
3: Écoutez, quand je te vois...
2: Quand je vois tes yeux,
3: c'est un feu d'artifice qui rayonne devant moi. C'est la belle jaune, la belle verte aujourd'hui. Ah, c'est le feu d'artifice. Salut à tous.
2: Alors, je vous rappelle que c'est notre dernière semaine en direct. Après, vous aurez du best-of. Et à la rentrée, on ne sera plus avec vous, mais on vous aimera toujours. Alors, cette semaine, le cadeau principal de la finale, il s'agit d'une destination un petit peu mystérieuse. Oui, vous partez à La Ciotat pour un séjour exceptionnel pour la 5e édition du Ici Live. Ce sera en septembre. Alors vous aurez, évidemment, je ne vous donnerai pas un nom d'artiste, c'est de la surprise.
3: Enfin, on ne sait pas qui on va voir, c'est ça?
2: Exactement.
3: Ah oui, d'accord.
2: Et donc vous aurez évidemment 3 nuits à l'hôtel, 2 invitations tous les soirs pour les concerts du festival. Vous aurez aussi une sortie en bateau avec l'association Les Carènes et une visite exclusive des coulisses. Mmh. Ça, c'est plutôt bien. Si vous ne gagnez pas ça, qu'est-ce qu'on gagne?
3: Moi, je pense qu'il y aura Jeanne Masse et Desireless. Je pense que c'est 100% 80.
2: D'accord.
3: C'est ici live. Je sais pas, je le sens comme ça.
2: Okay.
3: Bah, il y aura Joe Malongo. Je vous l'ai dit hier, il est dans les backstage. Il prépare justement le bon café pour ces artistes qu'on ne connaît pas. Et peut-être qu'on les connaîtra d'ici vendredi. Joe sera là avec le staff Malongo.
2: D'accord, et si on gagne, on gagne une cafetière, 32 dosettes, 6 verres en verre.
3: Mais c'est ça qu'il fallait dire en fait.
2: Voilà.
3: Merci d'être là. Hein. Oh là là.
2: Allez, on accueille Hélène et Samuel, nos candidats du jour.
3: Bonjour.
2: Comment ça va?
4: Bonjour.
3: Bonjour.
4: Bonjour.
2: Alors Hélène, tu joues avec ici Saint-Étienne parce que tu habites à Saint-Étienne.
4: Exact. C'est logique.
2: Voilà. Une petite Stéphanoise qui a le plus bel âge du monde, 61 ans, voilà. Tu vis avec Jean-Pierre.
4: Oui.
2: Tu as un fils et 2 petits-fils, c'est ça?
4: C'est bien ça.
2: Et alors attention, là c'est bon, bah moi les enfants, les petits-enfants, oui, bon d'accord. Mais la nouvelle la plus importante, c'est que le 11 juillet, tu as eu un bébé setter irlandais.
4: Oui.
2: Oh là là là là là là, comment tu l'as appelé?
4: Baito.
2: Oh là là, je veux une photo immédiatement sur le portable de Maître Kikando. C'était mon chien de quand j'étais petite, j'adore les setters. T'en as déjà eu?
3: Comment il s'appelait le chien?
4: Ben oui, j'en ai déjà eu un, sauf qu'il a rejoint le Valhalla des setters.
2: Oh, le Valhalla des setters. Ben il est avec le mien.
4: Oui,
2: bien sûr. Ça rigole, ça chasse du canard et ça fait pouic pouic. Alors, toi, tu t'en fous, tu n'aimes pas les chiens?
3: Si, j'aime les chiens.
2: Oui, bon, bien sûr, allez. Alors, il paraît que tu as été quand même une grande, grande sportive. Tu as fait beaucoup de sport.
4: Toujours, hein, j'étais à vélo ce matin.
2: Ah, bah voilà, mais dis donc, tu as fait du ski nautique depuis que tu as 7 ans. Tu t'as fait beaucoup de natation, du patin à glace, du squash, de la course à pied et tu t'es un peu calmé. Maintenant, tu fais du vélo. Bon.
4: Bah oui. Et du vélo dans l'eau aussi, mais là, c'était vélo-vélo ce matin.
2: Ah, vélo-vélo, mais il fait pas trop chaud, là, à Saint-Étienne?
4: Eh ben, mais si, il fait chaud, hein, il fait chaud.
2: Bah,
4: on va pas se plaindre, après, on va avoir l'hiver.
2: Ah non, mais moi, je me plains pas, je t'explique. Je pense surtout
3: aux gens
2: qui souffrent un petit peu de la canicule. Alors, est-ce que tu vas gagner? Est-ce que tu vas partir? On ne sait pas. Est-ce que c'est toi qui vas remporter la manche aujourd'hui?
3: Et aller voir ce plateau qu'on ne connaît pas, bien sûr.
2: Bien sûr. Alors écoute bien ta première question, vrai ou faux. Et tu vas marquer le premier point. Tiens, je te mets soprano.
3: Ah, bah il lancera, lui. Je suis sûr. Et il est marseillais, hein. À Ciotat, Marseille.
2: Moi, j'aime bien parce que...
3: Je fais le pari.
2: Oui, Éric Bastien, il fait genre Madame Soleil.
3: Référence.
2: Écoute bien. Historiquement, poser une baguette de pain à l'envers, ça porte malheur. Est-ce que c'est vrai ou faux?
4: Vrai. C'est vrai.
2: Bien sûr que c'est vrai. Évidemment que c'est vrai. Ça remonte au Moyen-Âge. Les boulangers, ils réservaient un pain posé à l'envers pour le bourreau. Donc voilà, comme ça le bourreau il le récupérait sans attendre son tour. Et depuis, bon bah on se dit que poser le pain à l'envers, ça porte malheur. Premier point pour Hélène.
3: Bien, et bien on va accueillir Samuel avec Ici Héros. Salut toute l'équipe d'Ici Héros. Comment ça va Samuel?
5: Ça va et vous?
3: Ça va super, tu nous appelles où? C'est où l'endroit où tu vis?
5: À Saint-Geniez-de-Fontenay, mais là je suis en vacances.
3: D'accord, alors t'habites à Saint-Geniez-de-Fontenay dans l'Hérault. Mais donc en vacances, t'es où en vacances?
5: À Mérindol dans le Vaucluse.
3: Ah, mais t'es pas très loin. T'es pas les Raux Vaucluse, c'est pas... Voilà.
5: Ouais, je suis pas parti très loin.
3: Ok, ça va, t'as pas trop chaud? Parce que le Vaucluse, le Béron, chaud quand même, hein, région.
5: Un petit peu.
3: Un petit peu, tu vas faire un tour au Festival Avignon ou pas?
5: Non, on est en famille, là, dans une maison, on reste en famille tranquille.

0: Voilà, toute la famille est là, c'est beau, c'est génial, la vie, le Vaucluse, le Luberon, moi j'adore. Samuel, t'as vu le feu d'artifice? Je sais pas, il y avait des feux près de chez toi ou pas trop finalement?
1: Non, tout s'annulé.
0: Eh ouais, ça a été annulé hein, pour la plupart.
1: Ouais.
0: 14 juillet, qu'est-ce qu'on fait un 14 juillet quand on s'appelle Samuel? On est en famille?
2: Bah, il est en vacances, il vient de te le dire.
0: Ouais, mais t'es avec qui? Tu fais quoi?
1: En famille, barbecue, piscine.
0: Bah voilà, ça c'est du bon
2: mais
0: programme.
2: Mais ça, c'est une bonne journée ça.
0: En concubinage avec Aline, vous avez un enfant ensemble, comment s'appelle la petite?
1: Océane.
0: Et Aline, du coup, elle a une autre fille, elle, de son côté, hein, c'est ça?
1: Oui, Romane.
0: Romane. Bon, il y a un peu d'animalerie, hein, normal, il y a un chat qui s'appelle... un gros matou.
1: Tigre.
0: Tigre, tu l'as appelé tigre? Ouais, ok. C'est une tête de tigre?
1: Ouais, chat roux.
0: Charou, ouais. Et puis un petit chien, Akira, est-ce que le chien est chat?
2: Un petit quoi?
0: Akira, un chien.
2: Non,
0: un
2: mais
0: chien,
2: t'as dit un petit chien.
0: Un petit chien, un chien.
2: Un chien.
0: Et comment ça va le chien et le chat? Comment Tigre et Akira, voilà, la communauté, ça se passe bien?
1: Oui, chaudement, mais ça se passe bien.
0: Bon, écoute Samuel, nous allons t'offrir un premier point et je rappelle qu'on restera dans la région puisqu'avec ici Provence, tu iras peut-être à la Ciotat voir ce concert. On sait toujours pas qu'il y a dedans. Question. C'est un philosophe. Et un extrait qui arrive. Message Bottle in the Mer, là, voilà. Donc, c'est pour ça qu'on va parler de ça. C'est un philosophe qui aura envoyé la première bouteille à la mer. Est-ce que, selon toi, c'est vrai ou faux? 5 secondes pour y réfléchir. Top chrono. Faux. Écoute, c'est vrai. C'est un philosophe qui a envoyé la première bouteille à la mer. Selon la tradition, le premier à utiliser une bouteille à la mer, ce serait Théophraste. C'est un philosophe grec et un disciple d'Aristote. Il s'en sert dans une expérience qui est destinée à étudier les courants marins et à vérifier une théorie sur les échanges entre les mers. Ben voilà une bonne info.
2: Alors, Hélène 1, Samuel, pas de point. Et là, tout de suite, vous écoutez ici. Ah ben, on va partir en 1992, l'année de naissance de ma fille. On va écouter Les Innocents, un homme extraordinaire. Ah, c'est Bappé, ça. Voilà, allez, à tout de suite.

0: Les Innocents, un homme extraordinaire, tu l'as dit Valérie, c'est Mbappé, c'est tous les autres, c'est Didier Deschamps, c'est ce soir.
1: Mais évidemment.
0: France-Espagne, 21h sur votre radio ici.
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0: Ah, c'est la demi quand même.
1: Alors ici, Hélène a un point, voilà. Alors Hélène, qui habite à Saint-Étienne, alors il paraît que, bon, tu bricoles, mais plutôt c'est plutôt la déco, en fait.
3: Ah oui, oui, parce que bricolage, j'ai bien besoin de Jean-Pierre, sinon. Hein.
1: Ah oui, Jean-Pierre, il bricole, Jean-Pierre, c'est lui qui fait un peu tout?
3: Oh bon, il bricole, parfois il n'est pas plus efficace que moi, hein, mais bon, c'est un travail d'équipe, c'est bricolo et bricolette à la maison. Quoi.
1: Eh ben voilà, bricolo et bricolette.
0: C'est magnifique.
1: Ben évidemment, enfin.
0: Quel
1: c'est
0: beau
1: bien.
0: Portrait de Jean-Pierre de la part de sa femme.
1: Bon, je suis désolée, c'était moi qui je m'appelais comme ça, bricolo et bricolette.
0: Ah oui,
1: avec Phil, évidemment. Alors, elle, tu, quand même, tu fais de la peinture, tu jardines un peu, tu t'occupes des fleurs, c'est quand même sympa.
3: Oui. Voilà. Oui, oui, oui, j'ai coupé mes lavandes, là.
1: Ah! Et il y a quoi comme fleurs dans ton jardin?
3: Eh ben, grâce à ma voisine, il y a encore quelques trucs qui ont subsisté, mais avec la chaleur qu'il y avait, on a ramené hier une plante qui n'a pas tenu le choc. La glycine a tenu le choc.
1: Ah! C'est joli, ouais. La glycine, on aime bien la glycine.
3: Ouais, c'est joli. Les fleurs, je les avais confiées à la voisine parce que les suspensions 15 jours sans nous, c'était pas la peine. Ah bah. Et alors, ne me demandez pas les noms parce que.
1: C'est des fleurs.
3: Parce que je les connais pas, les noms.
1: Oui, mais c'est des fleurs, voilà. C'est les... bon.
3: Oui,
1: oui, voilà.
0: C'est Nicolas de Jardinier ce matin. Quoi.
1: Voilà, exactement.
3: J'ai du cactus aussi, j'ai du cactus. Ah. J'ai des élagnus. Ça avait bien fait rire un collègue, ça, les élagnus.
1: Bah écoutez, des élagnus,
0: c'est
1: des... quoi? Bah, c'est des plantes en forme. De
3: c'est des troènes qui résistent à la chaleur.
1: Eh ben voilà. Alors, mais par contre, attention, attends, elle rigole pas parce qu'elle cuisine et elle fait le plat préféré de cette équipe. Elle fait.
4: C'est trop chouette, je crois que les lasagnes sont.
5: Les lasagnes.
4: Viens là vite, on va se péter le bide.
1: Ouais, on va se péter le bide. C'est alors, tu adores. Eh ben oui, en même temps, t'es marié à un Sicilien, donc. Enfin, t'as été marié.
3: Ouais, ouais.
1: Eh ben oui, voilà, donc ça cuisine et ça mange des lasagnes et ça, j'ai envie de dire, c'est magnifique.
0: On adore.
1: Mais oui, elle sait aussi faire la blanquette, la soupe au pistou. Oh là là là là là là là. Mon Dieu, mon Dieu, mon Dieu. Mais j'ai faim là, ça y est, voilà. Il est midi et quart.
3: C'est normal. C'est l'heure de la valse des fourchettes.
1: Oh là.
0: Alors, on est là jusqu'à vendredi pour le courrier en recommandé, hein, avec le petit Tupperware, papier d'alu, la zen sicilien, t'envoies
1: oui,
0: ça. Maison
1: oui.
0: De la radio, hein.
3: Voilà. De la rillette de Macron.
0: Voilà, envoie. On prend.
1: Non, mais c'est pas possible, je ne dirai rien. Bon,
0: qui nous dit bague.
1: Qui nous dit bague, ouais, c'est ça. Alors, ma petite chérie, t'as déjà un point, tu vas en marquer un deuxième. Tiens, je te mets une petite BO. Cette musique, elle a été utilisée en pub dans plein de marques, mais aussi pour le Nutella. Voilà. Mais elle a
3: ah
1: fait.
3: Bon.
1: Ouais, oui. Bah, figure-toi que moi, pour moi, c'était Manpower, ce genre de conneries, de bagnole, de machin. Mmh. Non, mais c'est aussi Nutella. On va parler de Nutella. Écoute bien. Le Nutella était à l'origine un médicament contre la fatigue. Vrai ou faux, top chrono, 5 secondes.
3: Bon, c'est faux.
1: Mais oui, bien sûr que c'est faux. C'est déjà du poison. On va pas se. Voilà.
3: Ah là là mais... là là, le palme et tout. Oh là là.
1: Oh là là là là. Mais non, mais non, mais non, mais non. Heureusement, il y a des marques qui font ça sans huile de palme. Deuxième point pour Hélène.
0: Samuel a donc pas de points. Samuel, attention, Samuel. Je te rappelle que c'est la dernière semaine. Vendredi, après, on n'est plus là. J'ai besoin d'un gagnant. Samuel.
1: J'ai besoin d'un gagnant.
0: Est-ce que tu as l'âme d'un gagnant? Est-ce que tu gagnes généralement? Tu joues? Qu'est-ce que tu fais? Tu fais des paris dans la vie? Jamais.
6: Moi, ça arrive.
0: Ouais. T'es du genre chanceux ou comment tu te situes par rapport à ça?
6: Ouais, assez chanceux, on va
0: dire. Assez chanceux, bon, je suis plutôt rassuré. Samuel qui est artisan dans la rénovation. Voilà, ça maroufle un peu quand même.
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0: Alors, monsieur, tu pourras l'utiliser, Valérie, puisque t'es de retour sur M6.
1: Nous cherchons toujours la maison, on essaye de trouver des gens, inscrivez-vous sur M6+.
0: Bon, voilà, et ben lui, il est spécialisé dans la salle de bain, Samuel.
1: Ah, la plomberie, le carrelage?
6: Exactement. Salle de bain de A à Z.
1: Voilà.
0: Mais d'ailleurs, t'as fait mille et un métiers, mais t'as été principalement plombier. Ça a été un de tes métiers, Samuel.
6: Exactement.
0: Ouais, donc voilà, donc tu maîtrises.
1: Je suis plombier, c'est un beau métier.
0: Alors, vous savez ce qu'il voulait faire comme métier quand il était petit? Il voulait être un petit peu ce qu'on voit dans le ciel parisien en ce moment. Wet pilote. Pilote de chasse.
1: Ah, oui, d'accord.
0: Eh ouais, tu voulais être Top Gun avec les petites lunettes, quoi. Eh oui.
6: Exact.
0: Eh, tu voulais être basketteur aussi.
6: Aussi.
1: Ouais, oui,
0: bah oui, mais c'est bien d'avoir des rêves. Bon, tu bricoles. Mais alors, mais prenez-le vraiment dans l'émission, parce que Samuel, ok, plombier, salle de bain, mais c'est MacGyver, le type, hein. Pareil, vraiment, t'es le genre de mec qui sait faire tout, surtout au niveau de la mécanique.
6: Ah non, surtout pas la mécanique.
0: Ah, tout sauf la mécanique, mais tout le reste, tu te débrouilles vraiment comme un
6: chien. Tout sauf la mécanique.
0: Ah, ok, bah t'es un homme à tout faire. On l'adore, mon Samuel. Samuel.
1: Non, mais tu sais que lui, il sort des trucs des fois, mais j'ai envie de te dire.
0: Alors, on était dans la séquence Nicolas Jardinier, continuons, parce que lui, il jardine aussi, il a un potager. Samuel, t'as un potager, toi?
6: Oui, potager, tomates, aubergines, poivrons.
0: Melon,
6: pastèque.
0: Très bien, de la cuisine, parce qu'il cuisine aussi. Un petit gigot de 7 heures, ça tu sais faire, hein?
6: Ouais, c'est ma spécialité.
0: Oh là là, le gigot de 7 heures. Le bœuf bourguignon, t'as dit que tu faisais un barbecue. Là, tu mets quoi dans le barbecue aujourd'hui à midi? Saucisse, merguez?
6: Midi,
0: ouais.
6: Merguez chipot.
0: Merguez chipolata, pour.
1: J'avais compris, merguez chipot.
0: Chipot, ouais, non, c'est... Pourquoi? Mais qu'est-ce qui se passe? Allez Samuel, voici ta question avec un extrait qui parle d'argent.
5: Mais oui! 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
0: Un pays a déjà émis un billet de 100 000 dollars.
1: Non, 100 000 milliards.
0: En plus, un billet a déjà émis un billet de 100 000 milliards de dollars de sa monnaie. Est-ce que selon toi c'est vrai ou faux? Top chrono, 5 secondes. Samuel.
6: Oui.
0: Oui. Eh ben t'as raison, on est en 2009, c'est le Zimbabwe qui a émis un billet de 100 000 milliards de dollars zimbabwéens. Hein. C'est fou ça.
1: Alors, enfin, ça valait que 20 balles.
0: Ouais, voilà, je veux dire, ça valait 20 balles à sa sortie. Enfin quand même, dire qu'on a un billet de 100 000 milliards de dollars, pas mal.
1: Ah là là.
0: Pour moi, c'est le rêve absolu.
1: Oui, d'accord, mais ça ne veut rien dire parce que ça vaut 20 balles.
0: Eh oui, mais enfin, quand même, je sais pas. Il y a plein de zéros et moi, ça m'excite.
1: Oh là là là. Bon, allez. Hélène, tu as 2. Samuel, tu as 1. Et là, on va partir avec mon chanteur que j'aime.
0: Ah.
1: Aïe, aïe, aïe. Via.
0: Ah, mais ils vous ont fait plaisir.
1: Via quand même.

0: c'était Paulo Conte, ça c'est une des chansons préférées de Valérie.
1: Oui,
0: eh oui.
1: Y a quand même... oui, bien sûr, allez, bah, gueule.
0: Qu'est-ce que c'est que ce personnage?
1: Je ne sais pas, d'aujourd'hui.
2: Oh là là. Ici, à midi,
0: mon Dieu,
2: on est au taquet.
0: C'est l'occasion de saluer Sandrine Saroche, qui est une espèce de personnage comme ça, c'est vrai?
1: Sûrement, bah oui, joueuse, Sandrine, elle est en vacances là. Hein,
0: eh oui, elle était avec nous l'année dernière.
1: Eh oui.
0: On l'embrasse.
1: Alors, Hélène a 2, Samuel a 1. Voilà, ça c'est pas mal. Hélène, alors comme ça, on a un petit défaut. On est impulsive, impatiente.
3: Ouais, mais enfin, c'est pas des gros défauts. Hein.
1: Oh bah moi, je suis d'accord avec toi. Hein. Moi, je suis impatiente aussi. Hein. Je suis impulsive aussi. Hein.
3: Ouais. Mon ex-mari disait, la patience, c'est la vertu des êtres élémentaires.
1: Oui, bien sûr. Bah écoute, il va rester en Sicile, manger des lasagnes. Et t'es mieux avec Jean-Pierre. Voilà.
0: Jean-Pierre.
1: Mais oui, bien sûr. Alors, ma chérie, nous allons tout de suite faire le quiz musical. Alors, c'est l'été. On a pris des gros tubes de l'été. T'as le même âge que moi. Normalement, bah oui, on a 61 ans toutes les deux. J'ai envie de te dire, ces deux chansons-là que je vais te faire écouter, t'as bougé ton body en boîte là-dessus. Donc, écoute bien. C'est parti.

0: Bamboléo Rock. Allez, c'est qui chante top chrono? Il y en a deux. Dis-moi les deux groupes.
1: Oh, aucun. J'en ai aucun.
0: Hein?
1: J'en ai pas un des deux.
0: Ah si.
1: Ah non, c'est sûr que non. Hein.
0: Oh, en plus, je t'ai aidé, j'ai fait Bandolero Rock.
1: Bien, voilà, oh. Mais j'ai pas demandé le groupe. Hein.
0: Alors, ça, c'est Michael Zegger Band, Let's All Chant. Et ça, c'est Paris Latino, Bandolero Rock. Eh oui. Bon, bah, écoute, c'est pas grave. Tu restes en tête avec deux points.
2: On était sur deux gros tubes hein, qu'on écoute quasiment tous les jours sur ici. Quelle déception. Samuel, est-ce que
0: tu peux fermer physiquement
2: ta bouche?
0: Ah
2: non, mais moi, je suis déçu. C'est une déception pour elle-même, quoi. C'est une tristesse, c'est terrible, Samuel.
0: Oui,
2: on n'a pas du tout envie d'en profiter, de marquer le point de plus pour prendre le devant. Ben non. Samuel, sérieusement, est-ce que tu les avais, les deux titres, ou pas?
3: Moi, je les avais, oui.
2: Les deux, t'avais Michael Zegerman et tout. Ah, okay. Bon, on va voir si ça se confirme dans un instant avec ton quiz. Alors, c'est un jour important au niveau du foot, on l'a dit, c'est France-Espagne ce soir, à vivre dès 21h sur votre radio ici et sur ici.fr. Toi, t'es fan de foot et notamment du PSG. Et Phil Collins, l'entrée des joueurs, Paris les Princes. Quelle époque du PSG t'es fan? En ce moment?
3: Ah, depuis tout jeune.
2: D'accord. Parce que j'ai vu que tu voulais, t'aimerais bien déjeuner avec Zlatan Ibrahimovic, donc c'était déjà 4-5 saisons, ça.
3: Si je devais choisir, je pense que je choisirais lui, ouais.
2: D'accord. Et période Mbappé, t'as bien aimé aussi?
3: Oui, mais lui pas trop, mais la période, ouais. Oui, mais lui pas trop. On préfère la période de maintenant.
2: PSG quand même, qui a eu Messi, qui a eu Beckham, c'est quand même un club de malade. Double champion d'Europe.
3: Ça sert à rien.
2: Bah attends, on est sur le toit de l'Europe, Samuel, double champion. Eh bien.
0: Allez, chante, va.
2: Eh oui, Samuel est fan du PSG. Ce soir, quand même, tu soutiens la France, oui, hein?
3: Oui.
2: Bon, ok.
3: Ce soir, on va soutenir Mbappé aussi, on n'a pas le choix.
2: Bien sûr, bah oui, bah j'espère bien.
0: Kiki, personne ne critique Kiki en ma présence, c'est mon joueur.
2: Exactement. Voici les tubes de l'été, à toi de reconnaître ces deux tubes, encore une fois, on est sur des choses très connues.

0: Arena.
1: Hey, allez, top chrono, qui chante?
2: L'Os del Rio et la SketchUp.
1: Oh là là, il est bon, les... Oui. Bah écoute, oui. Hein.
0: Évidemment.
1: La SketchUp avec le ketchup song.
0: Non, mais attendez.
1: Allez, on va l'écouter. Attendez, il y a l'Os del Rio.
0: Ah oui,
1: l'Os
0: del Rio,
1: confirme,
0: d'accord.
1: Bien sûr, la Macarena. C'est les papis, là. On adorait danser avec eux.
0: Enfin, à l'époque, c'était pas vieux.
1: Ouais. Mais effectivement, Valérie, fais-toi plaisir.

0: t'aime tellement, Georges-Alain. Allez, ça fait 3 pour Samuel, 2 pour Hélène.
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3: Oui, oui.
2: Jingle et on reprend la compétition. Alors, nous sommes avec Hélène qui a 2, Samuel qui a 3. Alors, nous avons tout au long de l'année posé la question à nos auditeurs, à nos candidats. Quel animal aimerais-tu être si tu étais un animal? Eh bien, Hélène, elle a répondu... Hélène, elle veut être une tortue. Alors, pourquoi la tortue, Hélène ?
4: Eh bien, parce que justement, j'ai beaucoup, beaucoup de difficultés à aller doucement. Et alors, comme ça, en étant réincarnée en tortue, forcément, je prendrai mon temps.
2: Ça serait plus que ton temps, hein, parce que pour traverser le jardin, imagine-toi qu'elle prend 6 mois de vacances, la tortue. Hein.
4: Eh bien, c'est pas vrai.
2: Oh, ça va pas très vite.
4: Non, c'est pas vrai, parce que j'ai eu une tortue.
2: Ah,
4: que Jean-Pierre m'a offert pour un anniversaire. Le temps d'un quart d'heure, la tortue, elle a gratté, elle est partie, on l'a jamais plus retrouvée. Et un quart d'heure, hein, elle a pas traversé le jardin. Voilà. Donc ça creuse et ça fout le camp et ça va vite parfois.
2: Hein. C'était une tortue sous substance, hein, parce que moi la mienne, je peux te dire qu'elle mettait 3 jours à traverser le jardin. Enfin
3: c'est
2: bref.
3: Non que Jacques Chirac
4: c'était
3: donnait à sa femme.
4: Herman, non, ah, c'était pas une Herman.
2: Bah voilà, ok. Alors. On parle de Jean-Pierre, nous allons parler de ta rencontre avec Jean-Pierre. Ah, parce que vous adorez tous les deux la musique. Toi, quand t'étais jeune, t'allais souvent avec des amis au concert, dans des pubs. Jean-Pierre, il était avec un groupe d'amis, le même groupe d'amis que le tien. Vous vous êtes rencontrés, perdus de vue, retrouvés. Et il y a 15 ans, dans un concert, bim bam boum, qu'est-ce qui s'est passé?
4: Eh bien, il y avait Dr. Feelgood.
2: Et vous vous êtes retrouvés.
4: Retrouvés.
2: Et c'est toi qui a fait le premier pas. Hein.
4: Oui, un peu réservée. Je suis un petit peu plus extravertie, on va dire.
2: Et voilà, mais t'as bien fait puisque ça fait 15 ans que vous êtes toujours ensemble.
3: Premier
2: voilà. Alors, là, tu as 2. Tu vas peut-être marquer 3 points de plus grâce à cette question à choix multiples. Je te pose la question, je te propose des réponses. Et évidemment, tu auras 10 secondes pour me donner ton choix. Tiens, on écoute Indiana Jones. Indiana Jones, mon personnage préféré. Dans une autre vie, je suis mariée à Indiana Jones. Oui. Mais bon, c'est malheureusement...
3: C'est le fouet, ça.
2: Non, c'est Harrison Ford. Alors, quel accessoire Harrison Ford a-t-il dû apprendre à maîtriser spécialement pour jouer Indiana Jones? Un sabre? Un fouet? Un arc? Ou il a dû dresser Éric Bastien? Alors... Quel accessoire a-t-il dû apprendre à maîtriser? Un sabre, un fouet, un arc. Éric Bastien, top chrono, 10 secondes.
4: Un fouet.
3: Oh, j'ai un peu influencé. C'est de ma faute. C'est de ma faute.
2: Eh oui, bien sûr, c'est le fouet, évidemment. Voilà, et si vous êtes sage, je vous raconterai l'anecdote de Indiana Jones. Pourquoi, au lieu de son fouet, il prend son pistolet et il tue le mec en face de lui pour aller plus
3: vite. C'est pas une histoire de... Il était pas un peu constipé?
2: Non, il est à l'inverse de la constipation. Allez, fait 3 points de plus, t'as 5.
3: Il y a des besoins, quoi. Voilà. C'est intéressant, hein, toutes ces belles anecdotes.
2: Oh, fais-tu une émission à la rentrée?
3: Elle peut proposer ça ici à la rentrée.
2: Écoutez,
3: belle émission sur les anecdotes de films.
2: Oui, j'en ai plein, milliards.
3: J'écouterai. Hein. Avec nous, avec Ici Héros à Saint-Genier des Fontes-Dieppes. Mais il est en vacances dans le Vaucluse. Je vous rappelle qu'il prépare le barbecue, les chipots, les chips. Enfin, voilà, il est en famille, il profite bien. Alors, on a parlé de cette question là. Si t'étais un animal, on t'a aussi posé la question d'ailleurs. Si t'étais un animal, qu'est-ce que ce serait, toi, Samuel?
5: Un petit singe ouistiti.
3: Un petit ouistiti, c'est vrai que c'est mignon ça, un petit ouistiti. Pourquoi? Ouais, parce que
5: j'ai toujours voulu en avoir un. Mais ma mère a jamais voulu, ma femme ne veut pas.
3: Ah ouais.
2: T'as vu une nuit au musée? T'as regardé une nuit au musée?
5: Ouais, j'ai adoré.
2: Ah bah oui, il te plaît le petit Dexter, le ouistiti, hein? Bien sûr.
3: Oui. Oui. Alors, notre Samuel a beaucoup voyagé, les États-Unis. T'as fait le Grand Canyon. On prend un peu des idées de sortie, là, pour cet été. Enfin, des bons plans. C'est joli, le Grand Canyon?
5: Magnifique. Chaud, mais magnifique.
3: Ah ouais, chaud, bien sûr.
5: Ah, très, très chaud.
3: Qu'est-ce que t'as découvert là-bas, au-delà des paysages? Qu'est-ce que tu retiens? Les rencontres?
5: Les Indiens, les rencontres. On a fait Las Vegas aussi, casino. C'était la première fois que je rentrais, enfin, que je jouais à la roulette.
3: Ouais.
5: Monument Valley, Los Angeles, New York. On a fait le grand parcours.
3: Bah, pas mal ça.
5: Alors, en plus, l'Ouest américain.
3: Et Vegas, ça a dû te plaire parce que j'ai vu que tu t'aimais bien jouer au poker. T'as joué toi dans un club de poker?
5: Ouais, c'est ça. Mais à l'époque, je jouais pas autant que. J'ai plus joué à la roulette là-bas qu'au poker, j'ai pas joué là-bas.
3: Ok. T'irais bien visiter la Chine ou le Japon. Bon, autre continent, je te souhaite de le découvrir. Et puis un petit mot sur ta rencontre avec Aline. Parce que Aline, c'est elle qui partage ta vie, un enfant ensemble. Alors, elle travaillait dans le bureau en face de là où il y avait la maison, quoi. Que t'es ton bureau, c'est ça, que t'es aussi ton bureau. Toi, t'étais gardien d'une résidence étudiante à ce moment-là. Et c'est elle qui a fait le premier pas?
5: C'est ça. Elle a craqué sur moi en me voyant.
3: Oh là là.
5: Elle a coûté la rougie, elle rougie, j'étais toute folle.
3: C'est-à-dire qu'elle t'a retrouvé grâce à un site, en fait?
5: Ouais, une application Appen.
3: Ouais, ah oui, je me souviens, Appen. Et puis, il y a eu un premier rendez-vous qui était au travail. C'est comme ça que l'histoire a démarré.
5: C'est ça.
3: Et voilà. Ouais. Et ça fait 10 ans que ça dure. Allez, 12h39, il est temps de t'offrir peut-être 3 points. Alors, écoutez bien cet artiste, tu le connais, toi, Valérie. Et puis, il a fait danser avec les stars, c'est Anthony Colette.
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3: Anthony Colette qui chante la vodka avec modération, qui est toujours la bienvenue au barbecue. Le mot vodka vient du mot russe voda. Que signifie ce mot? Le mot vodka vient du mot russe voda. Qu'est-ce qu'il signifie? Est-ce que ça signifie feu, glace, eau, gueule de bois? Top chrono, 10 secondes.
5: J'ai la réponse, c'est eau.
3: Tu dirais l'eau?
5: Ouais.
3: Eau comme d'amido?
5: Eau comme E-A-U.
3: Oui, tu as raison, le mot russe voda signifie eau, le suffixe K, qui est un diminutif collectif, et vodka.
2: Non, affectif.
3: Qu'est-ce que j'ai dit?
2: Collectif.
3: Ah oui, affectif.
2: Voilà, ça veut rien dire.
3: Et vodka, qui peut donc se traduire par une petite eau. Eh ben, c'est bien. Bravo, 3 points de plus.
2: Allez, ça fait 6 à 5. Et là, tout de suite, on part avec Zazie. Et Larsen, vous écoutez ici, on vous aime. A tout de suite mes petits chéris.

0: l'Arsène.
1: Zen, Zazie, 12h43.
0: Non, c'était pas Zen, c'est l'Arsène.
1: Et j'ai dit quoi? Zen.
0: Non.
1: C'est
0: non.
1: Pareil. Soyons zen. Ben, dis zen, soyons zen.
0: Oui, mais c'est pas la même chanson.
1: C'est pas une chanson de Zazie, Zen.
0: Si, mais là, c'est l'Arsène, la chanson.
1: Elle a fait deux chansons, Zen et l'Arsène.
0: Voilà.
1: Et l'Arsène, ça existe ou pas, ça?
0: Allez, jingle.
1: Jingle de la fatigue.
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0: Alors, nous sommes avec Hélène qui a 5, Samuel qui a 6, Hélène qui joue avec ici Saint-Étienne, qui vit avec Jean-Pierre, qui vient d'avoir un bébé, c'était irlandais, la chance. Et alors, Hélène, une fois, bah, figurez-vous qu'elle devait dormir dans un camping, voilà. Et puis elle se fait un petit coup de stress, le gérant, je ne sais pas ce qui s'est passé avec le gérant, mais bon, tu nous raconteras peut-être. Et elle se dit, allez, je me cache, je vais dormir ailleurs. Elle prend son matelas et elle va dormir dans les vignes. Et qu'est-ce qui s'est passé? Tu t'es fait réveiller par quoi?
3: Eh ben, je me suis fait réveiller par les lampes torches de la gendarmerie qui cherchait. Et alors bon, c'est dormir, mais je voyais bien que ça faisait des jeux de lumière. Donc je sors de ma toile de tente et le gendarme m'a dit qu'il cherchait. Mais vous cherchez quoi? Et il cherchait un cadavre.
0: C'est sympa. Oui, c'est sympa. Hey, tu campais dans un endroit hyper cool. Génial.
3: Ah, ouais, c'était cool. Mais je me suis rendormie, hein. Je me suis rendormie parce que je ne sais pas s'ils l'ont trouvé ou pas, mais je me suis dit, de toute façon, il est mort, il va pas.
0: Oui, hein, il va pas nous. Voilà. Bon, bah t'as bien raison. Alors, écoute bien, t'as 5, il a 6.
1: Excusez-moi, est-ce qu'on pourrait d'abord jouer avec Samuel? Parce que Samuel nous a fait part, Catherine Cournon, qui était un peu pressée, mais je vous jure que c'est vrai. Hein. Il a les merguez à mettre sur barbecue. On bien. Est d'accord, Samuel?
0: Non, pas du tout. On va jouer avec Hélène.
1: Il est speed, hein.
0: Oui, très bien. Voilà, bah, merci beaucoup, là, tu perds du temps, justement. Alors, Hélène, tiens, je te mets une petite chanson.
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0: Alors, Hélène. Quel est le nom du petit anneau métallique utilisé en alpinisme pour relier les cordes? Quel est le nom du petit anneau métallique utilisé en alpinisme pour relier la corde? Top chrono, 10 secondes.
3: J'ai envie de dire quelque chose, mais je suis
0: dis,
3: pas
0: sûre. Dis, vas-y.
3: Mousqueton.
0: Eh ben, t'as bien fait parce que c'est ça, c'est le mousqueton. Voilà. Ouais. Eh oui, le mousqueton.
3: Eh oui, comme je reviens de bord de mer, mousqueton aussi, mais
0: il voilà, bon, y a des mousquetons va. Partout. Bravo, t'as 10.
1: Bon, alors, comme ça, Samuel, on est pressé, là.
5: Oui, j'ai les merguez qui m'attendent.
1: Ben oui, voilà. j'ai bien compris, mais enfin quand même. Ah, oui, mais enfin, on va quand même continuer de jouer tranquillement et de raconter que Samuel, qu'un jour, t'as été dans le Vieux-Nice. Oui, Samuel, tu es parti te promener dans le Vieux-Nice quand une jeune fille passe en disant qu'il y a au loin. Oui. Jay-Z et Beyoncé. C'est vrai?
5: Ouais, c'est vrai, dans un restaurant.
1: C'est énorme, alors du coup, t'as été voir? Tu t'es approché?
5: J'ai été voir. Ils avaient qu'un seul garde du corps.
1: Ouais.
5: Puis ils sont sortis pour rentrer dans le camion et puis ils étaient juste devant nous à un mètre de distance.
1: Ok. Et du coup, ah oui, alors je veux dire, t'as essayé de prendre une photo. Bon, j'imagine que tu t'es fait un peu refouler par le garde du corps. Et tu as attendu qu'ils sortent du restaurant pour essayer de refaire des photos ou pas du tout?
5: Ah non, nous on attendait déjà, nous on était devant le restaurant.
1: Okay.
5: Et en fait, lui, le garde du corps, il est sorti avec une grosse lumière puissante pour qu'on puisse prendre de photos, justement.
1: Eh oui, c'est souvent comme ça, mais oui. Bon, donc t'as pas pu non plus voilà, les approcher, mais enfin, tu les as quand même vus, Jay-Z qui est en concert le 10 septembre au Stade de France. Petite anecdote. Et puis, on parlait des États-Unis tout à l'heure. Alors, t'es parti aux États-Unis, t'as pris l'avion. Comment t'as fait des bêtises dans l'avion?
5: Apparemment, oui.
0: Ah.
5: Il y a ma mère à côté. Elle était dans l'avion aussi, ma mère et ma sœur.
1: Et alors, on peut savoir? Là, on écoute, y a-t-il un pilote dans l'avion, là, hein, la bande originale.
5: Et j'ai fumé dans l'avion.
1: Ah voilà, t'as fumé dans l'avion, ce qui est absolument interdit.
0: Ça a été autorisé pendant des années.
1: Ah bah oui, mais là, c'était interdit. T'as été dans les toilettes pour te cacher. Alors, c'était une cigarette électronique qu'il a fumé. Bon. Mais ça s'est passé comment? C'est genre, vraiment, tu t'es fait gronder, tu t'es fait choper ou...
5: Non, c'était pas une cigarette électronique, c'était une vraie cigarette.
1: Ah, c'est une vraie cigarette.
5: Elle s'est mise à sonner.
1: Ah bah oui,
0: tu m'étonnes que ça se...
1: Tu m'étonnes. Donc l'alarme s'est déclenchée, t'as un peu stressé, et du coup, les hôtesses sont venues te chercher.
5: Exactement, puis elle m'a demandé mon passeport pour le pilote, et le pilote a envoyé ça par radio.
1: Ah ouais.
5: Bravo.
1: Ah ouais, tu t'es fait flipper quand même, là.
5: Ouais.
1: Et oui, parce que...
5: Quand ils... m'a sorti de l'aéroport, j'étais pas tranquille.
1: Et non, mais c'est la règle, hein. Ils ont donné ton identité pour que les... la police américaine ait des renseignements sur toi, et à ta sortie d'avion, bah, tu faisais pas le malin, mon gars, hein.
5: Non, j'ai...
1: Ouais, ça confirme derrière toi, hein. On est bien d'accord. Hein. Bon, tu feras plus, hein, tu promets. Allez, voici ta question. Bon, bah, ça... Ah, bah, très bien, tes fumées sont encore mieux. Ça vaut 5 points. On cherche un prénom. Je te demande le prénom de Madame Bovary. Top chrono, 10 secondes. Le prénom de Madame Bovary, héroïne de la littérature.
5: Non.
1: Comment ?
5: Emma.
0: Merci, maman.
1: Ouais. Je sais pas si c'est maman qui est à côté, mais
0: si,
1: Madame
0: si,
1: Bovary.
0: C'est maman, voilà.
5: Maman m'avait sonné Simone.
1: Ah d'accord, bah écoute, en tous les cas, c'est une bonne réponse. Sortie en 1857, est évidemment le livre de Gustave Flaubert. Ça fait 5 points de plus.
0: Ça bravo. Fait 10 pour Hélène, 11 pour Samuel. Et là, tout de suite, on va écouter Gaëtan Roussel. Tout s'en va, mais restez là. Hein. Allez, à tout de suite.
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0: là là.
1: Tout s'en va, Gaëtan Roussel.
0: Oui,
1: sur ici.
0: Exactement.
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0: Et nous sommes au taquet avec Hélène qui a 10 et Samuel qui a 11. Hélène qui joue avec ici Saint-Étienne. Qui c'est les plus forts, Hélène, évidemment.
3: Ça sera les Français, mais c'était les Verts il y a longtemps.
0: Évidemment, Dominique Rocheteau, les Bourges, etc.
1: Battenay.
0: Voilà.
1: Hein? Battenay aussi.
0: Oui, bon, excuse-moi, moi c'était Dominique Rocheteau.
1: Jean-Michel Larquet.
0: Oui, mais moi c'était Rocheteau. Alors, évidemment, j'aimerais que tu remportes le bingo, comme ça tu serais qualifié directement pour la finale. Alors, que te dire? Je vais t'encourager, nous avons ça en commun, nous aimons toutes les deux ça.

0: Jojo, Nini, Johnny. T'es prête à gagner ce bingo, ma petite chérie?
1: Ouais, j'ai une anecdote sur.
0: Dis-moi, vas-y, dis-moi. Oh là, arrêtez tout, les Didi. Non, mais c'est les Didi.
1: C'est un scoop pour moi, mais. Ouais. Ouais, je suis fan de Catherine Deneuve. Eh ben, il paraît qu'ils ont eu une aventure des années durant ensemble.
0: Et voilà. Catherine et Jojo, ça m'étonnerait pas tout ça.
2: Press people.
0: Bon, écoute-moi bien, Paris Match. On va y aller pour le bingo. Tu vas bien te concentrer. À mon top chrono, tu vas me donner un maximum d'animaux à plumes, tous les noms des animaux qui ont des plumes. Non, bah, pas zizi genre. Oh là là, mon Dieu. Alors, un maximum d'animaux à plumes, top chrono, 10 secondes.
1: Le paon, le jet, le pigeon, le faisan.
0: Bon, je vais te le prendre, ça fait 4. Il y avait l'oie, le canard, l'aigle, l'albatros, le faucon, la chouette, l'alouette, l'autruche, le kiwi, la poule et le coq. Tu m'en as donné 4.
2: Samuel, t'as été bon hein, tout au long de l'émission, puisque tu es à 11, elle a 10, donc vous êtes un peu au coude à coude, sauf que là, dans ce bingo, elle a marqué 4. Alors, pour gagner et être avec nous vendredi, il faut que tu fasses plus qu'elle. Ok, donc j'ai besoin de 5 bonnes réponses, avec 5, t'encaisses les 10 points, et hop, tu gagnes la bataille. Voilà, mais elle peut l'emporter, attention, hein, si tu fais moins de 4, c'est Hélène qui sera avec nous vendredi.
0: Hélène.
2: Elle s'appelle Hélène. Samuel, avant de mettre les brochettes en route, le barbecue et les chipolatas, est-ce que tu es prêt, Samuel?
3: Prêt.
2: Bon, voici la musique que tu aimes.
4: Dans le port d'Amsterdam,
0: et les marins
4: en se frottant la panse, sur la panse.
0: Ouais.
2: Alors, ça va de Jacques Brel en passant par NTM, les choix qu'aime notre ami Samuel, Joule, La Crime, c'est bien, hein? Et Piaf, l'éclectique. C'est vrai. C'était chouette.
3: Très varié.
2: Ouais, très varié. Nouvelle génération et un peu plus ancienne. Allez, Samuel, on y va. Pour 10 secondes, s'il te plaît, 5 points, c'est ce qu'il nous faudrait. À toi de citer un maximum d'animaux à fourrure.
0: Attention, fourrure.
2: Un maximum d'animaux à fourrure. 10 secondes, top chrono.
3: L'outre de rivière, le loup, le coyote, le castor, le lynx roux, la belette.
2: Écoute, ça suffira.
0: Ouais, t'en as 6.
2: Ben oui, le raton laveur, il y en avait plein, le phoque, ouais, la loup, tu l'as dit, le castor. Tu as 6 points, ouais. Tu l'emportes, Samuel, bravo.
0: Allez, Hélène, bravo quand même d'avoir joué. Tu as bien joué, et malheureusement, ce
2: bravo,
0: jeu
2: Hélène. Est cruel.
0: Est cruel. Voilà, donc. Eh oui, Samuel, tu seras avec nous vendredi pour la dernière finale d'Otake pour gagner ce séjour pour l'édition de septembre du Ici Live avec 3 nuits à l'hôtel, le train qui est pris en charge, plus une sortie en bateau, plus les places de concert, plus les coulisses.
2: On sait pas qui est ton concert, on rappelle.
0: Où
2: bah, les trônes de Dosette, Hiver en Vert, Malango, la cafetière.
0: Enfin, tu le dis.
2: La cafetière.
0: Pourquoi ce.
2: La cafetière. La cafetière. Vous dites pas la cafetière? La cafetière. Dites la cafetière.
0: Bah, je sais pas.
2: Cafetière.
0: Oh là là là là. Bien.
2: En Auvergne, on dit la place de Jade et on dit c'est rose. Vous dites c'est rose. Chacun son truc. Moi, je dis la cafetière.
0: Je sais plus. Je sais pas. Je sais pas ce qui va le plus me manquer dans cette émission. En tout cas, pas ça. Alors, je vous rappelle que ce soir.
2: Allez,
0: Kiki,
2: la France!
0: Kiki et Dembélé. L'équipe de France contre l'équipe d'Espagne. Évidemment, je suis. Partagé, car
2: c'est
0: j'aime
2: vrai,
0: la France,
2: vrai.
0: Mais j'aime l'Espagne. Mais vive la France. Oui, mais c'est Kiki qui va gagner. Allez, je vous embrasse tous. Merci à Céline à la Réal, les Didi à la Technique, Maître Kikandon au Savoir, Alexandra au Standard, Chonchon des Bois, je ne sais plus à quoi.
2: Tu reviens sur ton chonchon sur cette fin de saison.
0: Oui, bah, c'est normal. Faut te supporter, mon petit chat.
2: Hein.
0: Allez, je vous aime tous. Passez une excellente journée. Vive la France, vive le foot.
2: 14 juillet.
0: Vive l'amour. À demain.
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0: Rien de tel qu'une grande déclaration pour commencer ou finir votre journée. Évidemment, c'était Michel.
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0: Ravi de vous retrouver ce mardi pour entamer une nouvelle journée au cœur du mois de juillet. Ici, dès 5h tous les jours, on décide de prendre la vie du bon côté. Les infos pratiques, ces prochaines minutes, on fera un point complet sur la météo de ce mardi. Et puis, pour la musique, France Gall et Hong Kong Star arrivent juste après le journal. Bonjour Cyril Ardo-Redon.
2: Bonjour Johan Rock, bonjour à tous.
0: Quel est le titre de l'actualité qui s'impose ce mardi?
2: La ministre de la Santé veut que tous les professionnels de santé, les personnes qui travaillent au contact des personnes âgées, soient vaccinés contre la grippe.
0: Suivre notre consommation d'énergie en temps réel, c'est le conseil du jour de Parisi les économies. On vous explique tout à 5h13. Et puis, vous pouvez d'ores et déjà composer le numéro du standard d'ici. Venez nous raconter comment se passe votre été. Vous êtes parti, vous êtes resté à la maison, vous travaillez en ce mois de juillet. On veut tout savoir. Ce matin, dans le paqueté, vous repartez avec un sac rempli de surprises et le roman Prime Time de Maxime Chattam, 0800. 10 055 056.
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0: Nous sommes le mardi 21 juillet. Bienvenue ici, 5h. Le journal présenté par Cyril Ardo-Redon et c'est un projet de loi controversé qui a été adopté par les députés.
2: L'Assemblée nationale approuve le projet de loi d'urgence agricole avec 296 voix pour, 224 contre. Les sénateurs se prononcent cet après-midi, mais ça ne devrait être qu'une formalité. Édouard Marguier, tout cela ouvre donc la voie au retour en France, sous condition de deux puissants insecticides qui avaient été interdits.
4: L'acétamipride pourra être réutilisé par les producteurs de noisettes et le flupyradifurone par les producteurs de betteraves, de pommes et de cerises. Des molécules qui agissent sur le système nerveux des insectes et donc des pollinisateurs, d'où leur surnom de tueurs d'abeilles. La loi Duplomb qui voulait réautoriser ces produits avait été censurée sur ce point l'été dernier. Une

0: Aux forêts face au risque d'incendie. 5 départements du sud-est de la France sont classés en rouge pour un risque très élevé de départ de feu. Selon Météo France, 31 départements en orange pour un risque élevé. En Haute-Corse, 2 incendies en cours depuis une dizaine de jours ont déjà brûlé 570 hectares avec des flammes attisées par le vent. Et dans le Var, le feu aux arcs qui a parcouru près de 200 hectares est désormais fixé selon la préfecture.
1: Ici, 5h02, les professionnels de santé et les personnes travaillant au contact des personnes âgées devront se vacciner contre la grippe.
0: Cette maladie fait des milliers de morts chaque année. C'était donc une recommandation de la Haute Autorité de Santé. C'est désormais une obligation fixée par la ministre de la Santé. Le calendrier et les modalités seront connus dans les prochaines semaines avec une priorité donnée aux salariés des EHPAD car, Anne-Laure Danier, les personnes âgées sont les premières victimes de la grippe.
2: C'est dans les EHPAD que l'épidémie fait le plus de dégâts alors que 83% des personnes âgées sont vaccinées. C'est donc là, en priorité, que la Haute Autorité de Santé recommande au gouvernement d'obliger tout le personnel soignant à se faire vacciner. Car il y a du chemin à faire. Le taux de vaccination contre la grippe chez les soignants est de 20% seulement dans les hôpitaux et 21% dans les EHPAD. Il faut leur expliquer la mesure et prévoir la logistique, estime le président de la Fédération nationale des infirmiers, Daniel Guilherme.
3: C'est pas parce que les résidents sont vaccinés qu'ils sont totalement protégés. Donc, les soignants peuvent être des vecteurs de création de clusters dans ces établissements. Et je pense que c'est le message qu'il faut marteler. Il y a une problématique d'accès aux doses. Il faut déjà avoir les stocks, en fait, au moment où il est opportun de se faire vacciner. Et ça, c'est pas toujours le cas.
2: La Haute Autorité de Santé cite l'exemple des États-Unis qui ont obligé le personnel soignant à se vacciner contre la grippe. Résultat, plus de 90% de couverture vaccinale et moins de 0,2% du personnel qui a refusé de se vacciner et qui a démissionné.
0: Anne-Laure Danier et plusieurs organisations saluent cette décision à l'image du syndicat national des professionnels infirmiers pour qui les professionnels de santé ont un devoir d'exemplarité. La France sera-t-elle le premier pays européen à interdire les réseaux sociaux aux moins de 15 ans? Une proposition de loi est soumise au vote du Sénat puis de l'Assemblée nationale cet après-midi avec une entrée en vigueur au 1er septembre. Mesure voulue par Emmanuel Macron pour protéger la santé des plus jeunes. Le texte prévoit également l'interdiction du téléphone portable dans les lycées.
1: Qui accompagnera Tadej Pogacar sur le podium du Tour de France à Paris?
0: Et si c'était un Français, en tout cas, c'est l'enjeu de la dernière semaine de course qui reprend aujourd'hui avec un contre-la-montre individuel de 26 km entre Évian-les-Bains et Thonon-les-Bains en Haute-Savoie. Le Français Paul Sexas, quatrième du général, mise sur le chrono du jour pour grappiller du temps sur ses concurrents. Un exercice qu'il apprécie tout particulièrement selon son entraîneur Alexandre Pacot.
4: Dès les catégories jeunes, Paul avait à disposition un vélo de contre-la-montre pour pouvoir s'habituer à la position. Et ensuite, on a travaillé encore et encore pour qu'il soit performant contre la montre. Et ces dernières années, avec le travail de l'équipe et du département recherche et innovation, on a pu améliorer sa position pour le rendre encore plus efficace. Il a toujours eu des bons résultats sur les épreuves chronométrées, même lors de sa première année World Tour. Donc forcément, c'est, on va dire, un objectif.
0: Et début du contre-la-montre individuel à 13h avec le départ du premier coureur. Tadej Pogacar sera le dernier à s'élancer à 17h15 et juste avant, à 17h09, ce sera au tour de notre Français Paul Sexas. Allez, on jette un coup d'œil sur le ciel, Johan. Plein soleil sur toute la France aujourd'hui.
1: Et un temps caniculaire dans le sud, une canicule très localisée sur le pourtour méditerranéen, jusque dans le midi toulousain. Aujourd'hui, sur le reste du pays, des températures de saison, avec au nord de la Loire un temps relativement frais. Ce matin, on respire. 11 à Charleville-Mézières, 12 à Lille, 20 à Bordeaux, 13 à Strasbourg. Et puis, ces fortes chaleurs donc en Méditerranée dès ce matin, avec 24 à Montpellier et jusqu'à 26 en milieu de matinée à Marseille. Dans le courant de l'après-midi, cette chaleur va s'étendre progressivement dans l'entre-deux-mers, côté bordelais. On enregistrera 33 degrés, 35 à Toulouse en milieu d'après-midi. Et puis, en remontant vers le nord, on respirera 26 à Rennes, 21 à Cherbourg, 27 dans la capitale, 25 à Strasbourg. Tandis que donc la maximale sera atteinte en région méditerranée avec 36 à Montpellier. Comment ça se passe chez vous ce matin? Vous nous envoyez un petit message sur la page Facebook d'ici, le nom de votre commune, une température, une photo, la tendance, on la vit ensemble et on fait cette météo ensemble sur votre radio locale.

0: 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Il est 5h11.
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0: C'est une influenceuse allemande de 25 ans. Cette jeune femme a souscrit, il y a 4 ans de cela, un abonnement à la salle de sport en bas de chez elle. Jusque-là, rien de très banal. Elle y va régulièrement, c'est d'ailleurs pas difficile de le savoir. À chacune de ses venues, elle poste des dizaines de photos d'elle, en train de faire du vélo, soulever des haltères devant la glace. Bref, la vie sur Instagram en 2026. Normal. Je vous parle de cette influenceuse car la semaine dernière, alors qu'elle arrivait à la salle, elle s'est rendue compte que son badge d'accès avait été désactivé. Étonnant, d'autant plus qu'elle est à jour du règlement de son abonnement. Et renseignement pris, la direction de la salle en question l'a informé que son abonnement avait été résilié. La raison, oui, la jalousie d'autres femmes abonnées à la salle, qui se sentaient un peu rabaissées, provoquées par les photos que l'influenceuse postait régulièrement. Elles ont fait pression auprès de la direction au motif que, en gros, soit elle s'en va, soit c'est nous qui partons. Un chantage auquel la salle de sport a cédé. Vous savez, le commerce a ses règles que l'éthique parfois ignore. L'influenceuse a donc été priée de chercher une autre salle au motif qu'elle faisait trop de selfies. Un incident qui pourrait peut-être faire école à l'avenir. Allez savoir, un jour peut-être, avant d'entrer dans un lieu public, restaurant, musée, salle de sport, on devra laisser son portable à l'entrée, sait-on jamais. En attendant, on souhaite bon courage à cette influenceuse pour retrouver une salle de sport qui veuille bien l'accueillir. A priori, ça devrait...
2: Il ne devrait rien avoir. Au moins une.
0: Oui. A priori. Peut-être plus, je l'espère. 5h12, l'info d'ici ce mardi, ce sont les conséquences de la canicule en ce début d'été.
2: Oui, avec des restrictions d'eau dans plusieurs départements, nous serons en Creuse où la police de l'environnement mène des contrôles justement pour vérifier que les restrictions d'eau sont bien appliquées.
0: Et pour la musique, vous serez en bonne compagnie dans les prochaines minutes. En famille. We Are Family avec Sister Sledge. Pour l'heure, on va faire quelques économies. Avec vous, chaque jour, Valère Coréard, on fait des bons plans et vous nous dotez des bons plans pour repimper notre pouvoir d'achat. Aujourd'hui, vous nous suggérez de regarder notre consommation d'électricité les yeux dans les yeux.
3: Suivre sa consommation d'énergie en temps réel permettrait de changer les comportements. En fait, on y voit plus clair. D'après une étude du CNRS, la moyenne des économies réalisées quand on s'y intéresse est de 23%. C'est énorme, on parle quand même de 150 euros en moyenne. Mais pour y voir clair, il faut utiliser les bons outils. En voici quelques-uns gratuits qui vont vous aider à lever le voile sur vos factures. À commencer par votre fournisseur. La plupart des opérateurs ont une solution maison pour suivre votre consommation d'énergie. Allez sur votre compte en ligne et regardez ça de plus près. Il y a sans doute un service de ce type gratuit.
0: On est d'accord, Valère, qu'il faut impérativement avoir un compteur connecté type Linky pour suivre sa consommation en temps réel.
3: Oui, vous avez raison de le rappeler, le fameux Linky, mais bon, presque tout le monde l'a aujourd'hui, donc en principe, c'est pas bloquant. C'est d'ailleurs ce même compteur qui va permettre à des opérateurs tiers de vous proposer un service de suivi de votre consommation en temps réel, comme par exemple Enedis ou encore HelloWatt, qui est pas mal, je trouve. En fait, HelloWatt propose de suivre votre consommation, mais aussi de la comparer avec des logements similaires. Ça vous donne un peu un repère. Et vous allez aussi recevoir des conseils avisés pour vous aider à réduire votre facture. Alors, il y en a d'autres, mais ce qui est intéressant, c'est de se pencher sur ce qu'il y a derrière nos factures d'énergie. Mais voilà, vous savez désormais comment économiser 150 euros par an en regardant votre consommation d'électricité les yeux dans les yeux. Et si vous aussi, vous avez des bons plans budget, vous m'écrivez. À la fin, ça aide tout le monde. Mon mail, c'est parici-les-économies@radio.
0: RadioFrance.com. Merci Valère Coréard. Demain, autre jour, autre type de conseils et d'économies. Vous nous expliquerez comment profiter des promos sur les produits courte durée. Vous écoutez ici, c'est mardi, il est 5h14.
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0: Dans l'info d'ici, ce mardi, une bonne partie du pays est touchée par les restrictions d'eau.
2: Avec même plusieurs départements en crise sécheresse, notamment dans le centre du pays, du centre Val-de-Loire, à la Dordogne en passant par la Creuse, où il est désormais interdit d'arroser son potager en journée, de remplir sa piscine ou de laver sa voiture. L'OFB, la police de l'environnement, mène des contrôles, notamment dans les stations de lavage auto, et cette interdiction, Robin Schmitt, est loin d'être respectée.
7: À côté d'un carré d'herbe brûlé par le soleil, une automobiliste fait briller sa Dacia blanche au Karcher.
8: Bonjour madame, c'est la police de l'environnement.
7: Rémi Maguin, agent à l'OFB, lui pointe l'affiche en lettres rouges.
9: Le lavage en station de service connectée à l'eau potable est interdit.
10: Ok, bon, bah, j'avais pas vu le panneau et...
11: Vous étiez pas au courant des restrictions ?
10: Ben non, j'ai pas été sensibilisée, j'étais pas au courant. C'est vrai que parfois quand les stations, quand les lavages sont interdits, les professionnels mettent des bandeaux pour interdire l'accès.
7: L'interdiction est pourtant affichée clairement sur la borne où il faut choisir son lavage.
9: Ce qu'on va faire, c'est qu'on va prendre votre identité et votre plaque.
7: Et à peine le temps de prendre note, une camionnette brune pas si sale se gare discrètement à l'autre bout de la station.
8: Je pense que vous souhaitez laver votre véhicule.
12: Mais il faut pas.
8: Ben venez voir, non, faut pas.
12: Ah oui, la sécheresse, là.
8: Eh ouais.
12: Ah merde.
7: Car un lavage, c'est au moins 50 litres d'eau potable consommée, explique Rémi Maguin.
8: Après, c'est notre eau potable, hein, c'est l'eau qu'on boit, c'est notre eau. Hein. Donc c'est l'eau que vous prenez pour vous laver, l'eau qu'on prend pour boire. Et est-ce qu'il y a vraiment utilité de laver une voiture
7: Et là, monsieur, s'il avait lavé son véhicule, il s'exposait à une verbalisation, oui. Ça se passe comment?
8: Oui, donc une verbalisation, donc c'est 1500 euros maximum, assez décourageant. Ouais.
7: Mais ça ne suffit pas vraiment à faire respecter les règles.
13: C'est un peu dommage que ces gens soient surpris, c'est un petit peu étrange.
7: Grégory Rollion est le chef adjoint de l'OFB en Creuse.
13: On croise des gens qui lavent leur véhicule tous les jours. C'est malheureux, c'est malgré les affichages, malgré nos contrôles, on arrive encore à constater des gens qui lavent leur véhicule tous les jours.
7: Et si vous devez vraiment laver votre véhicule, c'est autorisé dans des stations de lavage qui utilisent de l'eau de pluie récupérée pendant l'hiver. Il y en a plusieurs dans la Creuse, autour de Guéret et de la Souterraine.
2: Un reportage de Robin Schmitt, ici Creuse, sur votre radio locale ici.
0: Il est 5h17 dans les coulisses télé ce mardi matin. Retour sur la télé des années 80 et la série la plus emblématique de cette décennie. Dallas. Ton univers impitoyable.
2: Oui, on l'a vu avec les Bleus l'autre soir, ouais, d'ailleurs.
0: Effectivement.
2: On peut y revenir, mais oui. C'est ta vie.
0: Je veux passer ça sous le tapis, c'est de l'histoire ancienne. Dans un instant, pour l'heure, on est en famille. We are family, Sister Sledge, sur votre radio locale. Bon début de journée.

0: écoutez ici. J'espère que vous allez bien ce mardi matin. On est ravis de vous compter parmi nous alors que le jour n'est pas encore levé. C'est en 21 juillet qu'ils sont nés. On souhaite un bon anniversaire à la comédienne et chanteuse Charlotte Gainsbourg. Un 21 juillet 1961, un petit pas pour l'homme et un pas de géant pour l'humanité. Neil Armstrong était le premier homme à marcher sur la Lune. 3h56, heure française, une première historique retransmise à la télé devant les yeux écarquillés de millions et de millions d'Américains. Aujourd'hui mardi, c'est aussi l'anniversaire de Cat Stevens. Lui aussi, c'est son anniversaire aujourd'hui. Hubert Félix Thiéphaine, 78 ans. On lui souhaite un bel anniversaire ce matin. Également, Fabienne Egal, souvenez-vous, animatrice de Tournée Manège, émission culte où les hommes, les femmes se rencontraient en passant à la télé à l'heure du déjeuner. À cette heure-là, on les voyait faire connaissance en posant mutuellement des questions déterminantes comme « Michel, est-ce que tu dirais de toi que tu es un homme conformiste ?»« Oui, Sylvie, je suis conformiste. J'aime le confort. D'ailleurs, j'ai un canapé 3 places. Voilà. » On ne juge pas. C'était les années 80 et c'était bien avant de swiper à droite, à gauche sur les applis de rencontre. Enfin, aujourd'hui, c'est aussi l'anniversaire de Cat Stevens. Il est là. Ouais. 78 ans. Comme Hubert Félix Thiéphaine.
1: Pareil, qui sont le même jour.
0: La même voix, la même fraîcheur, la musique, c'est éternel. Les titres qu'on vous joue toute la journée.
1: J'adore Cat Stevens.
0: Régulièrement. Merci d'être des nôtres ce matin. On vous souhaite évidemment un bon anniversaire. Si c'est aujourd'hui que vous êtes né, en tous les cas à cette date, il est 5h22 aujourd'hui dans les coulisses télé. Je vous emmène dans un ranch meeting du Texas. Au début des années 80, il n'y avait que 3 chaînes à la télé. Dallas, c'était le feuilleton préféré de ma grand-mère, celui qui, chaque samedi à 20h30, faisait résonner dans son salon les premières notes d'un générique qui, encore aujourd'hui, lorsque je l'entends, me colle des frissons dans le dos. Dallas, c'est l'histoire de la famille Ewing, une richissime dynastie qui règne sur le pétrole, au centre de laquelle on trouve l'odieux JR, mania sans scrupules. Pour lui, tous les moyens sont bons pour parvenir à ses fins. Trahison, haine, manipulation, intimidation, humiliation. Bienvenue au pays des bisounours.
2: Eh bien, je suis venu vous demander un emprunt à 3 mois.
3: Tout ce que vous voudrez, JR. Combien est-ce que vous demandez?
2: Oh, sans vos chevaux, là. Oui, voilà, j'ai rapidement besoin d'environ 200 millions de dollars.
3: Oui, alors nous aurons du mal à trouver 200 millions.
2: Oh, j'ai toutes les garanties qu'il faut.
3: Mais dans ce cas, nous pourrons rassembler une partie de l'argent.
2: Bravo! Vous n'avez qu'à vous adresser à d'autres banques pour réunir le reste de l'argent.
3: Et bien entendu.
2: Bien, on s'arrange toujours.
0: Dallas fut la série la plus populaire des années 80. Lorsqu'à la fin de la 3e saison, JR est abattu, laissant penser qu'il est mort, 83 millions de téléspectateurs américains vont pleurer le héros qu'ils adoraient détester. Du jamais vu. À l'époque, le ranch qui servait de décor à la série était quotidiennement assailli de fans venus du monde entier, espérant voir, qui sait, peut-être JR pointer le bout de son nez.
4: J'ai peut-être mal compris JR, mais puisque la CIA est au courant, le plus simple serait sans doute de l'appeler.
5: Ils se lavent les mains de cette affaire, ils m'ont même fait des reproches.
4: Ils n'ont peut-être pas eu tort.
5: De quoi voulez-vous parler ?
4: Je ne doute pas qu'il y ait un problème, mais n'essayez pas de nous faire croire que vous êtes innocent dans cette sale histoire. Vous ne devez pas nous prendre pour des imbéciles à ce point-là.
5: Oh non, mais écoutez-moi ça. On croirait que c'est son problème.
6: Je commence à croire que c'est notre problème à tous, grâce à toi, JR.
0: Finalement, au début des années 90, les producteurs débrancheront définitivement la série. Et à revoir ce feuilleton, 45 ans après, on se dit qu'il a pris un coup de vieux, JR, un peu à l'image des années 80 et certains de ses préceptes. La flambe, la décadence et l'arrogance. Dallas, toute une époque. L'intégrale de la série à découvrir ou à revoir cet été sur la plateforme Prime Video. 5h25, tous les matins, ici. Venez nous raconter votre été. Comment ça se passe? Un petit coup de fil à votre radio locale et vous repartez avec votre pack été. Avec cette semaine, un calepin pour noter vos souvenirs, une paire de lunettes pour observer l'éclipse le 12 août prochain. Et Prime Time, ça, c'est le roman de Maxime Chattam, sorti chez Pocket. 0810 055 056. Voici Jérémy Frérot sur les ondes d'ici.

0: Vous écoutez ici. Bientôt, il sera 5h30. Ça nous laisse le temps d'une petite parenthèse spatio-temporelle en compagnie de Stéphane Bern, qui ce mardi nous fait voyager au temps des auberges de Grand Chemin.
1: Aujourd'hui, je vous propose un pot de vin. Mais ce n'est pas ce que vous croyez. Nous sommes en 1730. L'auberge de la Croix-Blanche en Bourgogne est une institution. The place to be. Relais de poste au carrefour des routes locales, on imagine sans difficulté les voyageurs fatigués s'y attabler devant un feu de cheminée, les doigts de pied en éventail et les éventails pour chasser l'odeur des doigts de pied. Et après une longue journée, pas question de repartir sans avoir goûté le vin du pays. Pour s'assurer de recevoir un bon cru, le lit le plus moelleux ou un service enjoué, les clients glissent au tenancier une petite gratification depuis le Moyen-Âge. Un pot de vin.
2: Le vin qui dit vin dit pot de vin.
3: Ouais.
2: Parce que tout ça, c'est magouille et compagnie.
1: Soit sous la forme de vin lui-même, soit sous forme de monnaie sonnante et trébuchante. Rien d'illégal là-dedans. Au contraire, le pot, c'est simplement la mesure de vin. Et en offrir à celui qui nous sert est un geste de convivialité, un rituel de table. Un peu comme nos pourboires d'aujourd'hui. Sauf qu'à l'époque, on ne laissait pas la monnaie sur la soucoupe. On la buvait. Mais peu à peu, la connotation du mot se transforme pour désigner une pratique qui s'invite dans les affaires quand on verse de l'argent à une personne d'importance afin d'en obtenir un bénéfice quelconque. Le sens bascule doucement de la convivialité à la corruption. Le pot de vin n'est plus offert pour trinquer, mais pour troquer. Au XVIIIe siècle, un pot de vin ouvrait les portes des auberges et dessinait des sourires sur les visages. Aujourd'hui, il ouvre les portes des tribunaux. Comme quoi, certaines expressions vieillissent moins bien que le bon Bourgogne.
0: À demain, Stéphane Bern. La réforme des retraites, qu'est-ce qui va changer à la rentrée de septembre prochain? C'est à la une de la presse, on en parle tout à l'heure, 6h-10, avec notre invité pour l'heure, 5h30. L'info en France et dans le reste du monde, c'est l'heure du 90 secondes, présenté par Cyril Ardo-Redon.
4: Sauf surprise, le Sénat devrait adopter cet après-midi le projet de loi d'urgence agricole. Après le vote en faveur des députés hier, texte avec des volets sur la gestion de l'eau, l'élevage, la présence du loup, et qui prévoit aussi de réautoriser deux puissants pesticides interdits, surnommés tueurs d'abeilles. La France pourrait devenir aujourd'hui le premier pays européen à interdire les réseaux sociaux au moins de 15 ans, mesure voulue par Emmanuel Macron. Le Sénat et l'Assemblée nationale votent aujourd'hui en vue d'une entrée en vigueur dès le 1er septembre. Le ministère de la Santé suit les recommandations de la Haute Autorité de Santé et impose aux professionnels de santé et personnels qui travaillent au contact des personnes âgées de se faire vacciner contre la grippe. Les modalités et le calendrier seront connus plus tard. Cette maladie fait des milliers de morts chaque année en France. L'Aude, le Gard, le Vaucluse, les Bouches-du-Rhône et le Var sont en vigilance rouge aujourd'hui pour un risque très élevé de feux de forêt. 31 départements sont en orange pour un risque élevé. Dans le Var, le feu aux arcs qui a parcouru près de 200 hectares est désormais fixé selon la préfecture. Des produits illégaux, d'autres contrefaits ou dangereux et des consommateurs fortement incités à les acheter. Le site de commerce chinois AliExpress se voit infliger une amende de 550 millions d'euros par la Commission européenne. Les ministres français de l'économie, du commerce et du numérique saluent cette décision. Et puis le Tour de France, après le repos hier, la 16e étape aujourd'hui. Un contre-la-montre individuel de 26 km en Haute-Savoie entre Évian-les-Bains et Thonon-les-Bains. Ça débute à 13h.
0: Ici, 5h31, quand il s'agit de faire le plein de carburant, nous n'avons donc aucun répit.
4: Les prix de l'essence et du diesel repartent à la hausse dans le contexte de la guerre au Moyen-Orient. Le samplon 95 est par exemple repassé au-dessus de la barre symbolique des 2 euros le litre. Une mauvaise nouvelle sur un budget vacances déjà bien souvent serré. Théo, mettons Régimbault, la pilule est encore plus difficile à avaler pour les propriétaires de camping-cars qui consomment beaucoup.
5: C'est l'idéal pour partir, on a tout sous la main.
6: Joël et Nicolas nous ouvrent leur camping-car.
5: La chambre et puis le petit salon.
6: Ils consomment plus de 10 litres au 100.
7: Alors c'est un diesel. Hein. Avant, on avait pour 110 euros le plein. Aujourd'hui, on arrive à 180.
6: Alors il faut faire quelques économies.
5: C'est vrai qu'on fait plus la cuisine soi-même.
7: Oui, bien sûr. Hein. un petit peu moins de resto.
6: Le couple de retraités regarde avec attention les prix.
7: Ah ben... les prochains jours. On va repartir, hein. De toute façon, on ne va pas le laisser dans la cour non plus, hein. Alors donc, on va un petit peu moins loin.
6: Et ils restent un peu plus longtemps dans leur lieu de vacances. Jean-Yves roule aussi au gasoil. Lui, il a d'autres solutions.
3: Alors pour le départ, c'est simple, hein. Comme j'habite juste à la frontière belge, je vais faire le plein en Belgique. Je l'ai eu à 1,80. Une fois qu'on a fait 650 km, ben, on est obligé de refaire le plein. Mais là, le dernier plein que j'ai fait en France, il y a 2,09.
6: Une fois installé, il utilise son vélo pour toutes les courses. Mais l'ultime solution pour tous les camping-caristes pour faire des économies.
5: J'ai une application pour le gasoil et l'essence et on regarde où est-ce qu'il est le moins cher.
6: Et rester à l'affût des opérations prix coûtant faites par certaines enseignes.
4: Un reportage à Fort-Mahon dans la Somme de Théo Metton-Régimbault, ici Picardie. Et sur notre site ici.fr, vous retrouvez la carte des stations essence les moins chères. On jette un coup d'œil au ciel, Johan, avec un soleil qui domine donc la carte aujourd'hui.
0: Et un temps estival dans la moyenne des normales saisonnières sur la quasi-totalité du pays, à l'exception ce mardi du sud où la canicule est toujours bien présente. Une canicule très localisée sur le pourtour méditerranéen jusque dans le midi toulousain et des températures ce matin. 11 degrés à Charleville-Mézières, 12 à Lille, 14 à Orléans et puis donc la chaleur déjà en milieu de matinée avec 24 à Montpellier qu'on relèvera jusqu'à 26 ce matin également à Marseille et puis dans le courant de l'après-midi. Cette chaleur intense va s'étendre dans le Bordelais. Sur le Bordelais, on enregistrera 33 degrés, Toulouse 35 et puis 26 à Rennes, 21 à Cherbourg. Alors que la maximale, c'est à Montpellier qu'on la trouvera ce mardi après-midi avec 36 degrés. Comment ça se passe par chez vous? Vous nous l'écrivez sur la page Facebook d'ici. On salue Didier qui nous écoute à Menat dans le Puy-de-Dôme. Chez lui, le ciel est dégagé. Ce matin, il fait 11 degrés. Marie-André, elle, vit à Sens, c'est près de Lille. Il fait 11 degrés. Elle nous a envoyé un bouquet de roses.
4: Très sympa.
0: Très joli bouquet de roses.
4: Très joli.
0: 17 degrés chez Paul qui vit à Saint-Robert, en Corrèze. Tous les matins ici, on fait la météo ensemble. Merci d'être là.
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0: À 5h34, voici un petit peu de magie. Beaucoup de Queen, A Kind of Magic sur les ondes d'ici. 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

0: 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C'est mardi, il est 5h39.
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0: Des infos pratiques qui vous aident au quotidien, c'est aussi ça le credo de votre radio le matin. Ce mardi, on poursuit notre croisade contre les arnaques et aujourd'hui gaffe au courrier signé d'une ancienne gloire de la télé, Cyril.
2: Oui, c'est le C'est pas vrai de Audrazon dans un instant avec une photo dédicacée de Julien Lepers que vous recevez chez vous. Bref, on vous explique tout dans un instant.
0: Ce serait pas lui qui aurait écrit les courriers ?
2: Ah, écoutez, vous le saurez en écoutant la chronique d'Audrazon.
0: La musique ici, toujours à l'honneur avec Louis Bertignac qui arrive. À l'époque où il venait de quitter téléphone et il s'était mis avec un groupe qui s'appelait les Visiteurs. Dans un instant, pour l'heure, à 5h40, on accueille Gérard. Bonjour Gérard.
2: Bonjour Gérard.
3: Oui, bonjour.
0: Gérard, vous nous appelez de Montélimar.
3: Montbéliard.
0: Ah, Montbéliard.
2: Rien à voir.
3: La saucisse de Montbéliard.
2: Mais oui, oh là là, Johan.
3: C'est pas le nougat.
0: Je suis à côté de la plaque. Alors, vous avez vous êtes retraité, vous avez une collectionnite aiguë. Quel est le nom, l'appellation de votre collectionnite?
3: Alors, je suis placomusophile. C'est-à-dire que je collectionne le petit bout de ferraille qu'il y a au-dessus des bouteilles de champagne et de crémant.
0: Vous en avez combien, des petits bouts de ferraille chez vous?
2: Ah oui,
3: 15 000 champagnes et puis 1600, 1700 créments, voilà. Donc
0: tous ces petits bouts de ferraille ne sont pas forcément issus d'une bouteille que vous avez consommée?
3: Quand même pas, parce que sinon j'aurais une cirrhose deux fois.
0: Vous mettez ça où à la maison?
3: Ah ben moi j'ai des plateaux, c'est des plateaux qui sont vendus par les maisons de collection, donc c'est des plateaux où on met 40 capsules. Donc je mets un point d'honneur à n'en mettre qu'une trentaine, comme ça j'ai toujours un petit trou pour mettre les nouvelles.
2: Et comment vous avez commencé votre collection, Gérard?
3: Ah ben j'ai commencé ça parce que mon beau-frère était restaurateur et donc il en avait par son métier. Moi j'étais dans une grande maison qui fabrique des voitures et j'avais beaucoup de copains, donc il me dit tiens, ben je te les donne, tu les donneras à ton beau-frère, et puis comme ça la collectionnite aiguë est venue, donc je l'ai lui donné, puis au bout d'un moment il me dit j'en ai trop.
0: Elle ne vous a pas quitté. Bon bah écoutez, Gérard, on vous souhaite de continuer, prolonger le Pluton, parce que ça ne s'arrête jamais, une collection, on ne l'a jamais terminée. Et en attendant, on va vous envoyer chez vous à Belfort.
2: À Montbéliard,
0: tout à côté. Le sac pack était d'ici, un sac collector avec plein de surprises, plein de goodies, dans lequel vous allez pouvoir mettre notamment quelques bouts de ferraille, si le cœur vous en dit.
3: Je peux vous passer un message?
0: Allez, rapidement, dites-moi. Voilà.
3: Rapidement, je m'occupe d'une collecte de sang qui a lieu cet après-midi à la cafétéria du Carrefour de Montbéliard. Si les gens veulent donner du sang cet après-midi, il faut aller à la cafétéria de Montbéliard et ils auront le plaisir de me voir en plus.
2: Le message est passé. Et on arrive du coup avec des petites plaques
0: non,
2: de muselet.
0: On ne va pas tout mélanger. Le sang cet après-midi, puis on reprendra la collecte les jours suivants. Merci d'avoir été des nôtres ce matin, Gérard.
3: Pas de quoi, avec plaisir.
0: Bonne journée et bon courage. Il est 5h42, vous êtes bien ici.
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0: À 5h43, chaque matin, ici, Audrazo veille au grain pour vous sortir du pétrin et vous éviter de tomber dans le piège des arnaques. Aujourd'hui, Aude, on s'intéresse à d'étranges courriers que certains reçoivent dans leur boîte aux lettres. Ils contiennent un chèque juteux et un autographe d'un certain Julien Lepers.
5: Tout à fait, une photo dédicacée de Julien Lepers, l'ex-animateur vedette de Questions pour un champion. Amicalement, c'est ce qui est écrit. Et puis il y a ce chèque, effectivement. Alors, c'est pas un petit chèque, hein, 1 million d'euros. Pour d'autres, il est question de 3 333 euros et 33 centimes par mois. C'est pas mal non plus. Par contre, attention, dit le courrier, vous avez peut-être gagné ce prix. Et pour le savoir, il faut appeler un numéro en 0800 avec la combinaison peut-être gagnante qui est écrite sur le courrier. C'est ce qui est dit aussi d'ailleurs au dos de l'autographe de Julien Lepers.
0: Et alors, que se passe-t-il quand on appelle ce numéro ?
5: J'ai trouvé plusieurs témoignages sur le site Signal Arnaque, je vous les lis. Une femme, Laetitia, dit qu'on lui parle de réduction pour jouer à l'euro million. Rachel, elle raconte que la personne au bout du fil lui propose un abonnement, un jeu de loterie, plusieurs dizaines d'euros par mois. En fait, le but est là. Ce n'est pas une arnaque à proprement parler, c'est même légal. Mais on est sur un procédé commercial un peu douteux. Julien Lepers et le chèque servent d'appât pour tenter de vous convaincre de souscrire à un abonnement. Rachel, on lui demande d'ailleurs son numéro IBAN et une autorisation de prélèvement. Donc si vous recevez ce courrier, et vous êtes plusieurs à le recevoir encore ces derniers jours, j'ai vu plusieurs témoignages sur Facebook, vous pouvez toujours jouer à ce jeu, à cette loterie, elle existe, mais rien ne vous oblige à souscrire à l'abonnement. Puis sinon, vous pouvez faire comme ces internautes qui préfèrent en rire et qui disent avoir jeté le courrier directement à la poubelle.
0: Ici.fr, la page arnaque pour retrouver tous les conseils avisés d'Audrazo dans C'est pas vrai. Quelle est la particularité du kiwi? Je dis le kiwi, l'oiseau, pas le fruit.
2: Ouais, ah oui.
0: Mais je sais, la question est fourbe. Elle est un peu à l'image de Benoît Prospero qui arrive dans un instant dans le monde merveilleux du vivant. Ce sera juste après Charlotte Cardin. Ici, il est 5h45. Bon réveil.

0: C'est une journée qui commence bien, d'abord parce que vous êtes ici, on est ensemble, en notre compagnie, et puis parce qu'il est temps de retrouver le monde merveilleux du vivant. Et aujourd'hui, grâce à vous, Benoît Prospero, on va apprendre trois choses sur un oiseau qui ne vole pas.
1: Qui ne vole pas et qui porte le nom d'un fruit, le kiwi. Bonjour à toutes et tous. Le kiwi, vous savez, c'est cet oiseau qui mesure environ la taille d'une poule, qui a la forme d'une boule de plume, des pattes solides et un long bec fin. Et on note qu'il existe environ 370 espèces. Et donc, au programme, ailes, odorat et œufs. Première chose à savoir, le kiwi est incapable de décoller. C'est un oiseau qui ne volera jamais. Alors vous allez me dire, mais pourquoi ? Pauvre de lui ! Et certains vont me répondre, ah ben c'est parce qu'il n'a pas d'aile. Ben oui, sauf que c'est faux. Mais pas complètement absurde non plus. En réalité, ses ailes sont si petites qu'elles disparaissent littéralement sous son long plumage. Si vous préférez, elles sont là, mais inutilisables. Résultat, ah ben le kiwi reste au sol toute sa vie, un choix imposé par son corps, mais qui fonctionne très bien pour lui.
0: Et c'est grave ça, Benoît ?
1: Franchement, pas du tout. On pourrait dire qu'en quelque sorte, il a simplement développé d'autres talents. Et ça nous amène à la deuxième chose à savoir. Là où beaucoup d'oiseaux misent sur la vue, eh ben lui, il fait tout l'inverse. Il vit surtout la nuit et s'appuie énormément sur son odorat, ce qui, chez les oiseaux, est plutôt rare. Mais ici, eh ben oui, son bec joue un rôle clé. Il est long, très sensible et surtout équipé de narines placées tout au bout. Concrètement, il explore le sol en sentant ce qui s'y cache. Vers petits invertébrés, un petit monde qui ne lui échappe pas, même enfoui dans une terre humide. Et une autre manière, en fait, de survivre tout aussi efficace.
0: Et alors, est-ce l'œuf ou le kiwi qui est arrivé en premier ?
1: Alors, je vous laisse répondre, mais en parlant d'œuf, troisième chose à savoir, nom d'une baleine à moufles, le kiwi pond un œuf absolument énorme comparé à son corps. On parle de quelque chose qui peut atteindre jusqu'à 20% du poids de la femelle. C'est colossal. Pour se représenter la chose, imaginez un humain qui donnerait naissance à un bébé de 12 kilos. Voilà, c'est bon, vous avez l'image. Voilà, eh bien, vous avez le bon ordre de grandeur. Et plus sérieusement, c'est tout simplement un des records chez les oiseaux, comme quoi, même sans voler, le kiwi reste un champion dans son genre. Le monde vivant est merveilleux. Et pour toutes ces infos, un grand merci au chef de projet en ornithologie, Charles Thévenin.
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0: 6h10 à la une de la presse, ce mardi, un sujet qui nous concerne tous, à plus ou moins longue échéance.
3: La réforme des retraites, qu'est-ce que ça va changer ? Qu'est-ce qui va changer à la rentrée de septembre ? Notre invité ce mardi est le rédacteur en chef du journal, merci pour l'info.
0: Bonjour Mathieu Sicard.
4: Bonjour Johan, et bon réveil à tous.
0: Alors que la suspension de la retraite entrera en vigueur le 1er septembre prochain, qu'est-ce qu'on doit savoir de cette suspension et qui est concerné concrètement ?
4: Eh ben, si vous êtes né en 64 ou 65, là c'est sûr que vous êtes dedans. Il ne s'agit pas d'une nouvelle réforme, hein, c'est le coup de frein sur la réforme d'il y a 3 ans. Alors, concrètement, ça fait quand même 2 millions de Français, l'âge des départs à la retraite recule, mais pour eux, un peu moins que prévu. Prenons Sophie, par exemple, elle est en 65, avec la réforme, elle pensait devoir attendre 63 ans et 3 mois pour partir à la retraite, finalement, ce sera 62 ans et 9 mois, elle gagne 6 mois.
0: Dans votre dossier, il est aussi question de la retraite progressive. De quoi s'agit-il exactement et quels en sont les avantages ?
4: L'avantage, c'est de pas quitter son travail complètement du jour au lendemain, en se retrouvant d'un jour de 100% de travail, un jour où plus jamais, c'est fini. L'idée, c'est de passer progressivement à 80%, à 60%, et puis la pension de retraite complète, la baisse de salaire qui est consécutive à la baisse de cette activité. C'est un peu comme si vous testiez la retraite avant d'y aller. Généralement, l'employeur est d'accord. Même il faut aujourd'hui qu'il se justifie pour refuser. Et puis parfois même, il peut être sympa et cotiser pour vous à taux plein. Bon, après, j'ai essayé. Perso, c'est un échec. Ça n'a pas fonctionné parce que il faut quand même avoir 60 ans.
0: Est-ce que les futurs retraités sont nombreux à la demander justement cette retraite progressive en ce moment ?
4: Alors, de mieux en mieux. Hein. Année après année, on constate quand même une augmentation du nombre de candidats et donc de personnes partant à la retraite progressive. Mais ça reste encore une très faible part des personnes éligibles. Donc ça vaut le coup de se renseigner. Ça vous invite à lire notre dossier et puis découvrir que peut-être vous pouvez partir un petit peu plus tôt. Donc renseignez-vous parce que ça évite aussi cette espèce de saut à l'élastique que certains nouveaux retraités racontent. Hein, où du jour au lendemain,
0: le chaud froid. Rien.
4: Ouais, voilà, c'est ça. Là, vous y allez progressivement. Un peu comme quand l'eau est un peu trop froide. Hein. On trempe un orteil, on se pouille la nuque et puis on y va.
0: Un mot pour terminer sur le cumul emploi-retraite. Qu'est-ce qui change en la matière ?
4: Il y a une très mauvaise nouvelle, Johan. C'est-à-dire que jusqu'à cette année, on peut partir à la retraite et reprendre une activité ensuite et cumuler dans certains cas jusqu'à 100% des revenus de ces deux activités. Désormais, vous serez limité à 7000 euros maximum par an. Donc ça peut être vraiment beaucoup, beaucoup moins, je pense notamment pour certains professionnels libéraux. Pensez-y, c'est cette année que ça se joue, donc complétez votre dossier d'ici le 1er décembre.
0: Ce qui est vrai, ce matin ne le sera pas forcément dans quelques mois.
4: Exactement.
0: Le dossier retraite à lire et à découvrir dans le magazine. Merci pour l'info de cet été. Merci Mathieu Sicard d'avoir été des nôtres aujourd'hui.
4: Merci Yoann et bonne journée.
0: Est-ce qu'il vous arrive d'aller seul au restaurant ?
3: Ça m'arrive.
0: Eh bien, il paraît que c'est de plus en plus tendance.
3: Ah oui ?
0: On en parle dans un instant avec Muriel Jordan qui nous attend justement attablé à l'heure du petit déjeuner. Voici Louis Bertignac.

0: La guitare de Louis Bertignac pour vous souhaiter un bon début de journée. Ce mardi, vous écoutez ici votre radio locale pour bien démarrer cette journée avant 6h. Muriel Jordan est là, c'est notre spécialiste S-Mode ce mardi avec vous Muriel. On file au restaurant pour nous intéresser à une tendance qui émerge en France.
1: Oui, vous avez remarqué tous ces gens qui mangent seuls au resto. Ils n'ont pas l'air traumatisés ni mal en point. Ils kiffent tout simplement ces tendances d'aller au cinéma ou au resto tout seul. Et c'est de plus en plus fréquent.
2: Manger !
3: Mais je ne mangerai pas !
1: Mais si, vous pouvez manger. Réserver une table individuelle au resto, c'est mieux perçu qu'avant. C'est plus forcément une solution de repli, ni un truc honteux qui signifierait qu'on n'a pas de potes, pas de vie sociale ou que tout le monde nous tourne le dos. Aujourd'hui, manger seul est moins stigmatisé sur le plan social.
0: Mais alors, Muriel, est-ce que manger seul est plutôt un choix délibéré ou bien on le fait parce qu'on n'a pas le choix tout simplement?
1: Un peu des deux, mais ce qui prime, c'est l'envie et le besoin de tranquillité, d'avoir le temps de regarder les gens autour de soi, d'apprécier ça, d'avoir du temps tout seul pour lire un bouquin par exemple. Allons dans la rue pour savoir ce que les gens pensent de tout ça. Salut les filles! Alors allez au resto en solo, est-ce que ça vous angoisse?
4: Ah mais pour moi c'est la honte d'être seule au resto, enfin, j'aime bien être accompagnée de mon mari ou avec mes copines. Quoi. Si par exemple je sors le soir et je suis toute seule, là c'est un peu bizarre.
5: Bah je trouve que c'est pas forcément bizarre d'être seule, enfin, c'est même une grande force de pouvoir accepter la solitude et parfois il n'y a rien d'étrange ou quoi. Je trouve ça parfait d'être livré à soi-même et puis de juste de s'assumer comme on est et pas forcément d'être obligé d'être accompagné parce que parfois on se satisfait de nous-mêmes et pas forcément de la présence d'un homme ou d'une femme ou de quelqu'un d'autre.
1: Alors c'est très intéressant hein, ce que répond cette jeune femme de 25 ans parce que cette tendance de manger seul au resto répond à un besoin qui est lié à un bien-être personnel. Avoir du temps pour soi, savourer un bon repas sans distraction, sans parler des tâches ménagères à table avec son mari et entamer le dessert avec, vous savez, l'estomac noué. Je croise ensuite deux mamies marseillaises de 75 ans. Selon elles, mieux vaut être seule que mal accompagnée, surtout si c'est pour passer le dîner en amoureux sur son téléphone portable.
6: Combien de voix on voit de couples? Ils sont chacun de leur côté, attablés par exemple dans un bar, chacun son téléphone et ils s'ignorent. Et ça, c'est pas bon.
1: Ah ouais, donc parfois, il vaut mieux être seule. Et ceux et celles qui revendiquent surtout leur indépendance sont plutôt des jeunes de 20 à 30 ans, mais même au-delà, hein, des quadras aussi, qui aime cette liberté de ne pas avoir à attendre que quelqu'un soit dispo pour aller au ciné, au resto ou même partir en balade. Pour autant, bah, pour cet employé de 48 ans, manger seul, c'est pas forcément un kiff.
7: Je préfère manger avec mes collègues, ouais. Mais c'est une obligation. Si je dois le faire, je le fais, mais c'est une obligation. Mais il n'y a aucune gêne, j'ai jamais été embêtée parce que je suis seule ou etc. Je pense que les mentalités ont bien changé.
1: En tout cas, sur TikTok, le hashtag SoloDate frôle les 250 000 publications. C'est tendance de lever son verre à sa propre santé ou de se filmer en train de poivrer une assiette de pâte au soleil. Puis en plus, bah l'addition sera moins salée. Bah oui, puisqu'on mange tout seul.
0: 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À demain, Muriel Jordan. C'est un plaisir de commencer cette journée en votre compagnie. 16e étape hein, du Tour de France cet après-midi. Évian-les-Bains, Thonon-les-Bains, contre la montre individuelle à vivre et à suivre en direct cet après-midi sur votre radio locale à partir de 13h30. On vous souhaite une belle journée. Toute l'équipe d'ici matin à vos côtés. À demain.
8: Merci beaucoup, Johan. À demain. Et oui, on est là pour prendre la relève avec toute l'équipe d'ici Pays Basque. À commencer par Thibaut qui va vous informer tout au long de ces prochaines heures. Salut Thibaut.
9: Et Gounon, bonjour à toutes et à tous.
8: Tout va bien ce mercredi matin? En ce mercredi.
9: Oui, bah, mercredi matin, ça va pas mal.
8: J'ai déjà envie d'être en week-end, ça n'a même pas commencé. En ce mardi matin, en forme.
9: Ah, moi, oui, ça va. Ouais. Je sais pas.
8: Mais si, tout va très bien.
9: Ah bon.
8: Damien aussi qui réalise cette émission. Comment ça va en ce jeudi matin, Damien?
10: Tout va bien,
8: tout
10: ce
8: va
10: jeudi
8: bien.
10: Matin.
8: Bah, voilà,
10: c'est
8: on
10: bientôt
8: est
10: le week-end.
8: Allez, c'est parti. Bon réveil à tous.
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8: Soyez rassurés, nous sommes le mardi 21 juillet. Il est 6h. L'information présentée par Thibaut Vincent, donc.
12: Un suspect interpellé, placé en garde à vue hier après un meurtre à Bayonne. C'est une information ici, Pays Basque. Un sans domicile fixe d'une quarantaine d'années est soupçonné d'avoir tué un autre sans-abri lors d'une altercation. C'était quelques jours avant les fêtes de Bayonne, en pleine nuit au pied de la mairie.
8: 15 mois de prison ferme pour une agression pendant les fêtes de Bayonne.
12: Un homme de 23 ans condamné hier en comparution immédiate. Il a violemment agressé deux jeunes festaires dans la nuit de vendredi à samedi à Rancha Curicari.
2: Il est 3h du matin quand Tom et Bastien quittent les fêtes de Bayonne pour rentrer en bus. À l'entrée du pont Saint-Esprit, ils aperçoivent un jeune homme qui, selon eux, importune une jeune femme. Ils interviennent puis s'assoient sur un banc, provoquant la colère d'Abès, 23 ans. « C'est mon banc, barrez-vous !» leur lance l'homme sans domicile fixe. Quelques secondes plus tard, Tom est aspergé de gaz lacrymogène. Bastien tente de maîtriser l'agresseur, mais reçoit une dizaine de coups de tournevis, principalement au thorax et dans le dos. Aujourd'hui encore, les deux jeunes hommes disent garder un traumatisme psychologique. À l'audience, pourtant, la défense dresse un tout autre portrait, celui d'un homme profondément gentil, souffrant de dépression depuis la mort de son père. Son avocate raconte même avoir découvert lors de leur première rencontre des blessures qu'il se serait lui-même infligées. Selon elle, le jeune homme qui s'est excusé à la barre aurait paniqué en se retrouvant face à plusieurs personnes. Et l'avocate termine avec ces mots. Réagir ainsi pour garder son banc témoigne de son mal-être.
12: L'homme de 23 ans voit également la révocation d'un précédent sursis pour une autre condamnation. Il est finalement condamné à 21 mois de prison ferme et une

0: Nous qu'on a fait le bar.
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5: Des fêtes de Bayonne dont on dresse un premier bilan ce matin avec le maire Jean-René Tchégaray, invité d'ici matin à 8h moins le quart. Le bilan sécurité, lui, sera présenté demain par la préfecture et les forces de l'ordre. Et dans ce bilan, notamment la fermeture administrative d'un établissement, le restaurant Chez Baye, dans le petit Bayonne, coupable notamment d'avoir vendu de l'alcool sans autorisation alors qu'il ne proposait pas à manger. Fermeture pour 2 semaines. Un élan de soutien à cette institution bayonnaise s'est aussitôt déclenché. Des mots sur la devanture du restaurant et sur les réseaux sociaux et une cagnotte de soutien qui a été créée sur le réseau Litchi.
6: Un air de Brésil pour le vainqueur du Corso Lumineux des Fêtes.
5: C'est le char du rail bayonnais sur le thème de la chanson Samba de Janeiro qui a remporté le prix du jury cette année devant le Poker Face de l'association Zoom Bayona. Les amis de Mouguer, double vainqueur sortant, terminent 3e avec leur char autour de la Reine des Neiges.
6: Grosse frayeur pour un couple basque hier sur une plage des Landes.
5: Leur ULM a atterri en urgence sur la plage centrale de Vieille-Saint-Giron, victime d'un problème technique. Alors qu'il se rendait à Biscarros, l'appareil a terminé sa course sur le sable, entre les drapeaux de la zone de baignade. La femme a été légèrement blessée, elle a été évacuée à l'hôpital de Dax, pas de blessés parmi les plagistes. Les Landes qui passent en vigilance rouge au risque de feux de forêt ce mardi. En conséquence, il est interdit de se promener en forêt entre 14h et 22h. Interdit également d'utiliser des débroussailleurs thermiques, de brûler ses déchets verts, de camper et de fumer en forêt ou à proximité. À noter tout de même que la Vélodyssée, la piste cyclable sur le littoral qui traverse des parties boisées, reste, elle, accessible.
6: Nouvelle flambée des prix des carburants dans les stations du Pays Basque.
5: Conséquence de la reprise des attaques entre États-Unis et Iran et de la crise dans le détroit d'Ormuz, les cours du pétrole s'envolent. Et les carburants avec. Le gazole a dépassé les 2 euros depuis quelques jours maintenant. Le sans-plomb 98 aussi est désormais au-dessus. Et le 95 E10 flirte avec cette barre symbolique quand il ne l'a pas franchie. Une mauvaise surprise donc pour les automobilistes en pleine période de vacances.
7: Je suis venu de Marseille à Bayonne avec mon fils voir la famille. Là à Marseille, j'ai fait le plein. Bon, c'était déjà cher, mais c'était quand même 10 centimes moins cher au litre à peu près. J'ai calculé déjà le trajet Marseille-Bayonne, ça me coûte 120 euros en essence. Et alors je prends des covoitureurs. Pour amortir, mais bon, ça me fait quand même payer une bonne part du trajet. Quand on n'a pas trop les moyens, on fait attention à tout. Hein.
8: Malheureusement, moi, je prends la voiture pour aller travailler, mais c'est vrai qu'on réduit du coup plutôt sur les loisirs. Enfin voilà, on prend moins la voiture pour aller à la plage, on fait moins de choses à côté.
9: Ça fait des mois, donc on commence à avoir l'habitude. Hein.
10: Nous sommes sur le retour pour remonter dans l'île de Ré. C'est vrai qu'on regrette de ne pas avoir fait le plein en Espagne, parce que les tarifs étaient quand même, malgré tout, c'est énorme, 50 centimes par litre.
5: La loi d'urgence agricole sur le point d'être définitivement adoptée aujourd'hui. Ça devrait être chose faite ce soir au Sénat en dernière lecture. Après le vote favorable la nuit dernière à l'Assemblée nationale, malgré des tensions et entre le gouvernement et sa majorité centriste. Tensions autour de la réintroduction de 2 pesticides avec l'accord du gouvernement, des néonicotinoïdes, jusque-là interdits en France, mais autorisés dans l'Union européenne, notamment l'acétamipride. Au Pays Basque, le collectif Cancer Colère demande aux parlementaires de s'y opposer.
6: Un autre texte emblématique devrait définitivement être adopté par le Parlement aujourd'hui.
5: À l'interdiction des réseaux sociaux aux moins de 15 ans, une première en Europe. Il doit être présenté cet après-midi, puis au Sénat, puis à l'Assemblée nationale en fin de journée. Les députés qui doivent également se prononcer aujourd'hui sur le projet de loi de protection de l'enfance, un texte recentré sur la lutte contre la pédocriminalité après plusieurs affaires récentes de violences sur mineurs, dont le meurtre de Liane. En hockey sur glace, une nouvelle recrue à l'Ormadi. Le club d'Anglette annonce l'arrivée du défenseur suédois Jesper Solomon Frizell, 1m91, soit à 28 ans. Il évoluait la saison passée à Cergy Pontoise, qui évolue comme les Anglois en Ligue Magnus, l'élite du hockey français. Et puis de la pelote main nue, le résultat de la seconde demi-finale de l'Open de Garassi hier à Saint-Jean-Pied-de-Port. De la Fuente et Guy Chandut s'imposent 40-19 contre Marilus et Murillo. Ils affronteront Larechea et Sanchez en finale lundi prochain. La météo avec du soleil prévu pour toute la journée.
6: En effet, du soleil dès le réveil avec des températures toujours au-dessus des normales de saison. En ce moment, vous avez une moyenne de 19 degrés à Tardettes et Saint-Jean-Pied-de-Port, 20 pour Sarre, 21 à Sparin-Espelette.

0: 22 pour Saint-Jean-de-Luz et déjà 23 pour Bayonne ou encore Biarritz. Et puis cet après-midi, toujours avec ce soleil, là aussi, des températures au-dessus des normales de saison. 28 en moyenne pour le littoral et toujours 31 pour la Bastide, Clairence et Baïgorry. Et jusqu'à 33 degrés attendus au meilleur de la journée, ce sera pour Saint-Palais. Il est 6h08.
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0: Prenez le temps de vous réveiller. Vous êtes sur Ici, Pays Basque. Et on entame cette journée en musique avec Julien Clerc. La grande vie.

0: La voix de Julien Clerc, si on chantait à 6h11.
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0: Juste avant 6h30, plein de choses à vous partager. Nous irons faire un tour à Mauléon, capitale de l'espadrille, et surtout vivier de futurs pilotaris. Nous irons rencontrer Pierre, un amoureux de la pelote. Et puis on parlera aussi retraite dans les prochaines minutes. Certains la voient comme une libération, alors que d'autres la redoutent et ont peur de s'ennuyer. On écoutera vos témoignages dans les meilleurs moments de bienvenue chez vous. Mais juste avant, place à notre éphéméride du jour. Vous le savez, en ce 21 juillet, bonne fête à tous les Victors qui sont avec nous ou que vous connaissez. Puis il y a des anniversaires, à commencer par celui de l'actrice et de la chanteuse franco-britannique Charlotte Gainsbourg, 54 ans aujourd'hui, fille évidemment de Serge Gainsbourg et de Jane Birkin, couple très médiatisé dès 1968. Et bien Charlotte connaîtra la même médiatisation dès ses premières heures, juste après sa naissance. Et puis il y a aussi l'anniversaire du regretté de l'acteur et humoriste originaire de Cotteray, Sim, connu pour ses interprétations parodiques comme par exemple la baronne de la tronche en biais.
3: Est-ce que vous avez révisé votre code ?
4: Ah, cher monsieur, je suis au point comme un carburateur de Formule 1.
3: Bien, vous savez qu'on ne peut pas prendre le volant dans Paris si on n'a pas à sa disposition la liste des injures courantes de l'automobiliste.
4: Mais bien entendu.
3: Bien. Madame la baronne, quel est l'injure de base de l'automobiliste ?
4: Connard.
3: Oui, madame la baronne, il faut que ça sorte plus directement.
0: Bien. On l'a tous dit derrière le volant.
5: C'est resté d'actualité.
0: En plus de ça. Et on a tous insulté une fois, voilà, avec ce petit mot comme ça, mais c'était l'hommage qu'on voulait rendre à Sim. Et puis on n'oublie pas sa participation aux Grosses Têtes ou encore son rôle remarquable aussi d'Ash Canonix dans les adaptations des films Astérix et Obélix.
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0: Tous les jours entre 9h et 10h, vous pouvez témoigner, participer à notre émission Bienvenue chez vous. Il y a quelques temps, nous avons abordé le sujet de partir à la retraite. Pour vous, c'est plutôt l'angoisse ou la liberté qui se profile. Marie nous présentait ses doutes et ses craintes, surtout face aux démarches à réaliser. Écoutez.
6: Je suis salariée dans une entreprise de 200 salariés dans l'aéronautique. J'ai 56 ans.
0: Okay.
6: J'ai très clairement fait aucune démarche pour l'instant concernant la retraite. Je suis perdue par rapport à la réforme, etc. J'entends tout et son contraire. Ma question, alors nos invités ont répondu un petit peu à quel âge dois-je commencer à préparer ma retraite et quelles sont les premières étapes vers quoi je peux me diriger.
5: Ouais, quelle est la première chose qu'on fait, quoi?
6: Ouais.
0: Mais on va voir avec Marlène et Zara. Déjà, première question, est-ce que c'est le moment où Marie doit s'en préoccuper un peu de cette préparation à la retraite?
7: Oui.
0: Ouais, il serait peut-être temps finalement.
7: Elle peut commencer parce qu'effectivement, à partir de 55-56 ans, il peut être intéressant déjà d'aller consulter son compte sur l'assurance retraite, d'ouvrir un compte en ligne et puis du coup, ça permet de consulter son relevé de carrière, de voir si sa carrière est à jour ou s'il y a nécessité de mettre à jour, de pouvoir déclarer aussi les enfants qu'on a élevés en ligne. De pouvoir vraiment consulter déjà, et ça donne une perspective avec déjà une date de retraite qui peut être mentionnée et qui nécessite après d'être reconsultée régulièrement.
5: Vous l'avez là, votre date de retraite, Marie, ou vous la connaissez même pas ?
6: Je la connais pas, mais je vais aller ouvrir mon compte du coup sur l'assurance retraite.
5: Donc en fait, oui. C'est ça, c'est la première chose à faire, c'est de savoir quand on va partir, non ?
7: Bah déjà, alors voilà, l'assurance retraite, le compte en tout cas en ligne permet d'avoir une première visibilité avec la législation en vigueur. Donc là, avec les changements qui arrivent, peut-être que ça nécessitera de refaire un point d'ici quelques mois pour voir si effectivement tout est à jour, mais ça, en tout cas, ça donne une première visibilité d'une date, et à partir de là aussi, ça peut permettre de donner quelques échéances. Est-ce que je suis éligible à une carrière longue ?
0: Elicipa, le service social inter-entreprise des Pays de l'Adour, peut vous accompagner si votre entreprise y est affiliée, évidemment, pour préparer votre retraite. Tout à l'heure, à partir de 9h avec Juliette, vous allez parler par exemple du running. En ce moment, tendance ou performance, vous avez peut-être fait la foulée mercredi dernier. On va aussi parler du classement des villes où il fait bon vivre. Encore une fois, Biarritz arrive numéro 1. Est-ce que ça sert vraiment à quelque chose? Les réponses tout à l'heure, après les infos de 9h.

0: Dans un instant, nous allons filer à Mauléon pour parler pelote. Mais juste avant, on fait quand même un détour au sémaphore de Socoa ce matin pour retrouver Bichente. Bonjour Bichente.
1: Bonjour Alexis.
0: Avec vous, on va faire le point évidemment sur la météo océanique. Aujourd'hui, si on veut profiter de l'océan, quels sont les horaires de marée pour pouvoir sortir ?
1: Alors la mer était basse tout à l'heure, il y a 2 heures environ. Là, elle sera pleine en milieu de matinée à 10h24 avec un coefficient de 57. Basse en milieu d'après-midi, 16h30, à nouveau haute ce soir, 22h48, un coefficient en baisse à 50.
0: Pour la houle.
1: Pardon ?
0: Pour la houle, oui.
1: La houle entre 1 mètre et 1,70 mètre, une température de 25,3 degrés dans l'eau et dans l'air, 22 tourants. Un vent de sud-ouest, pardon, pour une vingtaine de kilomètres heure avec des rafales jusqu'à quasiment 30.
0: Ouais.
1: Une visibilité qui est, ma foi, correcte, entre 16 et 20 kilomètres et un état de la mer qui est plutôt agité, on va dire. Et le ciel est quasi dégagé.
0: Ouais, c'est ça, c'est plutôt dégagé ce matin. Et Bichente, niveau trafic en ce moment avec les vacances, est-ce qu'il y a pas mal de monde, de trafic ? Est-ce qu'il y a aussi des gros bateaux peut-être un peu au large qui passent ?
1: Il y a quelques gros bateaux, mais au large, on n'a pas. C'est assez calme. C'est voilà. Même au niveau commerce à Bayonne, c'est tranquille.
0: Bon, et eh ben merci beaucoup Bichente pour ce point complet.
1: On vous retrouve. Beaucoup de bonnes vacances, on va dire.
0: Oui, en plus de ça, on vous retrouve tout à l'heure juste après les infos de 9h. Passez une bonne journée.
1: Bonne matinée Alexis. Au revoir.
0: Adieu. 6h22, direction ce matin la Soule avec Pierre qui parle donc pelote au micro de Valérie Delos dans Les gens d'ici.
2: Bonjour, je m'appelle Pierre, je suis de Mauléon et je suis le trésorier de la pelote.
3: Là on est sur Mauléon, c'est quoi, c'est la place principale ici ?
2: C'est la place principale, c'est le fronton, il y avait la mairie en bout, l'office de tourisme et le château au-dessus.
3: Et là il est 18h et elle fourmille d'enfants avec qui jouent à la pelote basque.
2: Voilà, ils ont un chistera donc à la main, hein, naturellement, c'est un entraînement de chistera. Voilà, cette équipe engagée pour le championnat cette année. Bon, on a de la main nue à trinquer et place libre, bien sûr, fronton au niveau des garçons. On a de la pala féminine.
3: Alors vous êtes quand même pas tout jeune, sans être offensé. Et pourquoi vous avez envie de rester trésorier et actif dans une association comme celle-là ?
2: Disons, quand on est à la retraite, c'est bien de s'occuper. On rencontre du monde, on s'oblige à sortir, à faire des choses. Et puis je suis un ancien, je joue un petit peu à la pelote dans le temps. Je joue après un peu plus tard, hors championnat et autres. Donc j'ai envie de donner aussi ce que l'ordre donne pour moi. Voilà.
3: Qu'est-ce que vous aimez de particulier dans la pelote ? Pourquoi ça vous plaît particulièrement ?
2: D'abord parce que c'est le sport régional. Hein. Puis bon, la pelote, ça a été. Moi, je suis né en face des allées, je suis né juste à côté. Donc c'est un sport que j'ai toujours connu depuis tout petit. Mon père était dirigeant, voilà.
3: Fou, ah oui, donc la pelote, ça fait partie de la famille depuis toujours.
2: Ah, de tout temps, de tout temps.
3: Vos souvenirs, vos premiers souvenirs de pelote, c'est quoi ?
2: Les premiers souvenirs de pelote, mais je devais avoir 10 ans quand on nous a demandé de jouer. C'était notre enseignant de primaire de Courmoyen qui était le président du club. Bon, on apprenait tous à jouer à la pelote, mais à main nue, enfin, sous le préau de l'école. Ça, c'était peut-être au niveau des petits, l'une des premières équipes, oui. Après, il y avait des cadets juniors et des seniors, mais des petits, il n'y avait pas trop avant moi.
3: Vous allez voir des grands joueurs de pelote qui vous ont marqué ?
2: Oui, oui, au niveau du Rayala, même en place libre ici, il y a eu des grosses équipes de Mauléon. Hein. Il y a un joueur qui a migré aux États-Unis pour un certain montant et qui est resté et qui est revenu il y a quelque temps, là. Jaza Jean-Claude.
3: Là, depuis que je suis arrivée à Mauléon, je vois une vie quand même extrêmement paisible, des gens de toute génération qui vivent ensemble. Il y a quand même un climat très particulier ici en Soule et à Mauléon.
2: Oui, moi je m'y retrouve bien ici. Le matin, on se retrouve plusieurs, on boit le café. On passe beaucoup de temps à l'extérieur de la maison aussi. Et toujours avec du monde, avec des copains, jeunes ou moins jeunes, hein, tout âge. Et les moins jeunes nous accueillent et sont très, très proches de nous également.
3: Dernière question, après je ne vous embête plus. L'école à Mauléon, quand vous étiez petit, c'était comment en fait ? Comment ça se passait ?
2: D'abord, c'était pas mixte. Il y avait l'école des filles, il y avait l'école des garçons. Et bon, moi, je connais ça. Après, il y a eu le lycée qui est venu un peu plus tard. Et moi, j'étais déjà parti.
3: Et le basque, on l'apprenait ou c'était l'époque qu'on ne l'apprenait pas et qu'on n'avait pas le droit ?
2: Pas du tout. Ouais. Moi, ma mère est basquaise de souche, donc elle était toute seule à parler basque à la maison. Hein. Mon père ne parlait pas basque, même s'il était originaire de Mauléon, ce qui fait que moi, je n'ai jamais appris à parler le basque.
3: C'est un regret, ça ?
2: Oui, oui, mais bon, oui, oui, après, les gens font l'effort de parler en français quand on est là, mais après, oui, oui, moi, je trouve très bien que les jeunes, que tous les jeunes, et puis le folklore est bien maintenu, ça, c'est important. Oui.
3: Eh bien, merci beaucoup.
2: Je vous en prie.

0: Marine avec Escroc.
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0: Dans un instant, la polémique autour des foulards pendant les fêtes de Bayonne, mais juste avant à 6h30, voici l'information en français dans le monde en 90 secondes avec vous, Cyril Ardo-Redon.
8: Après les députés hier, c'est au tour des sénateurs de se prononcer sur le projet de loi d'urgence agricole qui devrait, sauf surprise, être adopté. Texte pour répondre au mouvement de colère des agriculteurs l'hiver dernier avec des volets sur la gestion de l'eau, l'élevage, la présence du loup ou encore la réautorisation de deux puissants pesticides interdits surnommés tueurs d'abeilles. Dans l'agenda parlementaire aussi, le vote au Sénat et à l'Assemblée nationale d'une proposition de loi pour interdire les réseaux sociaux aux moins de 15 ans et ce dès le 1er septembre. Ce serait une première en Europe, mesure voulue par Emmanuel Macron. Le texte prévoit aussi d'interdire les portables dans les lycées. C'est une maladie qui fait des milliers de morts chaque année. Le ministère de la Santé va désormais imposer la vaccination contre la grippe à tous les soignants et salariés au contact des personnes âgées. C'était une recommandation de la Haute Autorité de Santé. Le feu dans le Var, qui a parcouru 200 hectares dans le secteur des Arcs, est désormais fixé selon la préfecture. En Haute-Corse, deux incendies ont brûlé 570 hectares depuis une dizaine de jours. Ce matin, 5 départements du Sud sont en rouge pour un risque très élevé de feux de forêt. 31 départements sont en orange pour un risque élevé. Le Tour de France, 16e étape aujourd'hui. Un contre-la-montre individuel de 26 km entre Évian-les-Bains et Thonon-les-Bains en Haute-Savoie. Et ça débute à 13h. Et puis la marée humaine dans les rues de Madrid hier en Espagne pour applaudir les joueurs de la Roja, sacrée championne du monde. Plus d'un million de supporters sur le parcours du bus des footballeurs.
0: À 6h31, Thibault, le reportage en basque revient sur la polémique autour des foulards keffiyeh aux fêtes de Bayonne.
9: Une politisation des fêtes inacceptable pour certains, notamment le sénateur Max Brisson. Réponse de la Peña Pachondo qui a vendu ses foulards, 800 fabriqués à partir de keffiyeh venant de Palestine. Tous écoulés, la Peña qui refuse de polémiquer et affirme que le fruit de la vente sera reversé à des associations palestiniennes. Eniaout Alfaro est membre de la Peña Pachondo.
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9: À la Peña Pachondo qui enverra un chèque de 4000 euros correspondant au bénéfice de la vente des foulards kéfiers d'ici la fin de l'été aux associations palestiniennes.
0: Évidemment, on reviendra aussi donc sur cette polémique, sur les foulards kéfiers des fêtes dans le journal de 7h.
9: On parlera également de l'élan de solidarité qui s'est créé après la fermeture administrative du restaurant Chez Baye dans le Petit Bayonne en pleine fête. Et puis on parlera également de ce cri du cœur du collectif Cancer Colère au Pays Basque qui s'alarme de l'adoption imminente de la loi d'urgence agricole qui réintroduit deux pesticides. Une vingtaine de degrés ce matin, oui, mais ça va monter cet après-midi.
0: En effet, puisque ce matin, nous avons une moyenne de 20 degrés pour Sarré-Asquin, 21 pour Bidache, 22 pour Saint-Jean-de-Luz et 23 d'ores et déjà pour Andaille ou encore Boucau, avec du soleil qui va très vite s'imposer aussi cet après-midi, avec donc 29 degrés attendus à Cambo-les-Bains et 31 en moyenne pour Macaille, et jusqu'à 33 degrés, ce sera la maximale attendue à Saint-Palais. Il est 6h35.
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0: Vous êtes peut-être au petit-déj dans un instant. On va aller faire un tour à Asquin, à la boulangerie Sus Beregui, pour voir ce qui s'y trouve sur son étal. Mais juste avant, nous partons faire un petit week-end à Rome. Et permettez-moi de vous dire benvenuti à ici, Pays Basque.

0: Ah, il me tarde de partir en week-end à Rome. Thibaut, tu sais comment on dit week-end à Rome en italien ?
1: Bien sûr. Waouh !
0: Mais pas du tout. Tu sais, Damien, ou pas comment on dit ?
2: Non.
0: Non, bah tout simplement week-end à Roma. Voilà.
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0: Dans les prochaines minutes, week-end c'est de l'anglais donc on le traduit pas et Rome se dit Roma. Enfin voilà. Dans un instant, une chanson, une histoire avec Gorka Robles. Il va revenir sur un titre bien connu, une chanson que vous avez tous déjà chantée dans les fêtes sans savoir qu'elle était composée par un moine basque. Ça ne s'invente pas. On va retrouver Gorka dans un instant. Mais juste avant, on file au cœur de la boulangerie Susperegui, c'est à Asquin, pour retrouver Benoît. Bonjour Benoît.
5: Bonjour Alexis, bonjour l'équipe, vous allez bien ?
1: Eh hey, bonjour.
0: Ah bah ça va très bien et vous ?
5: Vous avez l'air d'être en forme. Hein.
0: Oui,
1: bah, on fait avec.
0: À partir du moment où on se rapproche du week-end, pour nous tout va bien.
5: Et effectivement, bah, il reste un petit peu quand même.
0: Ah mais Benoît, soyons positifs, ne voyons pas le négatif, d'accord ?
5: Tout à fait.
0: Benoît, comment ça se passe en ce moment pour Asquin, la météo ?
5: Alors météo Asquin, il fait très très beau aujourd'hui. Ce matin il faisait 20 degrés à 3h du matin et normalement ça doit monter jusqu'à 27. Moi je pense que ça va monter plus haut mais voilà quoi.
0: On est au-dessus des normales de saison. Vous au cœur de votre boulangerie, c'est quoi l'actualité ? De quoi vous papotez avec vos clients en ce moment ? Est-ce que vous êtes plutôt sur la victoire de l'Espagne ou la hausse des prix des carburants ?
5: Alors oui, hausse des prix des carburants, forcément. Après, on est à côté de l'Espagne, on a de la chance, nous. Et puis voilà, aussi la Coupe du Monde, oui, effectivement. La demi-finale perdue, l'Espagne qui gagne la finale. Voilà quoi, tous ces petits sujets.
0: C'était votre équipe favorite, l'Espagne, ou pas ?
5: Non, moi j'étais pour la France, mais après oui, l'Espagne, bien sûr.
0: Mais après l'élimination de la France, quoi.
5: Oui, l'Espagne, oui.
0: Là, qu'est-ce qu'on a en ce moment qui sort du four dans les prochaines minutes ?
5: Alors, dans les prochaines minutes, qu'est-ce qu'on a ? On a les baguettes tradition, on a de la baguette, on a tous les pains spéciaux, pain aux céréales, pain complet, maïs bio. Voilà, il y a un peu tout qui sort en même temps, là. Voilà, se prépare.
0: 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Merci beaucoup,
5: merci
0: Benoît, d'avoir pris du temps pour nous. Et puis, je vous dis à très vite.
5: À très vite.
0: Allez, adieu.
5: Au revoir, adieu.
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0: Il vous avait manqué, eh bien, il est là ce matin à 6h42. C'est Gorka Robles avec toi. Tous les jours, une chanson, une histoire. Egunon Gorka.
10: Egunon ! Aujourd'hui, je vous parle d'une chanson que vous connaissez tous. Cette chanson, elle est chantée dans toutes les fêtes, tous les rassemblements qui peuvent exister. La chanson s'appelle Bagaré. Bagaré en basque, ça veut dire nous sommes. Et cette chanson a été composée par un moine poète basque au XXe siècle qui s'appelait Vitoriano Gandiaga, qui était passionné de sciences humaines, qui a étudié la philosophie, la théologie. Il fut prêtre et fit des écrits dans ses premiers poèmes dans la revue Issara dans les années 1950. Mais cette chanson a été popularisée par un grand chanteur biscayen qui s'appelle Gonçal Mendibil. De quoi nous parle cette chanson de Bagaré ? Bagaré en basque, ça veut dire nous sommes. Mais il faut savoir qu'à l'intérieur du territoire du Pays Basque, donc, il existe 5 dialectes suivant les provinces où l'on va se retrouver. Le biscayen, le guipuscoir, le navarrais, le labourdin, le souletin. Chacun a ses petites différences qui font que cette chanson nous l'explique. Pour dire « nous sommes », on va dire, suivant l'endroit où on va être, « bagaré »,« bagira »,« bagara », »,« bagera ». Mais elle explique surtout que malgré les transitions de mots, de petites voyelles, eh bien nous parlons tous la même langue et nous sommes tous issus du même peuple. Ce qu'il faut se rendre compte aussi, c'est que les forces en présente, elles sont différentes. En Iparralde, nous sommes 326 000 habitants. En Egoalde, on est plutôt du côté de 3 millions 860 000 en incluant la communauté autonome et la Navarre, bien entendu, qui est la capitale historique du Pays Basque. Donc cette chanson de Bitoriano Gandiaga nous fait comprendre que ce territoire qui a réduit, parce qu'au départ la langue basque, que si on remonte les siècles, autour du 9e ou du 7e siècle, eh bien on parlait le basque au sud de Bordeaux, on allait dans toutes les Pyrénées, on allait évidemment sur l'Aragon, on montait plus loin que Bilbao, on allait jusqu'à les limites de Santander, donc le territoire où l'on parle basque s'est amenuisé. La chanson Bagalé pour dire nous sommes et que nous sommes tous issus du même peuple, de la même culture, eh bien elle a été mise en valeur par Gonzalo Mendibil. On l'écoute aujourd'hui.

0: Sublime, ce titre, Bagarre, pour vous accompagner à 6h48, juste avant nos 3 plus. Tous les jours, on a des informations à vous partager. 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Par exemple, aujourd'hui, si vous avez prévu d'aller faire un marché et vous ne savez pas où aller, eh bien, vous pouvez, par exemple, aller à Bidart, puisqu'il y a le marché fermier Bidart Eco. C'est de 9h à 13h, aussi Andaï qui vous accueille avec les rendez-vous du Palmier. C'est un marché alimentaire et artisanal. Il y a la Bastide Clérance avec son marché de producteurs aujourd'hui. Il y a Moléon aussi, le marché qui se trouve dans la Haute-Ville. C'est à partir de 8h et ce jusqu'à 13h. Il y a Saint-Jean-de-Luz aussi, autour des Halles. Et on n'oublie pas Saint-Pé-sur-Nivelle, le marché des artisans créateurs, place de la Poste. C'est de 9h à 13h. Voilà, vous avez donc des idées de sortie pour au moins aller acheter de bons produits aujourd'hui. Notre deuxième plus, c'est les messages que vous laissez sur notre WhatsApp. Enfin, les messages, les vocaux. Et ça donne ça.
1: 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Milashker est à la Chirarté.
0: Et on finit en beauté avec notre dernier plus, et c'est pour toi Thibaut.
2: Et c'est du côté d'Itsassou et Robico Festibala qui fête ses 30 ans cette année. Ça a commencé hier, c'est jusqu'à dimanche, mais le gros du programme, ça sera à partir de demain, hein, tout le long de la semaine, des concerts, des danses, des palabres, des stages, de l'art plastique, de la poésie. Et demain, donc, on rentre dans le vif du sujet avec Robico Choupra, le banquet chanté à partir de 20h au chapiteau Atari, suivi du concert du violoncelliste Gaspard Klaus, et puis également Lorca Siempre à 22h, l'œuvre incandescente de Federico Garcia Lorca portée en musique avec notamment Beñat Achiari au chant, accompagné par Raoul Catinzano et Ramon Lopez.
0: Mes bien chers frères, mes bien chères sœurs, il est 6h51, voici Eddie Mitchell, pas de boogie-woogie.

0: Et du Mitchell pour vous faire danser, pas de boogie woogie. Il est 6h54 dans un instant. Pour les petits plaisirs de l'été, nous irons rencontrer Maïder, une agricultrice qui aime les parties de pelote et surtout les pique-niques au grand air.
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0: Vous ne faites rien mardi prochain, vous avez envie d'aller profiter d'un concert aux arènes de Bayonne, d'aller voir un artiste qui commence par un J, ça c'est son prénom et son nom de famille commence par un D, ben, j'aurais peut-être deux places à vous offrir dans les prochaines minutes sur ICI Pays Basque. Bref, vous pouvez peut-être d'ores et déjà composer le 05 59 2x17 2x.

0: Dans moins de 2 minutes, le retour de l'info avec le journal de 7h. Mais juste avant, nous partons tous ensemble dans la vallée des Aldudes pour partager un pique-nique avec Maïder qui nous confiait son endroit favori pour profiter d'une vue imprenable sur les montagnes. Au micro de Lauriane Rodriguez.
1: On va mettre une table, mais sinon mais ça sera une couverture par terre et puis dans la montagne. Ça nous dérange pas, nous. Bonjour, je suis Maïder, j'ai 53 ans et je viens de la vallée des Aldudes. Alors, mon plaisir l'été, c'est surtout de profiter le dimanche qu'on n'ait pas de traite, de transformation. Et donc, on essaie de bouger un petit peu, de pique-niquer, d'aller au restaurant. Et puis, si on peut suivre quelques parties de pelote qu'on aime bien aussi, voilà, c'est surtout notre plaisir. Alors, pour pique-niquer, je vais, on va un petit peu dans les montagnes en Espagne, où on va du côté d'Irati. On aime bien voir ailleurs aussi que chez nous, donc on visite. Nous, le sommet qu'on aime, c'est le sommet d'Alarça, bien sûr. C'est du côté de chez nous.
2: Et vous y allez en famille, là-bas, pique-niquer ?
1: Pique-niquer, oui. On va souvent en famille ou avec des amis.
2: Qu'est-ce qu'il y a au menu ?
1: En général, c'est du froid, des salades de riz ou des charcuteries, voilà, un peu de fromage, un bon rouge. Si on trouve une place un peu, on va dire, un peu plat, voilà, on va mettre une table. Mais sinon, ça sera une couverture par terre et puis... dans la montagne, ça ne nous dérange pas, nous.
2: Et aux auditeurs d'ici Pays Basque, aux auditeurs de la radio ici, qu'est-ce que vous leur souhaiteriez pour l'été ? Alors, aux auditeurs d'ici, je leur souhaite...
1: Après le repas, on va se promener. On va à pied ou on va faire un tour en voiture. Voilà, on visite les montagnes. Alors, aux auditeurs d'ici, je leur souhaite de venir visiter la vallée des Aldudes parce que c'est magnifique.
0: Eh bien oui, c'est magnifique, tout simplement. Merci beaucoup, Maïder, pour ce petit plaisir de l'été. Tout de suite, le retour de l'info.
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0: Très bonne journée à vous, mardi 21 juillet, il est 7h. L'heure de s'informer avec votre journal local présenté par Thibaut Vincent.
4: Un homme suspecté de meurtre à Bayonne placé en garde à vue hier. C'est une information ici Pays Basque. Ce sans domicile fixe d'une quarantaine d'années est soupçonné d'avoir tué un autre sans-abri lors d'une altercation quelques jours avant les fêtes de Bayonne en pleine nuit au pied de la mairie.
0: 21 mois de prison ferme après une agression pendant les fêtes.
4: Un homme de 23 ans condamné hier par le tribunal de Bayonne en comparution immédiate pour avoir agressé deux jeunes festaires à la sortie du pont Saint-Esprit dans la nuit de vendredi à samedi. Attaque à la bombe lacrymogène et à coups de tournevis. L'agresseur écope de 15 mois de prison plus 6 mois pour la révocation d'un précédent sursis. Une peine assortie d'une interdiction de territoire français pendant 10 ans. Un mouvement de soutien qui prend de l'ampleur. Les marques de sympathie se multiplient sur les réseaux sociaux mais aussi sur les grilles du restaurant Chez Baille dans le Petit Bayonne, fermé dès le deuxième jour des fêtes sur des décision de la préfecture, une fermeture sanction au Yann Alarçabal pour 2 semaines.
5: Certains ont écrit un petit mot sur la devanture du restaurant, d'autres envoient des messages. Marie, elle, a décidé de créer une cagnotte en ligne.
6: Laurence et Baye sont des amis très chers, de longue date. Baye, c'est quelqu'un qui est connu depuis longtemps et apprécié, très apprécié.
5: Une fermeture administrative, c'est la loi.
6: Ah oui, alors moi je respecte la loi. En revanche, par pure amitié et comme je connais depuis longtemps leurs valeurs, leurs qualités humaines, que je n'ai aucun doute de leur probité, je ne vois pas d'autre positionnement que de rassembler tous les gens qui me disaient qu'est-ce qu'on pourrait faire.
5: Ondine tient le café à quel arrêt ? 4 numéros plus bas. Elle a pris connaissance de cette chaîne de solidarité hier.
7: Il faut se rassembler et mettre en lumière tout ça et changer les choses s'il y a des choses à changer. Quoi.
5: Une fermeture administrative pendant les fêtes de Bayonne, c'est catastrophique pour un restaurateur ?
7: Ah oui, tout à fait. Surtout qu'il a fermé, je crois, le deuxième jour des fêtes. C'est un enjeu économique très important pour nous, pour tenir à l'année.
5: Contacté, la préfecture nous a répondu hier soir avoir ordonné la fermeture administrative de cet établissement parce que le restaurant vendait de l'alcool pendant les fêtes sans proposer de repas, contrairement au restaurant.

0: est vendue à partir de kéfir palestinien par la Peña Pachondo. Ils ont déclenché la polémique sur les réseaux sociaux et sur certaines chaînes d'information continue politisées elles-mêmes. 800 foulards pour des centaines de milliers de festaires. Une fausse polémique pour Eniaout Alfaro, membre de la Peña, qui explique l'initiative.
1: Il y en a eu 400 qui sont partis assez vite et ensuite la demande était assez grande, donc on en a refait. Au total, il y a à peu près 800 foulards qui ont été vendus. Les bénéfices avoisinent les 4000 euros et tous les bénéfices iront donc à des associations sur place en Palestine. Il y a une réalité qui est en train de se passer dans ce coin du monde. Et bien nous, on a voulu amener une pointe de solidarité de notre petit endroit. C'est pas grand-chose. Mais c'est en lien avec nos valeurs. Ceux qui veulent faire la polémique, ils mélangent tout. Donc non, nous, on est une peña. On a voulu faire une initiative pour soutenir les associations humanitaires qui œuvrent au quotidien, que ce soit dans la bande de Gaza ou en Cisjordanie. Voilà, après, ça va pas plus loin.
0: La Peña Pachondo va envoyer le fruit de la vente, un chèque de 4000 euros en Palestine d'ici la fin de l'été.
2: Un air de Brésil pour le vainqueur du Corso Lumineux des Fêtes.
0: C'est le char du Rail Bayonnais sur le thème de la chanson Samba de Janeiro qui a remporté le prix du jury cette année devant le Poker Face de l'association Zumbayona.
2: Grosse frayeur pour un couple basque hier sur une plage des Landes.
0: Leur ULM a atterri en urgence sur la plage centrale de Vieille-Saint-Girons, victime d'un problème mécanique alors qu'il se rendait à Biscarrosse. L'appareil a terminé sa course sur le sable, entre les drapeaux de la zone de baignade. Pas de blessés parmi les baigneurs. En revanche, la femme qui se trouvait donc dans l'appareil a été légèrement atteinte. Elle a été évacuée sur l'hôpital de Dax. La loi d'urgence agricole en passe d'être adoptée définitivement par le Parlement. Après le vote de l'Assemblée nationale hier soir, le texte est soumis cet après-midi au Sénat. Ce texte prévoit notamment l'autorisation sous condition de deux pesticides controversés, interdits en France, mais autorisés dans l'Union européenne, dont l'acétamipride, un néonicotinoïde réclamé par des producteurs de betteraves et de noisettes, mais contesté par des associations et notamment par le collectif Cancer Colère au Pays Basque, créé par des malades du cancer comme Armel Gomez. Cette universitaire bayonnaise récuse l'argument de la compétitivité avancé par certains agriculteurs.
3: Je suis malade depuis une dizaine d'années. J'ai des récidives assez permanentes. Je ne sais pas si mon cancer est directement lié aux pesticides, mais il se trouve que je suis tombée malade jeune et que moi, ça fait 10 ans que j'écume les salles d'attente, que je vois des gens de plus en plus jeunes et que je me suis retrouvée aussi dans des maisons de patients avec des parents qui étaient en train d'accompagner leurs enfants malades. Et il se trouve que c'était pas non plus tout à fait hasardeux, les gens qu'il y avait là. C'est-à-dire que moi, je me suis retrouvée dans les maisons d'accueil des patients à Paris, où j'étais avec tous les parents qui arrivaient des DOM et de tous les endroits où on a traité au chlordécone. Et donc, il n'y avait que des gamins avec des cancers de l'œil. J'ai entendu à peu près la même chose dans les vignes, avec les glioblastomes, là, ces cancers du cerveau qui sont ultra spécifiques. Donc, en fait, au bout d'un moment, on peut se raconter que oui, pour la compétitivité, on en aurait besoin de vendre 3 noisettes. Enfin, si la contrepartie, c'est que sur les territoires, les gens perdent leurs gosses, je ne sais pas comment dire, ça tombe à plat, cet argument.
0: Le collectif Cancer Colère Pays Basque appelle donc les parlementaires locaux à s'opposer à l'autorisation de ces insecticides. Cette loi d'urgence agricole est au contraire défendue par le sénateur LR du Pays Basque, Max Brisson.
2: Un autre texte emblématique devrait définitivement être adopté par le Parlement aujourd'hui.
0: L'interdiction des réseaux sociaux aux moins de 15 ans, une première en Europe. Il doit être présenté cet après-midi au Sénat puis à l'Assemblée nationale en fin de journée. De la Sesta Punta ce soir, la seconde demi-finale du Master 2 des internationaux de Saint-Jean-de-Luz. Les frères Johan et Gorkas Rosabal affrontent Xabier Barandica et Mikel Mansisidor. Levé de rideau à 20h45, la partie pro à 21h45. La météo avec cet après-midi des températures encore nettement au-dessus des normales de saison.
2: Oui, en effet, nous sommes à 7 degrés au-dessus des normales de saison cet après-midi, avec 33 encore attendus pour les secteurs de Saint-Palais, 31 pour Macaï, 29 pour Cambo et 28 pour l'ensemble du littoral. Ce matin, la barre des 20 degrés déjà franchie pour Sarre et Asquin, 21 en ce moment même à Espelette et Bidache, 22 à Saint-Jean-de-Luz et jusqu'à 23 pour Biarritz et Bayonne. Toute une journée qui sera accompagnée par un franc et large soleil. Un coup d'œil sur vos conditions de circulation pour vous dire que pour l'instant, tout va bien sur les routes du Pays Basque. Aucune difficulté. Si vous devez passer encore dans le centre-ville de Bayonne, quelques barrières se trouvent encore sur quelques routes, quelques ralentissements, quelques blocs de béton aussi vous ralentissent. Mais rien de

0: bien méchant, tout ça sera levé normalement dans la journée. Il est 7h08.
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0: Thibaut, j'ai plein de cadeaux à offrir aux auditeurs. Est-ce qu'on le fait dans les prochaines minutes ou pas?
3: Bah oui.
0: Ouais.
3: Tant qu'à faire. On va pas les garder, si?
0: On se garde pour nous, ça dépend ce que c'est. Un petit concert mardi prochain. Je sais pas si j'en dis plus ou pas. Tu sais ce qu'on va faire? On va faire patienter les auditeurs avec Jean-Jacques Goldman. Il changeait la vie. Je prends ma décision pendant ce temps-là. Est-ce qu'on joue après? Est-ce qu'on les envoie voir un concert de Julien Doré? Je ne sais pas.
3: Suspense.
0: Faut que je me décide, écoute. Allez, Jean-Jacques Goldman pour la musique.

0: Thibaut.
1: Oui.
0: J'ai pris ma décision. Je vais leur offrir un cadeau ce matin. C'est promis.
1: C'est vrai?
0: Ouais, ça y est, c'est décidé.
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1: Mais vous l'offrez ou on joue quand même avant?
0: Non, je vais l'offrir et on va jouer aussi. Mais patience encore un petit peu, puisque dans quelques instants, on va retrouver aussi Gérald Roux, qui tous les jours a décidé de revenir sur l'actualité qui a marqué le début de notre année. Aujourd'hui, il va revenir sur les hommages après la mort de Lionel Jospin. Mais allez, je vais vous l'offrir ce cadeau pour aller voir Julien Doré en concert aux arènes de Bayonne. Ah si, vous allez jouer quand même à la Force Basque ce matin, puisque mardi prochain, Julien Doré sera donc dans le cadre d'Arènes en scène aux arènes de Bayonne. Si vous ne connaissez pas cet artiste par exemple, ça donne ça.
4: Nous on s'en fout.
0: Ça c'était nous, et puis Julien Doré c'est aussi ça.
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0: De carrière pour cet artiste issu de la Nouvelle Star. Il avait fait, vous souvenez, les auditions avec un ukulélé. Après, il a connu le succès aussi avec une barrette dans les cheveux. Comme quoi, faut pas grand chose pour réussir une carrière. Mais ce matin,
1: c'est un petit peu plus quand même.
0: Bah, si, après, faut du talent. Mais avec une barrette dans les cheveux, un ukulélé, ça peut marcher, par exemple. Vous voulez repartir avec ces deux places pour aller voir Julien Doré en concert aux arènes de Bayonne. 05 59 2 x 17 2 fois. À vous de jouer, dépêchez-vous. C'est Brigitte qui vous accueille. Vous allez pouvoir lancer la roue de la Force Basque dans un instant, connaître votre défi et pourquoi pas donc repartir avec ses deux places pour son concert.
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0: Mon œil dans le rétro, tous les jours avec vous Gérald Roux. Aujourd'hui, vous avez décidé de revenir sur la mort de Lionel Jospin qui avait marqué ce début d'année.
7: Lionel Jospin, il est mort et tout le monde l'aime. Enfin, c'est l'impression qu'on a eue au mois de mars en écoutant les radios, les télés, en lisant les journaux. Les hommages se sont multipliés dans la classe politique, particulièrement à gauche, pour célébrer l'honnêteté et le sens de l'État de l'ancien Premier ministre, pour célébrer aussi les succès de son gouvernement de gauche pluriel, socialiste, communiste, écologiste, entre 1997 et 2002. C'est vrai qu'à cette époque, Lionel Jospin a gouverné une France qui s'échappait tout juste d'une période de crise, de chômage très élevé, et soudain, grâce à une croissance économique mondiale, on sortait enfin la tête de l'eau. Jospin a surfé sur cette vague, 2 millions d'emplois ont été créés, son gouvernement, on l'a souvent appelé la Dream Team, une équipe de rêve avec des poids lourds comme DSK, Martine Aubry, Hubert Védrine. En s'appuyant sur cette équipe, Lionel Jospin a aussi pris des mesures fortes, la couverture maladie universelle, la police de proximité et surtout les 35 heures et le PACS. Et c'est là qu'il faut aussi se souvenir que plein de gens ne l'aimaient pas, Lionel Jospin. Le PACS, c'est presque 2 ans de bataille des partis de droite et de l'Église catholique qui s'opposaient à une union civile entre les gays, entre personnes du même sexe. L'affrontement a été âpre au Parlement et dans la rue, des manifestations à répétition. Dans ces rassemblements, Lionel Jospin ne s'est pas fait de copain. Sur les 35 heures, quand les salariés ont commencé à poser les RTT, certains patrons ont fait grise mine, car il fallait revoir l'organisation du travail. Pas facile pour les petites entreprises, ni à l'hôpital. Pour beaucoup de dirigeants, Lionel Jospin n'a pas marqué de point. Alors pour conclure, si la France de Jospin peut faire ressurgir une certaine nostalgie, celle d'un pays qui a créé des emplois, champion du monde de foot en 98, Black Blanc Beur, une France moins divisée qu'aujourd'hui, il faut aussi se souvenir que l'affrontement politique était souvent virulent et que les Français ont choisi, par leur vote, d'éliminer Lionel Jospin dès le premier tour de la présidentielle de 2002 au profit de Jean-Marie Le Pen.
0: Merci beaucoup Gérald Roux. Qui veut de place pour aller profiter du concert de Julien Doré? Vous? Eh bien vous nous appelez 05 59 2x17 2x. Dépêchez-vous, je vous laisse encore moins de 2 minutes pour nous appeler, pour ensuite être sélectionné pour lancer la roue de la force basque. 05 59 2x17 2x pour vos places pour Julien Doré.

0: La musique d'ici avec la voix d'Urbi Leta Chomin Artola à 7h19. Et nous sommes à Ascq ce matin pour jouer avec Vanessa. Egonon, Vanessa.
1: Egonon.
0: Alors, on m'a dit que vous aussi, vous faisiez de la radio.
1: Oui, c'est ça. Mais pas le même genre.
0: Ah, vous êtes plutôt en radiologie, vous, c'est ça?
1: C'est ça, exactement.
2: Ah, oui. Même, ouais.
0: Bah, ça peut. Vous pouvez faire de la radio. Après, vous pouvez aussi animer en radiologie. Vous voyez, vous dites, bonjour, okay. Bienvenue.
1: Faudrait essayer.
0: Pourquoi pas?
2: Bon, faut gagner une photo de votre squelette.
0: En forme, Vanessa, aujourd'hui?
1: Oui, très bien.
0: C'est boulot pour vous, c'est ça, hein, c'est pas encore les vacances?
1: Oui, c'est ça, c'est pas encore les vacances, non.
0: Et on m'a dit aussi, on m'a glissé dans l'oreille que vous étiez une grande fan d'un certain Julien Doré.
1: Oui. Ah oui, j'aimerais bien aller le voir.
0: Vous ne l'avez jamais vu encore?
1: Non, jamais.
0: Bon, alors, non. Ça sera l'occasion puisqu'il va passer aux arènes de Bayonne.
1: Ce serait bien.
0: Et oui, je l'espère pour vous, mais vous savez, pour repartir avec ses places, ça se mérite. Il va falloir lancer la roue de la force basque pour connaître un défi. Et si vous relevez ce défi, vous pourrez repartir avec les deux places. Et Thibaut, attention, je suis...
2: Vous êtes...
0: intransigeant. Ça ne rigole plus. Vanessa, vous êtes prête à lancer la roue ce matin?
1: Oui.
0: Allez, c'est quand vous
1: voulez. C'est parti.
3: Le fil du temps.
0: Le fil du temps. Alors, est-ce que vous connaissez ce jeu?
1: Non.
0: Pas du tout. On va jouer avec Julien Doré. Julien Doré, tout simplement, a-t-il pu connaître ces événements? Pour vous aider, Julien Doré est né en 1982. Je vais vous donner trois thématiques. À chaque fois, à vous de me dire si oui, il a pu connaître ou non cet événement. Et on corrigera à la fin. Il me faut deux bonnes réponses sur trois. Ok?
1: Ok.
0: Si vous avez un doute, vous avez le droit à un joker qui s'appelle Thibaut Vincent. Le joker. Allez, attention, à chaque fois, vous aurez 8 secondes pour me donner votre réponse. Première question, Julien Doré, a-t-il connu l'annonce de Coluche à la présidentielle, selon vous?
1: Non.
0: Vous me dites non, c'est noté. Deuxième question, Julien Doré, a-t-il connu la sortie du tube de Kaoma, la Lambada?
1: Oui.
0: Vous me dites oui, je note aussi. Et dernière question, Julien Doré a-t-il pu connaître l'instauration et surtout le début du stationnement payant à Paris?
1: Je vais demander mon joker.
2: Eh bien, moi, je dirais oui.
0: Et notre joker dit oui.
2: Alors, il était pas bien vieux, à mon avis, mais bon.
0: Comment tu vois?
2: Il était pas bien vieux, mais je pense qu'il ne conduisait pas.
0: Maintenant, il faut savoir si tout ça s'est passé avant ou après 1982. En tout cas, vous avez répondu à toutes nos questions. On va corriger. S'il y a deux bonnes réponses, vous repartez avec les deux places, Vanessa. La sortie du tube de Kaoma, la Lambada, souvenez-vous, c'était ça. Eh bien oui, Julien Doré a pu connaître puisque le tube est sorti en 1989. Première bonne réponse. Notre joker vous a dit que oui, il avait pu connaître l'instauration et le début du stationnement payant à Paris. Eh bien, c'est une mauvaise réponse.
2: Ah bon?
0: C'est en 71, le début du stationnement Paris.
2: 71?
0: Eh ouais, en 71 à Paris.
2: C'est pas vrai.
0: Tout va se jouer sur la dernière question. Vanessa, si la réponse est bonne, vous repartez avec les deux places.
1: Pas sûr en plus.
0: A-t-il pu connaître l'annonce de Coluche à la présidentielle? C'était quand, Thibaut, selon
2: moi? Moi, j'aurais dit oui, parce que c'est l'élection de 88, non? C'est pas ça, c'est 88.
0: Alors, vous m'avez dit que non, selon vous, Vanessa, Coluche s'est présenté et a annoncé sa participation à la présidentielle en 80.
2: Moi, je suis
0: pour l'élection
2: nul.
0: En 81.
2: C'est, cool, tant mieux.
0: C'est donc une bonne réponse,
2: bravo,
0: Vanessa.
1: Ah, bien.
2: Heureusement que vous n'avez pas trop compté sur moi. Hein.
0: Ah oui, le joker, il est mes peanuts ce matin. Vraiment, faux sur faux. Bon, et bien avec cette bonne réponse, c'est cadeau. Vous repartez avec ces deux places. Félicitations.
2: Bravo.
1: Merci.
0: La journée commence bien. Vous penserez à nous faire un petit message, des petites photos, des vidéos du concert?
1: Oui, sans problème.
0: Bon, bah profitez bien. Et puis ça y est, vous allez voir Julien Doré pour la première fois, Vanessa.
1: Oui, merci. Merci beaucoup.
0: Passez une bonne journée. Bon courage pour la journée en radio.
1: Merci.
0: Logis.
1: Bonne journée.
0: Et je vous dis à très vite.
1: Au revoir.
0: Aïe. 7h24, place à Nom de Nom avec Cédric Touza et David Talek.
4: On vous parle d'histoire et tout cela en partant d'un nom ou d'un surnom. Et ça, c'est grâce à notre guide Cédric Touza. Bonjour Cédric.
5: Bonjour David.
4: Aujourd'hui, vous allez nous prouver que des surnoms fameux peuvent naître chez nous au Pays Basque.
5: Exactement. Et j'ai voulu vous faire plaisir, oui. J'ai rassemblé deux de vos passions, la peinture du 18e siècle et votre idole. Celle que vous adorez, celle dont vous n'avez raté aucun concert.
4: J'ai peur.
5: Chantal Goya.
4: Ah oui, mais comment vous savez?
5: Je travaille, c'est mon boulot. Alors vous allez me demander quel est le rapport entre Chantal Goya, la peinture et le Pays Basque. Eh bien tout est lié grâce à Guy d'Arkang.
4: Un membre de la famille d'Arkang, marquis d'Iranda, c'est ça?
5: Tout à fait.
4: Qui a longtemps possédé le château d'Arkang.
5: Effectivement, c'est peut-être le personnage le plus illustre, en tout cas au XXe siècle, de la famille d'Arkang. Guy d'Arkang est né en 1924 et nous a quittés en 2004.
4: Et c'est une carrière de journaliste qu'il a fait, non?
5: Exactement, journaliste, aussi écrivain, il a écrit des romans, des poèmes. C'est vraiment l'archétype du journaliste noceur, que l'on présente toujours comme talentueux, mais aussi en dilettante.
4: Ah, on en connaît.
5: Champion de golf, c'était l'homme qu'il fallait avoir à sa table, et il a été à la tête du comité du tourisme et des fêtes de Biarritz. Et autre titre de gloire, il a trouvé son nom à Chantal Goya.
4: Attendez, vous êtes en train de me dire que Chantal Goya ne s'appelle pas vraiment Chantal Goya?
5: Et non, il fallait bien que quelqu'un vous le dise un jour. Votre idole, l'auteur de Bécassine, c'est ma cousine, s'appelle en réalité Chantal de Guerre. Et c'est marrant, parce que l'expression un nom de guerre, avoir un nom de guerre, ça veut dire avoir un pseudonyme.
4: À la boucle est bouclée.
5: Voilà, à l'origine, cela désignait les pseudos des soldats. C'est logique, avoir un nom de guerre. Mais plus tard, c'est devenu un terme pour désigner les noms de scène, le nom de scène d'un artiste. Donc, le nom de guerre de Chantal de Guerre, c'est Chantal Goya. Vous suivez?
4: Jusque-là, c'est parfait. Mais pourquoi Goya, du coup? Est-ce que c'est un rapport avec le peintre?
5: Dans le mille, effectivement. C'est une référence à Francisco Goya. Chantal a donné... Je l'appelais Chantal.
4: Oui,
5: bon, Chantal a donné plusieurs versions de l'anecdote. Alors, soit ça s'est passé au château d'Arkang, avec son mari, l'inénarrable Jean-Jacques Debout. Elle était invitée par Guy d'Arkang. Et un jour, Guy lui dit, en regardant sur son mur, le portrait de Manuel Osorio, peint par Goya, qui est une peinture qui a été beaucoup copiée. Il lui a dit... Ah, mais tu ressembles à ce petit garçon aux grands yeux noirs avec la collerette blanche. Si un jour tu chantes, tu devrais t'appeler Goya. Il y a une autre version de cette histoire, mais qui se passe à l'hôtel du Palais à Biarritz.
4: Et le reste appartient à la légende, bien sûr. Merci Cédric Touza. Du coup, j'ai Bécassine dans la tête maintenant.
0: Merci beaucoup messieurs. On vous retrouve demain à la même heure pour en connaître davantage sur d'autres surnoms liés au Pays Basque. Dans un instant, le retour de l'info. Mais juste avant, c'est De Palmas avec J'en rêve encore.

0: Périgord dans un instant avec le domaine Abadia. Nous parlerons grenouilles.
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0: Et juste avant, à 7h30 tout pile, voici l'information en français dans le monde, résumée en 90 secondes, avec vous, Cyril Ardo-Redon.
2: La France deviendra-t-elle le premier pays européen à interdire les réseaux sociaux aux moins de 15 ans? Mesure voulue par Emmanuel Macron. Le Sénat et l'Assemblée nationale votent aujourd'hui en vue d'une entrée en vigueur de cette mesure le 1er septembre. La loi d'urgence agricole, sauf surprise, devrait aussi être adoptée aujourd'hui. C'est au tour des sénateurs de se pencher dessus après les députés hier. Texte pour répondre au mouvement de colère des agriculteurs l'hiver dernier et dont certains articles sont controversés, notamment ceux sur les retenues d'eau ou sur la réautorisation de pesticides interdits. Les soignants ont un devoir d'exemplarité, salue le syndicat national des professionnels infirmiers, alors que le ministère de la Santé veut rendre obligatoire la vaccination contre la grippe pour les professionnels de santé et les salariés auprès des personnes âgées. Les détails et le calendrier de la mesure seront connus dans les prochaines semaines. La canicule en France, 6 départements du sud-est du pays placés en vigilance orange par Météo France. Il s'agit des Bouches-du-Rhône, du Gard, de l'Hérault, du Var et de la Corse. La galerie d'Apollon du musée du Louvre à Paris va rouvrir au public demain. C'est le lieu du spectaculaire vol de bijoux en octobre dernier. Une réouverture sans vitrine ni bijoux exposés. Et puis qui pour accompagner Tadej Pogacar sur le podium du Tour de France à Paris? Il y a une chance aujourd'hui, en tout cas pour Paul Sexas, qui pourrait grappiller du temps sur le contre-la-montre individuel. 26 km entre Évian-les-Bains et Thonon-les-Bains en Haute-Savoie. Ça débute à 13h.
0: À 7h31, dans notre reportage en basque, retour sur la loi d'urgence agricole qui devrait être adoptée par le Parlement aujourd'hui, Thibault.
3: Un texte qui autorise sous condition, à titre dérogatoire, deux pesticides interdits en France, notamment la réintroduction donc de l'acétamipride, un néonicotinoïde utilisé notamment par les cultivateurs de betteraves ou de noisettes. Le groupe Cancer Colère du Pays Basque demande aux parlementaires de s'y opposer, Iban Chesareta.
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3: L'Assemblée nationale a voté pour ce projet de loi hier soir, malgré de vives tensions dans la majorité, finalement mise au pas par le gouvernement. Place donc aujourd'hui au Sénat.
0: Dans le journal à 8h, Thibault, on reviendra sur la nouvelle flambée des carburants.
3: Sur fond de guerre au Moyen-Orient, les prix à la pompe s'envolent, le gazole et le sans-plomb repassent au-dessus de la barre symbolique des 2 euros. Mauvaise surprise donc à la pompe pour les automobilistes. On reviendra également sur les fêtes de Bayonne et notamment les téléphones perdus ou volés et retrouvés par la police, qui cherchent maintenant à les restituer à leurs propriétaires. La météo avec du soleil pour toute la journée, il arrive déjà sur la côte.
0: Oui. En effet, du soleil et du soleil encore pour toute la journée. Des températures ce matin qui avoisinent les 23 degrés pour Andaye et Boucau, 22 à Saint-Jean, 21 pour Espelette et Bidache, 20 degrés pour Sarre et 19 degrés pour Mauléon et la vallée des Aldudes. Et cet après-midi, la barre des 30 degrés sera une nouvelle fois franchie. 30 degrés pour la Bastide-Clairence et Baïgorry et jusqu'à 33, la maximale attendue pour le secteur de Saint-Palais. Un coup d'œil sur vos conditions de circulation et de départ en train depuis la gare de Bayonne. Tous les trains sont maintenus ce matin. Aucune annulation ou encore aucun retard à vous signaler. Il est 7h35.
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0: Et puis sur notre page Facebook, on a Amandine qui nous dit qu'il fait déjà 20 degrés ce matin à Espelette. Et puis on a aussi Alexandre qui nous dit qu'il fait 17 degrés avec un beau lever de soleil. Là, c'est à Mauléon. Et Sabrina qui nous dit 23 degrés ce matin à Bidart. Et bonne journée.

0: Daniel Balavoine avec ce titre, ce succès, l'Aziza. Il est 7h39.
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0: Dans les prochaines minutes à 8h moins le quart, comme chaque jour, l'invité d'ici matin, avec toi Thibaut.
3: On va tirer le bilan de ces 5 jours de fête de Bayonne avec le maire Jean-René Etchegaray, donc dans un instant.
0: Mais juste avant, on fait un détour au domaine Abadia pour retrouver Chomin pour l'instant climat nature. Egunon Chomin.
4: Egunon.
0: Petit point météo, tiens déjà sur Abadia, à Hendaye, est-ce que le soleil pointe le bout de son nez?
4: Alors oui, le soleil pointe, pas trop de nuages, à peine quelques voiles nuageux, mais très légers. Donc on voit, il va faire une belle journée encore aujourd'hui. On a 21,5 ce matin à Hendaye, comparé aux 22 degrés déjà à Biarritz, 18 à Saint-Pé, 15 à Garassi, donc voilà. Et 10 km/h de vent, entre 10 et 15 km/h de vent d'ouest. Ce matin sur Hendaye, il y a 20-25 km/h sur Irati, donc voilà, un peu de vent aujourd'hui.
0: On va aussi parler avec vous, puisque vous êtes garde du littoral, des amphibiens, mais juste avant, est-ce que cette météo qui est plutôt changeante, les grenouilles ou tous les amphibiens aiment bien?
4: Là, cette météo sèche, c'est très compliqué pour les amphibiens parce que les cours d'eau s'assèchent. Ouais. Et pour preuve, sur le domaine, on a plusieurs points de prospection pour le suivi dont on va parler. Et on a juste deux mares qui sont encore en eau. Le ruisseau qu'on suit, il n'y a plus qu'une cuvette dans le ruisseau qui a de l'eau. Tout le reste est à sec. Les deux autres mares sont complètement sèches. Donc c'est problématique, oui.
0: Ouais, c'est difficile là aussi pour eux. Oui. Justement, vous vouliez nous parler donc de ce programme scientifique des amphibiens. C'est quoi ?
4: Voilà, donc c'est le suivi pop amphibien. Donc c'est un suivi à long terme des populations d'amphibiens en France, qui est coordonné par le Muséum national d'histoire naturelle. Et en Aquitaine, il est coordonné par l'association Sistune Nature et par l'OFB. Donc l'idée, c'est de suivre les tendances des populations d'amphibiens sur au cours du temps et à l'échelle nationale et régionale.
0: Et comment donc, ça se passe du coup? Donc c'est sur des différents bassins que vous faites, que vous comptez?
4: Voilà, c'est ça. Donc en fait, c'est on identifie des aires de suivi. Donc l'aire de suivi qui est choisie pour nous, c'est le domaine d'Abadia. Et sur cette aire de suivi, on choisit des sites de prospection. Donc un site étant un habitat aquatique permanent, favorable à la reproduction des amphibiens. Donc c'est là qu'on vient d'en parler, l'habitat permanent. Bon, ben là avec des sécheresses comme ça, ils sont pas si permanents que ça. Donc là on a voilà, donc deux bassins au niveau de la fontaine. Donc là c'est bétonné, donc ça permet de garder un peu plus l'eau. Mais tout ce qui est après naturel, c'est assez compliqué.
0: Vous faites ça plusieurs fois dans l'année à la nuit tombée, et j'ai entendu dire que les amphibiens visiblement étaient de très bons indicateurs de la santé des écosystèmes. C'est vrai.
4: Tout à fait, oui. Ça permet d'avoir la qualité de l'eau grâce aux espèces présentes, aux quantités voilà, à l'abondance des espèces. Par exemple, en plus des amphibiens, on a également des sangsues qui sont présentes dans le ruisseau. En hiver, par exemple, du coup, ça permet d'évoquer l'oxygénation de l'eau et tout ça. Donc on a plusieurs informations comme ça.
0: Et ces amphibiens qui sont menacés, leur déclin peut signaler des déséquilibres environnementaux. Et on vous rappelle que tous les amphibiens sont protégés. Les prélèvements, les perturbations ou encore les destructions des individus ou même de leur habitat sont totalement interdits. Merci beaucoup, Chomin Millet, garde du littoral pour le domaine Abadia. Passez une bonne journée. On se retrouve.
4: Bonne journée.
0: Adieu.
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0: À bientôt, 8h moins le quart, place à l'invité d'ici matin. Il y a 32 heures à peine, on disait adieu au Roi Léon et aux fêtes de Bayonne 2026. On tire le bilan à chaud ce matin de cette nouvelle édition, Thibaut, avec le maire de Bayonne.
3: Jean-René Tchégaray, bonjour.
5: Bonjour.
3: Merci d'être dans nos studios ce matin. Vous vouliez des fêtes apaisées, un retour aux traditions et pour cela, évidemment, une affluence contenue, on va dire. Est-ce que le pari ce matin, pour vous, est réalisé?
5: Oui. Oui,
3: oui,
5: il l'est parce que c'était notre objectif. Il fallait qu'on soit moins nombreux. Nous étions déjà l'année dernière moins nombreux par rapport à l'année précédente. Et cette année, il y avait sans doute entre 5 et 10% de moins de fréquentation de notre rue, de nos rues.
3: Donc on devrait repasser sous la barre des, c'est une estimation évidemment, mais des 1 million de festaires, selon les premières estimations.
5: Alors on sera autour d'un million, sans aucun doute.
3: Sur les 5 jours, oui.
5: Quand on regarde les nombres de bracelets qui ont été vendus, alors moins nombreux que la fois précédente, mais une diminution de l'ordre de 5%, c'est pas très significatif. Mais on attend, s'agissant de la fréquentation, les données que Fluvision, qui est notre prestataire, va nous fournir à partir des téléphones portables, parce que dans les grands événements, la meilleure solution, c'est de vérifier le nombre de personnes qui sont avec leur portable, et ce qui permet d'indiquer, quartier par quartier, ce qu'est la fréquentation. Et on a pu constater déjà, sans avoir besoin les chiffres de Fluvision, que la fête s'étale dans l'espace, et c'était notre objectif, c'est de la respiration qu'il faut à ces fêtes. Et il y a 10-15 ans, il y avait personne à la rue d'Espagne, ou peu de gens. Aujourd'hui, la rue d'Espagne est une rue festive, tout autour de la cathédrale également. Ce sont des phénomènes nouveaux, tant mieux. Un déplacement dans l'espace, mais aussi un déplacement dans le temps.
3: Je vais vous le dire.
5: Car les fêtes se sont déplacées, et on le constate depuis une dizaine d'années déjà, de la nuit au jour. C'est devient une fête intergénérationnelle. Il y a, vous le savez, la journée des enfants, il y a la journée des aînés, il y a la journée des associations, et vous trouvez au travers de cette offre culturelle extrêmement riche de nos fêtes, la possibilité de pouvoir intéresser beaucoup de gens, et tout s'est passé dans la bonne humeur.
3: Plus de monde aussi, les mercredis et jeudis, jours non payants.
5: Oui, sans doute qu'il y a aussi, vous avez raison de le souligner, un déplacement sur les jours qui sont non payants. On a souhaité que ces fêtes ne soient pas totalement payantes sur l'entièreté des fêtes de Bayonne, des 5 jours, et donc qui fait que le mercredi et jeudi, ces fêtes ne sont pas payantes, sans doute que nous avons une part de population qui préfère utiliser cette opportunité.
3: Moins de bracelets vendus, ça veut dire aussi un manque à gagner pour la ville de Bayonne?
5: Sans doute.
3: Ça va être un tout à la fin?
5: Sans doute. Sans doute, de l'ordre, semble-t-il, de 200 à 250 000 euros. Mais enfin, il faut quand même se dire que les bracelets que nous avons vendus vont représenter une somme de l'ordre de 2,5 millions à 2,7 millions euros. Je vous demande d'imaginer ce que seraient les finances de la ville si nous n'avions pas institué.
3: Est-ce que le budget,
5: les bracelets payants,
3: 4 millions le budget à peu près.
5: C'est à peu près 4 millions.
3: D'accord. Donc bilan plutôt positif pour vous pour l'instant.
5: Alors c'est pas plutôt positif.
3: Très positif.
5: C'est très positif.
3: Un point noir quand même, Jean-René Tchégaray, les violences sexistes, sexuelles notamment, et homophobes également dénoncées. Il y a eu 4 interpellations notamment les 2 derniers jours des fêtes pour des agressions sexuelles. Ça reste un point noir.
5: Alors pas 4, mais 2.
3: On a eu 2 sur le dernier jour, dimanche.
5: Non, mais écoutez, j'ai les chiffres du parquet.
3: D'accord.
5: Croyez-moi, je ne peux pas annoncer quelque chose que je ne croirais pas exact. Vous avez déjà annoncé à plusieurs reprises qu'il y avait eu 4 agressions sexuelles. Il y a eu 2 plaintes pour agressions sexuelles. Il s'agit, d'après les indications qui m'ont été données, d'attouchement. C'est pas acceptable, évidemment. Mais il n'y a rien de l'ordre du crime. Peut-être de l'ordre du délit, mais pas du crime. Donc, on va peut-être se féliciter, là aussi, que l'on connaît pas à regretter une quelconque infraction à caractère criminel, ce qui fut le cas par le passé, pas l'année dernière, Mais souvenez-vous, les années précédentes, nous avons eu quand même à regretter des morts. Et c'est la raison pour laquelle, quand je vous dis que cette fête a été une très belle fête, c'est certainement l'une de nos meilleures éditions.
3: Vous avez mis des choses en place hein, à la mairie contre ces agressions, pour les victimes également de ces agressions. Est-ce qu'il faut continuer à aller encore plus loin parce qu'elles existent toujours malgré tout et, oui. Et ces deux plaintes, on sait que c'est loin d'être la totalité.
5: Alors, il faut absolument rien accepter. Il faut que nous soyons à zéro tolérance. C'est-à-dire que donc, ces attouchements sexuels sont inadmissibles. Et ce que j'espère, c'est que les personnes qui ont été arrêtées, ou tout au moins qui ont été entendues et mises en garde à vue, payent cher le geste qu'on leur reproche. Car ce sont des infractions qui ont été constatées à flagrant délit, ce qui veut donc dire que la présence policière est telle sur les fêtes que nous avons des infractions qui sont immédiatement constatées par les forces de police. Je veux aussi le souligner, parce que ça montre à quel point nos fêtes sont sécures.
3: Merci beaucoup, Jean-René Tchégara. Et on rappelle, les fêtes de Bayonne, l'an prochain, ça sera du 14 au 18 juillet. On reste sur la même période que cette année. Il y aura un jour en commun avec les Sainte-Fermine. Est-ce qu'on changera à l'avenir? Peut-être.
5: Ben écoutez, c'était la date que vous voulez donner, et je pense qu'il faut rester sur cette période, car la preuve est faite. On voulait vérifier. La preuve est faite que si on avance les fêtes, eh bien, on prend moins de risques en termes de flux de personnes, et que on risque moins que certaines des personnes qui nous rejoignent ne respectent pas ce que sont le code de nos fêtes.
3: Merci beaucoup, Jean-René Tchégara, maire de Bayonne.
0: 7h51, les fêtes de Bayonne sont terminées. Un coup d'œil sur vos conditions de circulation avec la circulation qui revient à la normale. Donc dans le centre-ville de Bayonne, il y a peut-être encore quelques routes qui sont bloquées par des blocs de béton, mais rien de bien méchant. Peut-être quelques perturbations encore aussi sur le réseau tchic-tchac des déviations. Mais vous avez toutes les informations sur le site internet. Et puis pour les trains, là aussi, tout roule. Aucun retour ou aucune annulation à vous signaler. Dans un instant, on file sur la 16e étape du Tour de France, mais juste avant, voici Shakira pour la musique.

0: Aussi bien à l'aise sur une scène que sur un terrain de foot ou encore au cinéma, Shakira qui chante la bande originale du film Zootopie. C'était Zou. Et allez Zou, filons sur la nouvelle étape, du Tour de France. Une étape cruciale aujourd'hui qui attend les coureurs. Un contre-la-montre individuel entre Evian et Thonon-les-Bains qui sera déterminant d'ailleurs dans la lutte pour les premières places au classement général. Alors à quoi faut-il s'attendre aujourd'hui? La réponse avec Christian Prudhomme, le patron du Tour, en compagnie des Emmanuel Collardet.
1: Bonjour Christian Prudhomme.
2: Bonjour.
1: C'est parti pour le contre-la-montre avec une station thermale au départ, une autre à l'arrivée. Mais la journée de repos, c'était hier. Aujourd'hui, c'est pas une promenade de santé qui attend les coureurs.
3: Non, en tout cas pas pour les favoris du classement général. C'est un rendez-vous de première importance. Un contre-la-montre de 26 km, globalement découpé en trois parties, un tiers de montée, un tiers de descente, un tiers de plat, dans un paysage absolument magnifique, tout au bord du lac Léman. Evian, c'était le départ du Tour de France il y a 100 ans, 1926-2026. C'était le tour le plus long de l'histoire, 5700 km. Le Tour 2026 fait 3321 km jusqu'à Thonon, avec un rendez-vous capital pour les favoris du Tour de France.
1: Et ce parcours de 26 km, vous l'avez dit, un tiers de montée, un tiers de descente, un tiers de plat, c'est un cocktail, selon vos propres mots, un cocktail explosif.
3: Oui. C'est un cocktail explosif pour les coureurs qui sont les plus performants dans le contre-la-montre pour créer des écarts sans aucun doute. On verra ce que ça va donner, mais on va suivre tout ça avec une attention toute particulière.
1: Une fois de plus, un magnifique décor avec un petit peu au départ et surtout à l'arrivée, les superbes eaux du lac Léman.
3: Oui, ça va être magnifique. Quand on trace un contre-la-montre, on cherche toujours un lieu emblématique. Il y avait Rocamadour, par exemple, il y a quelques années. Ce sont des lieux nécessaire. La beauté du site est nécessaire à l'exploit ou à la bagarre des champions cyclistes. Donc, un tiers de montée, un tiers de descente, un tiers de plat, dans un décor de rêve, mais les spectateurs profiteront davantage du décor que les favoris du Tour de France.
1: On l'imagine. Très belle journée à vous sur la route du Tour, Christian Prudhomme.
3: Merci.
0: Et le premier départ donc de ce contre-la-montre sera donné à 13h, et puis ensuite, c'est le maillot jaune Tadej Pogacar qui partira, lui, à 17h15. Vous pourrez tout suivre sur votre radio, ici Pays Basque.
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0: Tous les jours avant l'info de 8h, Stéphane Bern, on voyage dans le temps avec vous et ce matin, on voyage au temps des auberges de Grand Chemin.
8: Aujourd'hui, je vous propose un pot de vin, mais ce n'est pas ce que vous croyez. Nous sommes en 1730. L'auberge de la Croix-Blanche en Bourgogne est une institution, the place to be. Relais de poste au carrefour des routes locales, on imagine sans difficulté les voyageurs fatigués s'y attabler devant un feu de cheminée, les doigts de pied en éventail et les éventails pour chasser l'odeur des doigts de pied. Et après une longue journée, pas question de repartir sans avoir goûté le vin du pays. Pour s'assurer de recevoir un bon cru, le lit le plus moelleux ou un service enjoué, les clients glissent au tenancier une petite gratification depuis le Moyen-Âge. Un pot de vin.
9: Le vin qui dit vin dit pot de vin. Ouais. Parce que tout ça, c'est magouille et compagnie.
8: Soit sous la forme de vin lui-même, soit sous forme de monnaie sonnante et trébuchante. Rien d'illégal là-dedans. Au contraire, le pot, c'est simplement la mesure de vin. Et en offrir à celui qui nous sert est un geste de convivialité, un rituel de table. Un peu comme nos pourboires d'aujourd'hui. Sauf qu'à l'époque, on ne laissait pas la monnaie sur la soucoupe. On la buvait. Mais peu à peu, la connotation du mot se transforme pour désigner une pratique qui s'invite dans les affaires quand on verse de l'argent à une personne d'importance afin d'en obtenir un bénéfice quelconque. Le sens bascule doucement de la convivialité à la corruption. Le pot de vin n'est plus offert pour trinquer, mais pour troquer. Au XVIIIe siècle, un pot de vin ouvrait les portes des auberges et dessinait des sourires sur les visages. Aujourd'hui, il ouvre les portes des tribunaux. Comme quoi, certaines expressions vieillissent moins bien que le bon Bourgogne.
0: Merci beaucoup Stéphane Bern. À demain, à la même heure, dans moins de 10 minutes. Nouvelle chance pour vous de lancer la roue de la Force Basque.
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0: Et bon courage pour le boulot en ce mardi 21 juillet, il est 8h. Place à l'actu locale, Thibaut Vincent.
10: Un suspect interpellé et placé en garde à vue hier après un meurtre à Bayonne. C'est une information ici Pays Basque, un sans domicile fixe d'une quarantaine d'années, soupçonné d'avoir tué un autre sans-abri lors d'une altercation quelques jours avant les fêtes de Bayonne en pleine nuit au pied de la mairie.
0: 15 mois de prison ferme pour une agression pendant les fêtes de Bayonne.
10: Un homme de 23 ans condamné hier en comparution immédiate, il a violemment agressé deux jeunes festaires dans la nuit de vendredi à samedi à Rantxakurretxarri.
11: Il est 3h du matin quand Tom et Bastien quittent les fêtes de Bayonne pour rentrer en bus. À l'entrée du pont Saint-Esprit, ils aperçoivent un jeune homme qui, selon eux, importune une jeune femme. Ils interviennent puis s'assoient sur un banc, provoquant la colère d'Abès, 23 ans. « C'est mon banc, barrez-vous !» leur lance l'homme sans domicile fixe. Quelques secondes plus tard, Tom est aspergé de gaz lacrymogène. Bastien tente de maîtriser l'agresseur, mais reçoit une dizaine de coups de tournevis, principalement au thorax et dans le dos. Aujourd'hui encore, les deux jeunes hommes disent garder un traumatisme psychologique. À l'audience, pourtant, la défense dresse un tout autre portrait, celui d'un homme profondément gentil, souffrant de dépression depuis la mort de son père. Son avocate raconte même avoir découvert lors de leur première rencontre des blessures qu'il se serait lui-même infligées. Selon elle, le jeune homme qui s'est excusé à la barre aurait paniqué en se retrouvant face à plusieurs personnes. Et l'avocate termine avec ces mots, réagir ainsi pour garder son banc témoigne de son mal-être.
10: L'homme de 23 ans voit également la révocation d'un précédent sursis. Il est donc finalement condamné à 21 mois de prison ferme et une interdiction de séjour sur le territoire français pour une durée de 10 ans. Défaite de Bayonne, marquée également par deux plaintes pour agression sexuelle. C'est ce que nous disait il y a quelques minutes Jean-René Etchegaray, le maire de Bayonne, invité d'Ici Matin, qui parle de tolérance zéro pour ces violences, tout en se félicitant qu'il n'y ait pas eu de crime cette année. Défaite plutôt apaisée, dont la fréquentation est en baisse, autour d'1 million de festaires, selon Jean-René Etchegaray, et une baisse également des ventes de bracelets de l'ordre de 5%. Les dates des fêtes à la mi-juillet devraient donc être pérennisées.
0: Il y a également eu de nombreux vols lors de ces fêtes.
10: Notamment de téléphones portables, des vols ou même des pertes. Une quarantaine de smartphones ont en tout cas été ramenés au commissariat de police de Bayonne. Une vingtaine ont déjà été restitués à leurs propriétaires grâce aux réseaux sociaux. La police nationale en est mise. Les téléphones retrouvés sur sa page Facebook, explique le commissaire Soulé.
12: Dès qu'un téléphone était retrouvé et ramené au service de police, les forces de l'ordre prenaient en photo le téléphone et publiaient au quotidien une planche photographique des téléphones récupérés afin que les propriétaires puissent voir leur téléphone sur la page Facebook de la direction interdépartementale de la police nationale des Pyrénées-Atlantiques, se rendre au commissariat de la police de Bayonne et récupérer ainsi le téléphone retrouvé. C'est une initiative qui s'est faite également l'année dernière et c'est un dispositif qui fonctionne lorsque nous interpellons des auteurs de vol ou de recel de vol. Nous récupérons les téléphones et ensuite nous arrivons à retrouver le propriétaire et nous contactons nous-mêmes les propriétaires du téléphone pour qu'on puisse les restituer.
10: Et pour les téléphones perdus, donc

0: Oui, quand il y a plein de gens là, il y a une bonne ambiance, un peu de musique. Bon, on a quand même mis de la musique aujourd'hui, mais bon.
1: Il reste à nettoyer toute la chine qu'on a fait dans le bar.
2: Tout ranger, démonter les comptoirs.
1: Trier les bachots, enlever les comptoirs, les laver.
3: Tout picole.
1: Enlever tous les verres de l'intérieur, laver aussi, enlever les machines, tout laver, remettre à neuf le bar.
0: On va mettre aussi un coup de karcher partout dans la rue, devant notre comptoir, pour laisser propre.
3: Beaucoup de boulot au final. Et ça va, c'est le dernier jour, donc c'est...
1: Mardi, on dort toute la journée pour récupérer la voix.
4: Un repos bien mérité également pour tous ceux qui ont confectionné les 9 chars du Corso Lumineux. Un Corso remporté cette année par le char du rail bayonnais sur le thème de la chanson Samba de Janeiro. Il remporte donc le prix du jury devant le Poker Face de l'association Zoom Bayona.
5: Une grosse frayeur pour un couple basque hier sur les plages des Landes.
4: Leur ULM a atterri en urgence sur la plage centrale de Vieille-Saint-Giron, victime d'un problème technique alors qu'il se rendait à Biscarrosse. L'appareil a donc terminé sa course sur le sable, entre les drapeaux de la zone de baignade. Heureusement, pas de blessés parmi les plagistes. En revanche, la femme qui se trouvait à l'intérieur de l'appareil a été légèrement blessée. Elle a dû être évacuée sur l'hôpital de Dax. Une nouvelle flambée des prix des carburants dans les stations du Pays Basque, conséquence de la reprise des attaques entre les États-Unis et l'Iran et de la crise dans le détroit d'Ormuz. Les cours du pétrole s'envolent et les carburants avec. Le gazole a dépassé les 2 euros, le sans-plomb 98 aussi et le 95-10 flirte avec cette barre symbolique quand il ne l'a pas franchi. Une mauvaise surprise donc pour les automobilistes en pleine période de vacances.
6: Je suis venu de Marseille à Bayonne avec mon fils voir la famille. Là à Marseille, j'ai fait le plein. Bon, c'était déjà cher, mais c'était quand même 10 centimes moins cher au litre à peu près. J'ai calculé déjà le trajet Marseille-Bayonne, ça me coûte 120 euros en essence. Et alors je prends des covoitureurs pour amortir, mais bon, ça me fait quand même payer une bonne part du trajet. Quand on n'a pas trop les moyens, on fait attention à tout. Hein.
7: Malheureusement, moi, je prends la voiture pour aller travailler, mais c'est vrai qu'on réduit du coup plutôt sur les loisirs. Enfin voilà, on prend moins la voiture pour aller à la plage, on fait moins de choses à côté.
8: Ça fait des mois, donc on commence à avoir l'habitude. Hein.
9: Nous sommes sur le retour pour remonter dans l'île de Ré. C'est vrai qu'on regrette de ne pas avoir fait le plein en Espagne, parce que les tarifs étaient quand même, malgré tout, c'est énorme, 50 centimes par litre.
4: 50 centimes de différence. La loi d'urgence agricole sur le point d'être définitivement adoptée. Ce devrait être chose faite ce soir au Sénat en dernière lecture. Après le vote favorable cette nuit à l'Assemblée nationale, malgré des tensions entre le gouvernement et sa majorité. Tensions autour de la réintroduction de deux pesticides, des néonicotinoïdes jusque-là interdits en France, mais autorisés dans l'Union européenne, notamment l'acétamipride. Au Pays Basque, le collectif Cancer Colère demande aux parlementaires locaux de s'y opposer. Un mot de pelote main nue avec les résultats de la seconde demi-finale de l'Open de Garcy qui se disputait hier à Saint-Jean-Pied-de-Port. De la Fuente et Guy Chandut se sont qualifiés en battant Marilus et Murillo 40 à 19. Ils retrouveront Larechea et Sanchez en finale lundi prochain. La météo, Alexis, le temps que je retrouve mon petit papier pour vous lancer sur ces températures avec des températures qui devraient monter au-dessus des 30 degrés cet après-midi.
5: Oui, en effet, ce matin, vous allez pouvoir opter pour la casquette et le short puisqu'il va faire chaud une nouvelle fois, surtout cet après-midi puisque nous attendons 33 degrés pour les secteurs de Saint-Palais, 31 à la Bastide-Clérance, à Baïgorry et Macaille, 29 pour Cambeau, 28 pour l'ensemble du littoral. Avec donc du soleil tout au long de la journée. Et ce matin, le short sera d'ores et déjà supportable puisque nous avons 20 degrés à Sarre-et-Asquin, 21 à Bidache, 22 à Saint-Jean-de-Luz et jusqu'à 23 pour Andaille et Boucau. Il est 8h08.
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5: Si vous vous apprêtez à partir sur la route des vacances, chanceux que vous êtes, mais soyez vigilants quand même sur les routes. Et puis si vous constatez quoi que ce soit, notamment sur l'autoroute, vous nous passez un petit coup de fil 05 59 2 x 17 2 fois pour qu'on fasse la route ensemble et qu'on alerte aussi les automobilistes. Ça va de soi.

0: 8h12, Thibaut, qu'est-ce que c'est ici que j'ai ?
1: Une feuille.
0: Ouais, avec encore un cadeau à vous offrir.
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0: Et patientez encore un petit peu, vous le voulez ce cadeau ? Eh bien dans les prochaines minutes, on va aussi retrouver Audrazo, vous le savez, pour le rendez-vous anti-arnaque. Aujourd'hui, vous allez découvrir que Julien Lepers est devenu le roi de l'arnaque.
1: Oh, c'est pas vrai.
0: Malgré lui.
1: Je me demandais ce qu'il devenait, ben voilà.
0: Mais si vous retrouvez une photo de Julien Lepers dans votre boîte à lettres ou je ne sais où... Visiblement, c'est qu'il y a anguille sous roche, il y a peut-être une arnaque, donc méfiance, elle va tout vous expliquer juste après. 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
1: Il faut être Indiana Jones pour faire le Wau Park.
0: Oh bah c'est pour les gens, oui, qui ont envie. Enfin, voilà, faut pas avoir peur du vide aussi. Pas pour toi, Thibaut. Thibaut n'ira pas. Donc le pass, vous pouvez repartir avec 05 59 2x17 2x.
1: Monsieur.
0: Brigitte vous accueille pour lancer la roue de la Force Basque, connaître votre défi. Et si vous y arrivez, et bah vous repartez avec le pass famille pour Wau Park.
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0: 8h14, place à votre rendez-vous anti-arnaque, c'est pas vrai. Audrazo avec vous ce matin, on s'intéresse à d'étranges courriers que certains reçoivent donc dans leur boîte aux lettres. Ils contiennent un chèque juteux et aussi un autographe visiblement de Julien Lepers.
5: Tout à fait, une photo dédicacée de Julien Lepers, l'ex-animateur vedette de Questions pour un champion. Amicalement, c'est ce qui est écrit. Et puis il y a ce chèque, effectivement. Alors c'est pas un petit chèque, hein, 1 million d'euros. Pour d'autres, il est question de 3 333 euros et 33 centimes par mois, c'est pas mal non plus. Par contre, attention, dit le courrier, vous avez peut-être gagné ce prix, et pour le savoir, il faut appeler un numéro en 0800 avec la combinaison peut-être gagnante qui est écrite sur le courrier. C'est ce qui est dit aussi d'ailleurs au dos de l'autographe de Julien Lepers.
0: Mais Aude, que se passe-t-il quand on appelle ce numéro ?
5: J'ai trouvé plusieurs témoignages sur le site Signal Arnaque, je vous les lis. Une femme, Laetitia, dit qu'on lui parle de réduction pour jouer à l'euro million. Rachel, elle raconte que la personne au bout du fil lui propose un abonnement, un jeu de loterie, plusieurs dizaines d'euros par mois. En fait, le but est là. Ce n'est pas une arnaque à proprement parler, c'est même légal. Mais on est sur un procédé commercial un peu douteux. Julien Lepers et le chèque servent d'appât pour tenter de vous convaincre de souscrire à un abonnement. Rachel, on lui demande d'ailleurs son numéro IBAN et une autorisation de prélèvement. Donc si vous recevez ce courrier, et vous êtes plusieurs à le recevoir encore ces derniers jours, j'ai vu plusieurs témoignages sur Facebook, vous pouvez toujours jouer à ce jeu, à cette loterie, elle existe, mais rien ne vous oblige à souscrire à l'abonnement. Puis sinon, vous pouvez faire comme ces internautes qui préfèrent en rire et qui disent avoir jeté le courrier directement à la poubelle.
0: Merci beaucoup, Audrazo. Et si vous voulez une photo dédicacée de Thibaut Vincent, il vous suffit de venir à l'accueil d'ici Pays-Bas.
1: Pas du tout une arnaque.
0: Non, ça sera pas une arnaque.
1: Je sais pas si c'est un cadeau, par contre.
0: Dans un instant, vous allez pouvoir lancer la roue de la Force Basque. 05 59 2x17 2x. On revient juste après. Le groupe qui a animé la Place de la Liberté vendredi soir aux fêtes de Bayonne. Vous pouvez retrouver tout ça en images et en son sur notre site internet ici.fr. Voici Entol Sarmiento.

0: J'en suis fan. Je suis quasiment sûr que vous adorez aussi. C'était Berbada de Entol Sarmiento. Et nous filons à Bardos ce matin. Thibaut, on dit bonjour Maïder.
1: Bonjour Maïder.
2: Bonjour.
0: Comment allez-vous?
2: Ça va.
0: Bon, qu'est-ce que vous faites de beau à 8h19?
2: Je profite de la fraîcheur.
0: Ah, il fait combien, tiens, ouais, sur Bardos?
2: Oh, je sais pas, j'ai pas regardé, mais il fait bon tour.
0: Donc vous restez au frais, vous profitez de la fraîcheur, parce que ça veut dire que vous êtes en vacances ou il y a le boulot quand même dans les prochaines minutes?
2: Non, pas du tout, je suis en vacances.
0: Oh, quelle chanceuse. Alors attendez, c'est quoi une journée vacances parfaite pour Maïder?
2: Nous, là, pour l'instant, en famille, on va au lac de Sam régulièrement.
0: Ah oui, pour trouver donc de la fraîcheur en plus de ça. Et est-ce que pour une journée parfaite, on n'irait pas faire un tour à Wau Park à Urug?
2: Ben justement, on aimerait bien.
0: Parce que je crois que vous avez deux chères têtes blondes chez vous.
2: C'est ça.
0: De 4 et 6 ans, je sais tout, Maïder.
2: Ah.
0: J'ai fait mes petites investigations. Merci beaucoup, Brigitte, pour ces informations que tu nous glisses dans l'oreille. Bon, Maïder, vous le savez, il va falloir lancer la roue de la force basque pour connaître votre défi. Et je l'espère, repartir avec votre passe pour Wau Park. C'est quand vous voulez pour lancer la roue de la force basque.
2: Top.
3: Le petit bac.
0: Vous allez jouer avec le petit bac. Alors j'ai dit 4 et 6 ans pour vos enfants, c'est 14 ans et 6 ans. J'ai oublié un accessoirement, oui. Ça change complètement la donne. Bon, Maïder, le petit bac. Les règles sont simples. Est-ce que vous y jouez en famille régulièrement?
2: Des fois, oui, on y joue.
0: Ouais.
2: Mais ça fait un moment qu'on n'a pas joué.
0: Ben là, ça va. Il va falloir travailler les méninges puisque vous allez jouer donc avec ce matin la lettre I. La lettre I,
2: okay.
0: D'accord. Je vais vous donner 5 thématiques. Pendant 30 secondes, il va falloir me trouver un mot qui commence donc par la lettre I en lien avec cette thématique. Si vous ne savez pas, vous pouvez passer et nous reviendrons sur cette thématique tant que le chrono continuera. D'accord?
2: D'accord.
0: Il me faut 3 bonnes réponses sur 5. Et si vous avez besoin, Thibaut Vincent pourra, je l'espère, vous aider. Ok?
2: D'accord.
0: Allez, attention avec la lettre I. Top chrono. Donnez-moi une couleur.
2: Ivoire.
0: Un prénom masculin.
2: Iñaki.
0: Une ville.
2: Je sais pas.
1: Vous pouvez passer.
2: Je passe.
0: Un objet.
2: Je sais pas non plus.
0: Un métier.
2: Je passe. Ingénieur.
0: Allez, et on peut revenir. Ah, on n'aura pas le temps malheureusement. Ouf.
1: Ouais, c'est pas grave. 3 sur 5.
0: Je crois que le contrat est rempli. Vous m'avez dit Ivoire, Iñaki,
2: oui.
0: Et vous m'avez dit ingénieur pour le métier. Le contrat est rempli, c'est gagné.
1: Et elle est forte, Maïder, parce que Ivoire, fallait la trouver, ça.
0: Vous auriez vu les yeux de Thibaut qui s'est dit, mais où est-ce qu'elle a été nous chercher cette couleur?
2: Je ne sais pas non plus.
0: Il y avait aussi Indigo, par exemple, ou Isabelle aussi. En ville, on cherchait Istanbul. Il y avait Ioldi, Iroulégui, Ibiza.
1: Fallait pas les prévoir. Je le cherche aussi.
0: Bon, en tout cas, c'est dans la poche. Vous pourrez donc profiter de Wau Park tout en famille. Félicitations, Maïder.
2: Eh bien, merci beaucoup.
0: Profitez bien de ces vacances et puis vous pensez à nous laisser un petit message pour nous dire comment ça s'est passé. Ça marche?
2: Ça marche.
0: Allez, à très vite. Adios.
2: Adios.
0: Place à nos gens d'ici ce matin, direction La Soule avec Valérie Delos.
4: Bonjour, je m'appelle Pierre, je suis de Mauléon et je suis le trésorier de la pelote.
5: Là, on est sur Mauléon. C'est quoi? C'est la place principale ici?
4: C'est la place principale, c'est le fronton. Il y avait la mairie en bout, l'office de tourisme et le château au-dessus.
5: Et là, il est 18h et elle fourmille d'enfants avec qui jouent à la pelote basque.
4: Voilà, ils ont un schistera donc à la main, hein, naturellement, c'est un entraînement de schistera. On a 7 équipes engagées pour le championnat cette année. Bon, on a de la main nue, à trinquer et place libre, bien sûr, fronton au niveau des garçons. On a de la pala féminine.
5: Alors vous êtes quand même pas tout jeune, sans être offensé. Et pourquoi vous avez envie de rester trésorier et actif dans une association comme celle-là?
4: Disons, quand on est à la retraite, c'est bien de s'occuper. On rencontre du monde, on s'oblige à sortir, à faire des choses. Et puis je suis un ancien, je joue un petit peu à la pelote dans le temps. Je joue après un peu plus tard, hors championnat et autres. Donc j'ai envie de donner aussi ce que l'autre a donné pour moi. Voilà. Voilà.
5: Qu'est-ce que vous aimez de particulier dans la pelote? Pourquoi ça vous plaît particulièrement?
4: D'abord parce que c'est le sport régional. Hein. Puis bon, la pelote, ça a été... Moi, je suis né en face des allées, je suis né juste à côté. Donc c'est un sport que j'ai toujours connu depuis tout petit. Mon père était dirigeant, voilà.
5: Fou, ah oui, donc la pelote, ça fait partie de la famille depuis toujours.
4: Hein. Ah, de tout temps, oui, de tout temps.
5: Vos souvenirs, vos premiers souvenirs de pelote, c'est quoi?
4: Les premiers souvenirs de pelote, mais je devais avoir 10 ans quand on nous a demandé de jouer. C'était notre enseignant de primaire de Cournoyen qui était le président du club. Bon, on apprenait tous à jouer à la pelote, mais à main nue, enfin, sur le préau de l'école. Ça, c'était peut-être au niveau des petits, l'une des premières équipes, oui. Après, il y avait des cadets juniors et des seniors, mais des petits, il n'y avait pas trop avant moi.
5: Vous allez voir des grands joueurs de pelote qui vous ont marqué?
4: Oui, au niveau du Rayala, même en place libre ici, il y a eu des grosses équipes de Montléon. Hein. Il y a un joueur qui a migré aux États-Unis pendant cette montagne et qui est resté et qui est revenu il y a quelques temps, là. Jaza Jean-Claude.
5: Là, depuis que je suis arrivé à Montléon, je vois une vie quand même extrêmement paisible, des gens de toute génération qui vivent ensemble. Il y a quand même un climat très particulier ici en Soule et à Montléon.
4: Oui, moi je m'y retrouve bien ici. Le matin, on se retrouve plusieurs, on boit le café. On passe beaucoup de temps à l'extérieur de la maison aussi. Et toujours avec du monde, avec des copains, jeunes ou moins jeunes, hein, tout âge. Et les moins jeunes nous accueillent et sont très très proches de nous également.
5: Dernière question, après je vous embête plus. L'école à Montléon, quand vous étiez petit, c'était comment en fait? Comment ça se passait?
4: Alors, d'abord, c'était pas mixte. Hein. Il y avait l'école des filles, il y avait l'école des garçons. Et bon, moi j'ai connu ça. Après, il y a eu le lycée qui est venu un peu plus tard. Et moi, j'étais déjà parti.
5: Et le basque, on l'apprenait ou c'était l'époque qu'on ne l'apprenait pas et qu'on n'avait pas le droit?
4: Pas du tout. Ouais. Moi, ma mère est basquaise de souche, donc elle était toute seule à parler basque à la maison. Hein. Mon père ne parlait pas basque, même s'il était originaire de Montléon. Ce qui fait que moi, je n'ai jamais appris à parler le basque. Ouais.
5: C'est un regret, ça?
4: Oui, mais bon, oui, après, les gens font l'effort de parler en français quand on est là, mais après, oui, moi, je trouve très bien que les jeunes, que tous les jeunes, et puis le folklore est bien maintenu, ça, c'est important. Oui.
5: Ouais. Eh bien, merci beaucoup.
4: Je vous en prie.

0: Juste après le retour des infos à la demi, nous partirons en Navarre ce matin pour notre cap au sud. On vous emmènera avec Ainoa faire une balade dans 3 villages successifs.
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0: Comme des foulards deviennent polémiques aux fêtes de Bayonne, on en parle dans notre reportage en basque, juste après l'information en français dans le monde. Avec vous, Cyril Ardoredon.
5: Sauf surprise, le Sénat devrait adopter cet après-midi le projet de loi d'urgence agricole. Après le vote en faveur des députés hier, texte avec des volets sur la gestion de l'eau, l'élevage, la présence du loup et qui prévoit aussi de réautoriser deux puissants pesticides interdits surnommés tueurs d'abeilles. La France pourrait devenir aujourd'hui le premier pays européen à interdire les réseaux sociaux au moins de 15 ans, mesure voulue par Emmanuel Macron. Le Sénat et l'Assemblée nationale votent aujourd'hui en vue d'une entrée en vigueur dès le 1er septembre. Le ministère de la Santé suit les recommandations de la Haute Autorité de Santé et impose aux soignants et personnes qui travaillent au contact des personnes âgées de se faire vacciner contre la grippe. Les modalités et le calendrier seront connus plus tard. Cette maladie fait des milliers de morts chaque année en France. L'Aude, le Gard, le Vaucluse, les Bouches-du-Rhône et le Var sont en vigilance rouge aujourd'hui pour un risque très élevé de feux de forêt. 31 départements sont en orange pour un risque élevé. Dans ce contexte, 600 000 euros ont été collectés en moins d'une semaine par la Fondation du patrimoine pour sauver la forêt de Fontainebleau après l'incendie qui a parcouru 2000 hectares. 9 mois après le spectaculaire casse du Louvre à Paris avec un butin de 88 millions d'euros, la galerie d'Apollon rouvre demain. Réouverture sans vitrine ni bijoux exposés. Et puis le Tour de France, après le repos hier, la 16e étape aujourd'hui, un contre-la-montre individuel de 26 km en Haute-Savoie entre Évian-les-Bains et Thonon-les-Bains. Ça débute à 13h.
0: 8h31, Thibault, le reportage en basque revient ce matin sur la polémique autour des foulards keffiyeh aux fêtes de Bayonne.
6: Une politisation des fêtes inacceptable pour certains, notamment le sénateur Max Brisson. Réponse de la Peña Pachondo, qui a vendu ses foulards 800 fabriqués à partir de keffiyeh venant de Palestine. Tout s'est coulé. La Peña qui refuse de polémiquer et affirme que le fruit de la vente sera reversé à des associations palestiniennes. Enia Outal Faro est membre de la Peña Pachondo.
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6: La Peña Pachondo qui enverra un chèque de 4000 euros correspondant au bénéfice de la vente des foulards qui est fié d'ici la fin de l'été en Palestine.
0: Et puis on reviendra évidemment sur les fêtes de Bayonne dans le journal de 9h.
6: On parlera notamment de ce bilan des fêtes dressé ce matin sur l'antenne d'ici Pays Basque par le maire de Bayonne-Jorné et Etchegaray qui se félicite d'une affluence en baisse autour d'un million de festaires, baisse également du prix, du nombre de bracelets achetés, moins 5% environ. En revanche, le point noir, toujours les agressions sexistes et sexuelles. Et puis on reviendra également à 9h sur ce cri du cœur du collectif Cancer Colère au Pays Basque qui s'alarme de l'adoption imminente de la loi d'urgence agricole qui réintroduit deux pesticides. La météo avec des températures au-dessus des normales.
0: Oui, en effet, 7 degrés au-dessus des normales de saison, surtout cet après-midi puisque nous attendons 29 pour le secteur d'Espelette et de Cambo-les-Bains. 31 attendu à la Bastide-Clérance, à Baïgorie et Macaille. 33 degrés aussi autour de Saint-Palais avec donc du soleil qui va s'imposer tout au long de la journée. En ce moment, vous avez une vingtaine de degrés pour Asquin, 21 à Asparin et Bidache, 22 pour Cibourg et 23 pour Bayonne-Biarritz Andaï et Boukou. Il est 8h35.
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0: Allez, pour entamer cette dernière demi-heure qu'on va passer tous ensemble, si vous êtes en ce moment dans votre salle de bain, devant le miroir, tiens, coiffez-vous de vos plus beaux mulets, messieurs. Mesdames, faites vos brushings et puis travaillez un peu vos franges à boucle. Voici Quarter Flash.

0: Retour au cœur des années 80 avec Quarter Flash à 8h39. Dans les prochaines minutes, notre événement d'ici aujourd'hui, c'est Jour de marché à Anglet sur la place des 5 cantons. Nous irons découvrir un marché de créateurs, si Art and Sun, dans les prochaines minutes.
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0: Allez, Cap au Sud, comme chaque matin avec toi, Inoa Altuna Egunon.
3: Egunon, Alexis.
0: Aujourd'hui, on va partir en balade, direction la Navarre.
3: Ouais, effectivement, pour découvrir trois magnifiques villes ou villages plutôt navarrais qui sont pas très loin les uns des autres. On peut donc les visiter les trois dans la même journée. On va commencer notre périple au village d'Amayour, dans lequel déjà rien que l'entrée c'est hyper sympa parce qu'on rentre via une belle arche, histoire d'avoir déjà plein la vue dès le départ au niveau architectural. Une fois qu'on a passé cette arche, on va découvrir un très beau village avec des maisons qui sont typiquement navarraises, c'est-à-dire tout en pierre, façade plate et sans colombage. Ça change un petit peu par rapport à chez nous. Le village d'Amayour, donc c'est un endroit qui est très symbolique pour les Basques parce que c'est le lieu de la dernière bataille en 1522 entre Navarrais et les Castillans. C'était quand même 200 Basques qui ont perdu face à 10 000 Castillans. Hein, donc
0: bataille.
3: On va y trouver aussi un château à Amayour, ou en tout cas les restes de ce château, et puis monument hommage aux défenseurs de l'indépendance de la Navarre.
0: Alors une fois qu'on a visité ce village, on reprend notre petite voiture, direction un autre village très joli, là aussi.
3: Ah oui, très joli. Aliskun, c'est le deuxième village que je vous propose ce matin. Autre village typiquement navarrais qui se trouve au pied du col d'Ispegui, où on va se retrouver entouré de montagnes et de verdure. Donc ça aussi, c'est très sympa. Vous allez pouvoir observer la maison seigneuriale de la famille des Oursois, une très grande famille à longue lignée qui a été très importante dans l'histoire de la Navarre. Je vous conseille aussi de passer devant l'église et de son cloître qui borde la rue, mais aussi et surtout devant le couvent Notre-Dame des Anges et sa façade qui est très impressionnante. Elle est de type baroque et elle date du XVIIIe siècle.
0: Et tu as dit trois villages, nous sommes à deux. Alors pour notre dernier stop de la journée, direction Elizondo.
3: Ouais, et pourquoi pas pour y manger un petit bout aussi, Alexis. C'est vraiment très sympa, Elizondo, vous allez voir. Surtout sur la grande plage, vous retrouverez plein de restos très top et pas hyper cher en plus. Elizondo, c'est une petite ville, mais avec du caractère. Là aussi, de très beaux bâtiments traditionnels en pierre, mais aussi de belles et grandes maisons typiques avec des grands balcons en bois très fleuris, surtout à cette période de l'année. Et si jamais vous êtes des grands lecteurs, des amateurs de thrillers, je vous conseille, avant d'y aller, de lire la trilogie du Bastan de Dolores Redondo. Et en fait, toute l'intrigue de cette trilogie se passe à Elizondo. Comme ça, pourquoi pas, vous pourrez reconnaître des endroits qui sont décrits dans les livres.
0: Et après, en plus, comme ça, on a bien mangé, on lit et ensuite on fait la sieste.
3: Ça, c'est une bonne idée.
0: Merci beaucoup, Ainhoa Altuna. Est-ce que tu sais où est-ce que tu vas nous emmener demain?
3: Demain, direction Guernica pour parler d'histoire.
0: Très bien. Eh bien, rendez-vous demain à la même heure.
3: Adieu.
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0: Un marché qui signe son retour dans un peu plus d'une heure à Anglet, place des 5 cantons, après un an d'interruption. Ce sera le sujet de notre événement d'ici, juste après Pascal Obispo et Francis Cabrel pour ce duo « Il faudrait que pleuve l'amour ».

0: 8h47, il faudrait que pleuve l'amour et surtout il faut aussi soutenir les artisans locaux. Ça tombe bien puisque c'est notre événement d'ici à partir de 10h et aujourd'hui jusqu'à 20h, direction la place des 5 cantons, c'est à Anglet, pour pouvoir profiter du marché de créateurs Sea Art and Sun. Pour en parler avec nous ce matin, Bénédicte Laborde. Bonjour Bénédicte.
1: Bonjour.
0: Vous représentez
1: vous
0: l'association.
1: Vous avez été mis en attente.
0: L'association.
1: Ne quittez pas. Votre correspondant va
0: Bénédicte,
1: reprendre.
0: Qu'est-ce qui se passe? Vous êtes là, Bénédicte? Alors, c'est la première fois que ça m'arrive. Nous sommes en attente donc sur le répondeur de Bénédicte, qui représente l'association Point 8, qui est également créatrice d'accessoires de mode en tissu et qui représente donc ce marché Sea Art and Sun. C'est la traduction de plage, art et soleil. Un marché de créateurs aujourd'hui qui signe son grand retour après un an d'interruption. Je ne sais pas si on a la liaison avec Bénédicte qui est pour l'instant interrompue. On me dit que non, toujours pas dans l'oreille. C'est sur la place des 5 cantons. Donc à Anglet, il y aura aussi une autre date. Si vous ne pouvez pas y aller aujourd'hui, ce sera le 18 août prochain. Je vous propose qu'on écoute Jeannette avec Porque Terras. Et puis on revient juste après avec Bénédicte. Alors on va peut-être lui laisser un message vocal pour essayer de la retrouver. Bref, on revient dans 3 minutes. À tout de suite.

0: À 8h51, le suspense est à son comble. Vous êtes pendu au téléphone de Bénédicte pour savoir si elle a arrêté de nous mettre sur son attente. Bénédicte Laborde, c'est bon, on a rétabli la liaison avec vous. Qu'est-ce qui s'est passé?
1: Alors là, aucune idée. Je me demande si j'ai pas eu un message en même temps. Donc voilà.
0: Vous vouliez plus nous parler de ce marché?
1: Oui, c'est un marché qui s'appelle Sea Art and Fun. Là, c'est la première édition avec l'association Point 8. Et c'est un marché de créateurs où on n'est que des artisans du coin. Voilà, c'est fait en local, c'est fait dans nos ateliers. Et on a différents domaines. On va avoir de la sculpture, de la photo, des accessoires de mode, des chapeaux, de la poterie. Bijoux bien sûr et illustrations aussi, voilà, donc différentes activités d'artisanat qui sont représentées, voilà, aujourd'hui jusqu'à 20h
0: sur la place et des Cinq-Cantons à Anglet.
1: Voilà, sur la place des Cinq-Cantons, et c'est notre première édition. Il y aura une seconde le mardi 18 août.
0: Une première édition, mais finalement c'est un peu la succession aussi d'un ancien marché. Il y a eu un an d'interruption et là vous signez votre retour en fait.
1: Oui, en fait c'était un marché qu'on organisait, alors moi avec une autre association ACR qui s'appelait Vamos a la Playa. Voilà, ça a eu lieu pendant 11 ans et puis l'association a été dissoute. Et du coup, ben là, on est reparti avec une autre association et c'est reparti avec le même principe, voilà, que de l'artisanat, aucune revente et deux journées où on présente tous notre travail avec, voilà, des prix abordables et montrer qu'il y a autre chose que le Made in China.
0: C'est vrai. Pas moins de 36 créateurs locaux qui seront présents toute la journée. Comment vous les avez choisis, sélectionnés?
1: Alors on les choisit, bon, il y en a parce qu'on est tous des artisans, hein, dans alors là c'est avec l'organisation Point de Vue qu'on le fait, mais donc on se connaît tous plus ou moins, mais après en fait on demande des photos des ateliers, on demande des photos du travail, une présentation, voilà, pour être sûr que c'est vraiment de l'artisanat. Et puis et après on fonctionne par type d'activité, parce qu'on veut pas par exemple qu'il y ait qu'un marché de bijoux, qu'un marché, voilà, de vêtements, c'est pas intéressant. Nous, ce qu'on veut, c'est qu'il y a au moins, voilà, plusieurs domaines de représenter. Donc à chaque fois on dépasse pas les 4 à 5 voilà, personnes avec des styles très différents. On veut des styles qui soient, voilà, originaux, mais des gens qui font de la qualité, et que quand les gens viennent, ils puissent voir un peu tout ce que l'artisanat représente, en fait, voilà, les différents domaines qu'on peut retrouver. Donc c'est ça qui est intéressant, quoi.
0: Il y en a pour tout le monde, textile, céramique, bijoux, accessoires, produits pour enfants. Quel conseil vous pourriez donner à une personne qui va venir pour la première fois découvrir ce marché Sea Art and Fun?
1: Eh bien, qu'elle prenne son temps, qu'elle vienne, qu'elle fasse le tour, qu'elle n'hésite pas à discuter avec les artisans, parce qu'on aime notre travail, et donc on aime en discuter, on aime parler de nos démarches, donc ils n'hésitent pas à nous poser des questions et à prendre nos cartes pour après, parce que voilà, on a besoin d'avoir un public pour pouvoir continuer à vivre, voilà.
0: Bénédicte, ce marché donc sur la place des Cinq-Cantons va ouvrir dans une heure, disons. Pour vous,
1: on est tous en train de s'installer.
0: J'imagine, ouais, justement, quel sera votre plus grand plaisir quand les portes de ce marché vont s'ouvrir?
1: Eh bien, retrouver des gens qui venaient aussi avant, faire découvrir notre travail à la clientèle, et en général, ça se passe très bien. Les gens sont assez contents de nous voir, et puis nous, on est contents de les retrouver, puis de se retrouver entre nous aussi. Voilà, c'est un marché auquel on tient, donc c'est toujours agréable d'y revenir.
0: Foncez donc à partir de 10h sur la place des Cinq-Cantons, c'est à Anglet, pour donc la première édition de ce marché de créateurs Sea Art and Fun. C'est jusqu'à 20h, 36 créateurs locaux qui vous attendent, et il faut soutenir l'économie locale et tous ces artistes et ces artisans. Merci beaucoup Bénédicte.
1: Voilà, merci à vous.
0: Laborde, je le rappelle, vous représentez l'association Point 8 qui organise donc ce marché, et vous êtes également présente aussi puisque vous êtes créatrice d'accessoires de mode en tissu. À très vite, et je vous souhaite une bonne édition.
1: Merci, au revoir.
0: Juste avant de retrouver l'info et le journal de 9h, Dr Kerzek est avec nous. Chaque jour, on passe l'été en pleine forme grâce à vos conseils. Et ce matin, quid des médicaments que l'on peut prendre avec la chaleur estivale?
2: Bonjour tout le monde. Médicaments et grosse chaleur ne font pas toujours bon ménage. Certains vont déshydrater, d'autres transforment la peau en allumette au moindre rayon de soleil. Vous venez rouge, c'est une photosensibilisation. Sans parler de ceux qui fondent bêtement dans la boîte à gants. Il ne faut jamais les laisser dans la boîte à gants d'ailleurs. Alors, est-ce qu'il faut jeter sa trousse à la pharmacie ou juste mettre un chapeau dessus? dessus. En tout cas, faut s'inquiéter. Faut s'inquiéter parce que certains médicaments peuvent aggraver les effets de la chaleur sur notre corps. Par exemple, les diurétiques, quand on a de l'hypertension artérielle, ils font uriner davantage. Donc, ça augmente la déshydratation. Il y a d'autres médicaments comme les antidépresseurs ou les neuroleptiques. Eux, ils peuvent carrément réduire la transpiration. Donc, on garde la chaleur. On ne peut pas se rafraîchir correctement. Résultat, on risque un coup de chaleur avec une température corporelle qui peut dépasser les 40 degrés. Mais c'est pas tout. Quand il fait très chaud, notre corps a soif et certains médicaments, je pense aux benzodiazépines, diminuent la sensation de soif. Voilà pourquoi je vous dis, il faut s'hydrater sans attendre d'avoir soif. Donc si on ne boit pas assez, c'est la déshydratation qui s'installe sournoisement.
0: Et alors docteur, quels sont les signes à surveiller si on prend ces traitements? Et est-ce qu'il y a des gestes simples aussi à adopter pour, ne pas arrêter son traitement tout en se protégeant aussi de la chaleur?
2: Le pire serait d'arrêter son traitement seul. On ne touche à rien sans avis médical ou du pharmacien ou de la pharmacienne. Il y a des signes d'alerte à ne pas rater. Une sécheresse de la bouche excessive, des urines très foncées, des vertiges, une faiblesse musculaire ou des crampes, ou encore une fatigue ou des nausées. Tout ça, ce sont des signes qu'il y a peut-être une adaptation du traitement ou une déshydratation qui est en cours. Et puis, je vous parlais de la peau, des rougeurs, des démangeaisons, des cloques qui apparaissent après le soleil. C'est peut-être une photosensibilisation. Regardez toujours sur les boîtes de médicaments s'il n'y a pas le petit pic. C'est un triangle avec dedans un nuage et le soleil. Ça veut dire que ces médicaments ne sont pas compatibles avec l'exposition solaire et qu'il faut vraiment prendre un écran total. Alors, la règle d'or, c'est ne jamais rien changer sans avis, on le disait, médecin ou pharmacien. Et surtout, c'est de s'hydrater, de boire avant d'avoir soif, surtout quand on a des diurétiques, surtout quand on a des médicaments contre l'hypertension artérielle. Et tout se passera bien. Et je le disais, les médicaments, ça se stocke dans un endroit au frais, pas dans la salle de bain, pas dans la boîte à gants. Et vous regardez la température optimale, c'est souvent marqué sur la boîte. Allez, bon été, bonne santé, à l'écoute d'ici, bien sûr.
0: Merci beaucoup. Docteur Kerzek, dans un instant, le retour de l'info. Et on retrouvera aussi Juliette Géraud pour continuer la journée.
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0: Pour la suite de votre journée, je vous laisse en compagnie de Juliette Géraud. Salut Juliette.
10: Salut Alexis, salut à tous.
0: Quel est le programme de ces prochaines minutes?
10: Bien, vous qui avez couru mercredi dernier, Alexis.
0: Oh oui.
10: Eh bien, on s'en souvient. Alexis, dans le meilleur de bienvenue chez vous. On va remettre sur la table le débat sur la folie du running. Est-ce qu'on n'a pas tendance, vous savez, à se lancer des défis un peu trop grands pour soi, à courir sans se préparer, se prévoir un marathon?
0: J'étais prêt.
10: Je ne parlais pas de vous. Dans moins de 2 mois, alors qu'on ne court jamais, est-ce que c'est vraiment une bonne idée? Je vous conseille juste d'être à l'écoute. Voilà, c'est tout, Alexis.
0: Après, on m'avait donné un conseil pendant la foulée. On m'avait dit que pour aller jusqu'au bout, il fallait se taire.
10: Eh bah, bien, tiens, c'est l'occasion.
0: Ben voilà, je me tais. Allez, on se retrouve demain pour se réveiller tous ensemble. Et je vous fais des bisous.
10: Salut.
0: Chut.
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10: Mardi 21 juillet 2026, il est 9h. Thibaut Vincent vous informe. Bonjour Thibaut.
11: Bonjour Juliette et Gounan Dénéry. Un homme suspecté de meurtre à Bayonne, placé en garde à vue hier. C'est une information ici Pays Basque. Ce sans domicile fixe d'une quarantaine d'années est soupçonné d'avoir tué un autre sans-abri lors d'une altercation. C'était quelques jours avant les fêtes de Bayonne, en pleine nuit, au pied de la mairie.
10: 21 mois de prison ferme après une agression pendant les fêtes.
11: Un homme de 23 ans condamné hier par le tribunal de Bayonne en comparution immédiate pour avoir agressé 2 jeunes festaires à la sortie du pont à Saint-Esprit dans la nuit de vendredi à samedi. Une attaque à la bombe lacrymogène et à coups de tournevis. L'agresseur écope de 15 mois de prison plus 6 mois pour la révocation d'un précédent sursis. Peine assortie également d'une interdiction de territoire français pendant 10 ans. Défaite de Bayonne également marquée par 2 agressions sexuelles sexuelle samedi soir. C'est ce que confirme ce matin sur Ici Pays Basque Jean-René Etchegaray, le maire de Bayonne. Il a tiré sur notre antenne un premier bilan ce matin de cette édition 2026, l'une des meilleures éditions de ces dernières années selon lui, avec notamment une affluence en baisse.
12: Cette année, il y avait sans doute entre 5 et 10% de moins de fréquentation de nos rues. Quand on regarde les nombres de bracelets qui ont été vendus, alors moins nombreux que la fois précédente, mais une diminution de l'ordre de 5%, c'est pas très significatif. La fête s'étale dans l'espace et c'était notre objectif, c'est de la respiration qu'il faut à ces fêtes, mais aussi un déplacement dans le temps.
11: J'allais vous le dire.
12: Car les fêtes se sont déplacées, et on le constate depuis une dizaine d'années déjà, de la nuit au jour.
11: Donc, bilan plutôt positif.
12: C'est très positif.
11: Un point noir quand même, Jean-René Etchegaray, les violences sexistes et sexuelles.
12: Il y a eu 2 plaintes pour agression sexuelle. Il s'agit, d'après les indications qui m'ont été données, d'attouchement. C'est pas acceptable, évidemment. Mais il n'y a rien de l'ordre du crime. Ce qui fut le cas par le passé, et c'est la raison pour laquelle, quand je vous dis que cette fête a été une très belle fête, c'est certainement l'une de nos meilleures éditions.
11: Jean-René Etchegaray, invité d'ici matin, qui plaide pour une pérennisation des fêtes de Bayonne désormais à la mi-juillet. Celles de 2027 auront lieu, on le rappelle, du 14 au 18. Entretien à retrouver en intégralité sur notre application ici.
10: Un mouvement de soutien qui prend de l'ampleur là en marge de ces fêtes.
11: Et après la fermeture administrative du restaurant Chez Baye dans le Petit Bayonne dès le deuxième jour, les marques de sympathie se multiplient sur les réseaux sociaux mais aussi sur les grilles de l'établissement. Une cagnotte de soutien a été créée même sur le site Litchi. Fermeture sanction car l'établissement qui ne proposait pas de restauration pendant les fêtes vendait de l'alcool sans autorisation, affirme la préfecture qui précise que les services de police ont également constaté qu'il avait vendu de l'alcool à une personne déjà en état d'ivresse.
10: Grosse frayeur pour un couple basque hier sur une plage des Landes.
11: Leur ULM a atterri en urgence sur la plage centrale de Vieille-Saint-Girons, victime d'un problème technique. Alors qu'il se rendait à Biscarros, l'appareil a terminé sa course sur le sable entre les drapeaux de la zone de baignade. La femme qui était à l'intérieur de l'appareil a été légèrement blessée. Elle a été évacuée à l'hôpital de Dax. En revanche, pas de victime parmi les plagistes. La loi d'urgence agricole en passe d'être adoptée définitivement par le Parlement. Aujourd'hui, l'Assemblée nationale l'a voté hier soir et le texte est soumis cet après-midi au Sénat. Il prévoit notamment l'autorisation sous condition de 2 pesticides controversés, interdits en France mais autorisés dans l'Union européenne, notamment l'acétamipride, un néonicotinoïde réclamé par des producteurs de betteraves et de noisettes, mais contesté notamment par le collectif Cancer Colère au Pays Basque. Il a été créé par des

0: C'est que oui, pour la compétitivité, on en aurait besoin de vendre 3 noisettes. Enfin, si la contrepartie, c'est que sur les territoires, les gens perdent leurs gosses, je ne sais pas comment dire, ça tombe à plat cet argument.
1: Le collectif Cancer Colère Pays Basque qui appelle les parlementaires locaux à s'opposer à l'autorisation de ces insecticides. Le sénateur LR du Pays Basque, Max Brisson, lui, soutient la loi.
2: Un autre texte emblématique devrait définitivement être adopté par le Parlement aujourd'hui.
1: L'interdiction des réseaux sociaux aux moins de 15 ans, une première en Europe. Il doit être présenté cet après-midi au Sénat, puis à l'Assemblée nationale en fin de journée. De la Sesta Punta ce soir, seconde demi-finale du Master 2 des internationaux de Saint-Jean-de-Luz au Rayalay. Les frères Johan et Gorka Sorosaba affrontent Xavier Barandica et Mikael Mansisidor. Levé de rideau à 20h45. Un grand soleil et des températures au-dessus des 30 degrés, au-dessus des normales de saison.
2: Oui, en tout cas, d'abord sur la côte, ça sera un petit peu en dessous, mais enfin bon, 28 degrés à Saint-Jean-de-Luz. Voilà. Histoire d'être précis, ça sera pour Bayonne 28 degrés aussi. Et ensuite, 29 pour Espelette, 31 degrés à la Pastide, Clérance et Mendive, 33 degrés à Saint-Palais-et-Mauléon. Tout ça, effectivement, sous un grand soleil. Demain, grand soleil aussi. Et là, on pourra le dire, je pense, officiellement Thibaut, parce que les températures montent à nouveau et on attend notamment dans l'intérieur des terres des maximales entre 34 et 36 degrés. C'est ce qu'a annoncé par Météo France. Globalement d'ailleurs, on va garder ce soleil sans discontinuer jusqu'à vendredi compris, avec des températures jusqu'à 35 degrés annoncées pour vendredi par exemple. On annonce peut-être des averses pour ce week-end, mais bon, on les annonçait à la base pour vendredi, donc on voit que ça se décale un petit peu, donc on continuera à suivre ça ensemble.
1: Des averses pour ce week-end, comment ça des averses pour ce week-end? Vous allez les décaler encore?
2: Je vais essayer de les décaler, ouais, promis.
1: Je suis en vacances.
2: je fais tout ce que je peux. Thibaut, à tout à l'heure.
1: À tout à l'heure.
2: Et la météo de l'océan avec Samuel du sémaphore de Sokoa. Bonjour Samuel.
3: Bonjour Juliette, bonjour à tous.
2: Alors le ciel est bien dégagé?
3: Alors oui, il est assez dégagé, il y a quelques nuages assez hauts, mais le ciel est plutôt dégagé. On a une assez bonne visibilité ce matin, environ 17 à 18 km.
2: Ok, et vous avez relevé les températures?
3: Oui, alors température dans l'air actuellement, on est à 24 degrés à Sokoa, et dans l'océan actuellement 25 degrés 2. Pour la houle, on est en moyenne à 1,20 m et des pics à un peu plus de 2 mètres avec une période de 6 secondes.
2: Si on a envie de piquer une tête, quelles sont les heures de marée aujourd'hui?
3: Alors pour les heures de marée, on a 10h24, nous serons en pleine mer, coefficient 57. Ensuite 16h30 pour la prochaine basse mer et la dernière pleine mer de la journée, 22h48, coefficient 50.
2: Et tout ça sous un vent assez faible, hein, Samuel, je crois.
3: Alors oui, actuellement on a un vent d'ouest-sud-ouest à peu près 10 nœuds, qui donne à peu près 17-18 km/h. Et dans la journée, Météo France ne prévoit pas plus de vent que ça.
2: Merci beaucoup Samuel du sémaphore de Sokoa. Ben, on se retrouve demain pour un nouveau point.
3: Merci, bonne journée à tous.
2: 9h08.
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2: Allez, on commence donc une nouvelle matinée ensemble, sous le soleil donc. Et pour que la journée soit bonne, je vous propose de laisser monter l'énergie en vous, tranquillement, en musique. Allez, accordez-vous là tout de suite 3 minutes de repos ce matin, juste vous et l'aventurier d'Indochine qui se glisse dans la playlist. Ici Pays Basque, très belle matinée à vous.

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0: La poésie est-elle ringarde? Les classements des villes où il fait bon vivre sont-ils plus nocifs que bénéfiques pour nos communes basques, souvent en tête de ces classements? Est-ce qu'utiliser des box repas est égal à être un flemmard? On débat ensemble avec des spécialistes et avec vous hein, tous les jours dans Bienvenue chez vous de 9h à 10h. Et c'est le meilleur de la saison qu'on réécoute cet été. Alors, à presque une semaine des foulées du FaceStar auquel vous avez été plus de 10 000 à participer, je vous propose de vous remettre en tête ce débat sur l'essor du running avec Romain Mambret. Il est organisateur de l'Euskal Race et il nous a alerté sur cette tendance qu'ont beaucoup de personnes à se lancer dans une course sans y connaître rien du tout.
3: Les gens sont sur Strava, sont sur les applis, dans tous les sens, des montres ultra connectées et des plans d'entraînement. Et en fait, ils oublient de sentir réellement...
4: De s'écouter, de
3: sentir leur fatigue ou pas. Et ce qui fait qu'il y a un stress. Il y a un stress et il n'y a pas forcément d'adéquation entre ton corps et ta performance.
5: Mais on y va sans connaissance, ça contredit un peu quand même ce qu'on a dit tout à l'heure, où on a dit pour aller courir, il suffit de mettre un t-shirt, des baskets et on y va. Ben, c'est le principe d'y aller sans connaissance. Et c'est vrai que très vite, tu veux avoir un petit objectif ou au moins savoir la distance que tu as fait. Du coup, tu vas télécharger une application et ça contredit un peu.
3: Ouais, mais le problème, tu vois, on en parlait nous-mêmes tout à l'heure, c'est que t'es toujours en train de regarder ta montre. Est-ce que je suis bien là? Est-ce que je suis bien mon temps en kilomètres, un temps en kilomètres? Alors qu'en fait, ben non, tu vises un temps final. Oublie ton temps en kilomètres. Sans ton corps réellement, si une histoire d'endurance, t'as un réservoir, eh bien, il faut que ton réservoir tienne jusqu'au bout. C'est pas ton temps en kilomètres qui va le faire. Et il faut que t'apprennes à tenir la distance. Et là, faut s'écouter.
4: Sans pression.
3: Sans pression.
4: Sophie, qui court beaucoup avec l'aviron bâillonné athlétisme, là aussi, vous rejoignez un petit peu ce que disent les gars, vous écoutez votre corps de temps en temps, j'imagine que vous cherchez la performance entre 4 à 10 heures par semaine, mais des fois, vous acceptez peut-être de lever le pied parce que vous dites qu'il y a ce risque de blessure, j'écoute mon corps enfin.
6: Oui, c'est ça. Enfin, alors c'est ce que j'essaye de faire, hein, mais c'est difficile parce qu'effectivement il y a un plan d'entraînement, il y a beaucoup de données chiffrées autour de l'entraînement. C'est pas évident, mais c'est important. Et par contre, je pense que ça prend pas mal de temps avant de réussir à bien faire la part des choses, effectivement, entre s'écouter parce que à ce moment-là c'est nécessaire et donc là il faut lever le pied, ou pas trop s'écouter parce que l'entraînement c'est difficile et que parfois il faut que ce soit difficile.
0: Et on rappelle que quand il fait chaud et des températures comme en ce moment autour des 30 degrés, on pense bien à se protéger, à emporter de l'eau, et si on peut éviter aussi les heures les plus chaudes de la journée, on le fait. En tout cas, on continue de revivre le meilleur de Bienvenue chez vous ensemble. Et là, on va oublier complètement le running, on passe en cuisine avec les sujets des box repas, ces fameuses box où les aliments vous sont livrés dans la quantité exacte nécessaire à la recette, avec la recette justement à suivre étape par étape. On va retrouver l'avis d'une diététicienne juste après le témoignage d'Anne-Victoire Franc du groupe Kitok, qui expliquait donc la composition des box de son groupe.
7: C'est aussi un moyen de manger sainement. Nous, plus de 70% de nos recettes sont Nutri-Score A ou B. Donc en fait, on s'assure qu'elles sont correctement équilibrées. On propose des légumes uniquement de saison. Donc c'est des légumes qui sont riches en nutriments. Il n'y a pas de tomates sans goût en hiver, par exemple. Et c'est vrai que du coup, il y a une notion de confiance.
4: Justement, on a notre diététicienne, hein, Jody. Alors, on va parler de toutes les box. On ne va pas en citer une en particulier. Est-ce que, comme le dit Anne-Victoire, on peut avoir confiance en ces box?
8: Totalement. Oui, complètement. C'est vraiment ça. C'est qu'aujourd'hui, ce qui nous freine le plus possible, enfin, le plus au niveau des patients, c'est la gestion du temps pour cuisiner, c'est les inspirations. Donc, ça permet vraiment d'apporter une solution à ces deux problématiques.
4: Mais comment on peut être sûr de ces produits de qualité dans cette box? Parce que finalement, on se prête à manger juste à assembler. Enfin, il y a sûrement des choses, des exclucoses, je ne sais trop quoi, des mots.
8: Après, voilà, c'est des gages de qualité, Nutri-Score. Ouais. Des fois, il y a aussi les Green Score par rapport aux problématiques de planète. Enfin, je pense que c'est se fier au label. Et puis, rien que d'avoir des légumes de saison dans la box, bah, c'est quand même un gage de qualité déjà.
4: On a été vous poser la question, est-ce que vous êtes méfiant ou pas du tout? Voici par exemple une de vos réponses.
9: Mais moi, d'une façon générale, je suis un peu méfiante de tout ce qu'on nous donne toujours préparé. On ne sait pas ce qu'on y met dedans. Et voilà, en ce moment, je suis plutôt... j'aime bien voir les légumes, des vrais, vous savez, des choses qu'on peut... Voilà, c'est aussi basique que ça, mais je ne suis pas adepte. Je ne pense pas être cliente.
4: Anne-Victoire, quand on entend le témoignage de cette dame, vous êtes d'accord ou pas du tout?
7: La plupart des gens qui ont testé une box nous disent « Mais quand je la reçois, c'est un peu comme un cadeau. » Vous voyez, c'est hyper sympa quand vous la recevez. Vous voyez les fruits et légumes qui sont bien présentés. Il y a les fiches recettes. Enfin, c'est un côté super ludique et c'est plutôt un très bon moment.
0: Et puis les box qui peuvent, c'est vraiment encourager à se remettre en cuisine, à tester des nouvelles recettes quand on a l'impression qu'on fait un petit peu toujours la même chose. Alors je précise quand même ici qu'on parle pas du tout des box minceurs dont les effets ne sont pas prouvés, mais de box cuisine classique. Les meilleurs moments de Bienvenue chez vous continuent dans quelques minutes avec un point sur les fameux classements où il fait bon vivre. Que valent-ils vraiment? Sont-ils bénéfiques? Ou plutôt un risque pour le tourisme au Pays Basque? Ce sera juste après Vita et son titre « Ça fait mal ».

0: Vita, ça fait mal. Meilleur de bienvenue chez vous. Je vous l'ai dit, on va parler des classements où il fait bon vivre. Alors on le sait, la ville de Bayonne, comme le Pays Basque, est un lieu populaire de vacances. Avec les fêtes de Bayonne qui viennent de s'achever, difficile d'y échapper. La montagne, les plages, le cadre de vie et l'ambiance des communes du Pays Basque arrivent donc quasiment toujours en tête de ces classements des villes où il fait bon vivre. Cette année, en tête, il y avait donc la ville de Biarritz, suivie de très près par Bayonne, Anglette et Guétari. Mais qu'est-ce qu'ils valent finalement ces classements? Et surtout, est-ce qu'on doit vraiment être content de voir nos communes arriver en tête au Pays Basque? Il y a aussi cette peur de faire de la publicité pour un territoire déjà bien prisé. Alors Thierry Saucé, il est le président de l'association créatrice de ce classement. Il est venu défendre donc son point de vue dans Bienvenue chez vous.
1: Non, franchement, je crois pas. Guétari, je le disais tout à l'heure, est un cas un peu à part. C'est le seul que je connaisse d'ailleurs d'une ville qui nous a dit, et en reprenant les arguments de Bec Bédé...
2: Mais plus largement au Pays Basque, hein.
1: Attendez, foutez-nous la paix, mais enfin bon, on n'a pas connu ça de Biarritz... Ni
2: mais ça, c'est les retours que vous avez, c'est les retours des élus ou c'est les retours des habitants?
1: Ah non, moi je vous parle des élus.
2: Voilà, donc ça veut dire que vous n'écoutez pas les habitants.
1: Ah ben non, vous savez, 34 727 communes, il faudrait que je sois un observateur avec des milliers de personnes pour faire ça. Et donc moi, je n'ai pas d'autre prétention que de donner des éléments objectifs, incontestables, qui permettent à des milliers, on est couvert de gens qui nous disent « je veux aller dans telle région, où est-ce que c'est le meilleur pour la sécurité ?» Enfin, on pourrait créer un observatoire qui permettrait aux gens, mais c'est pas notre vocation, on a assez de boulot comme ça, pour leur permettre de choisir la commune, quelque part, qui correspond le mieux à leurs propres attentes.
3: Bon, et c'est vrai qu'on le dit, c'est compliqué un peu pour nous au Pays Basque, mais c'est hyper précieux aussi pour certaines communes, ce genre de classement, et ça, vous êtes d'accord avec ça?
4: J'entends tout à fait cet argument.
3: Et ça met des communes qui n'ont pas forcément l'image et la communication avec elles et qui sont mises en valeur.
1: Si je peux me permettre, vous avez quand même une chance stupéfiante, quoi. C'est-à-dire, vous pouvez prendre vous pouvez prendre la fierté du classement, mais en gros, vous dites, oh là là, pas trop de projecteurs sur nous, on est très heureux comme ça, ne bougeons pas. C'est formidable.
0: Voilà, Thierry Saucé, président de l'association créatrice du classement des villes où il fait bon vivre. Il était venu témoigner dans Bienvenue chez vous cette saison et vous pouvez réécouter cette émission dans son intégralité avec vos témoignages sur l'application ici, rubrique Bienvenue chez vous. On a aussi eu le droit à un débat plus poétique ensemble il y a quelques mois. Vous êtes venu témoigner et échanger avec Malo Lafleur, poète du Pays Basque, pour trancher la poésie est-elle ringarde ou non? Et nous avons eu la question d'un auditeur pour l'occasion, Eric. On revit donc cet échange avec Malo Lafleur.
5: Malo, est-ce que vous pensez que la poésie doit être vivante? Et surtout, est-ce que vous pensez que la poésie peut encore changer les gens aujourd'hui? Est-ce qu'elle est surtout là pour nous reconnecter avec nous-mêmes?
2: Plein de questions dans une seule, Malo. Beau courage.
3: Ouais, typiquement. J'ai pas compris.
6: c'est très intéressant parce que je pense que toutes ces questions sont des réponses, à la fois les questions et les réponses. C'est-à-dire que oui, c'est tout ça à la fois. Oui, la poésie doit être vivante. Oui, elle doit être ressentie. En tout cas, tant que les poètes qui ont écrit cette poésie sont vivants, autant qu'elle soit vivante et que les poètes la disent. Donc, quand elle est vivante, elle est ressentie. Et qu'est-ce qui nous fait changer les choses, qu'est-ce qui fait changer les gens, c'est ce qu'on ressent. Donc oui, je pense que
2: quand
6: tout
2: on parle
6: ça...
2: de ressentir une poésie, ça veut dire quoi? C'est qu'elle doit nous partager des émotions, elle doit nous apprendre quelque chose?
6: Oui, en fait, dès lors qu'elle a un effet sur nous, je pense que la poésie nous fait ressentir quelque chose, qu'elle nous bouleverse, qu'elle nous donne espoir. En fait, je pense que c'est pour ça que la poésie redevient moderne, c'est que en temps de crise, on a quand même beaucoup besoin d'espoir, et la poésie est porteuse d'espoir, et elle est faite pour ouvrir le champ des possibles et dire ben en fait une autre réalité existe et une autre réalité est possible, et donc oui, je pense qu'elle a le pouvoir de changer les choses, effectivement.
2: Eric, quand vous entendez les mots de Malo, on voit que c'est un prodige des mots. Vous la consommez comment cette poésie aujourd'hui?
5: Alors, ben, je l'écoute, je la lis, je l'entends, j'essaye de la découvrir, surtout parce qu'il y a je pense que c'est, il y a beaucoup de richesse dans la poésie.
0: Voilà, si c'est un sujet qui vous parle, la poésie, sachez que, un, le débat sur la poésie, ringarde ou pas ringarde, il est à retrouver sur l'application ici, en rubrique Bienvenue chez vous, et deux, Malo Lafleur a aussi été l'invité de Bienvenue chez vous de 10h à 11h, donc vous pouvez découvrir son histoire et son portrait, et ça, c'est dans le podcast Ce Pays Basque a du talent.
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0: Et c'était Kim Carnes sur votre radio ici Pays Basque.
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0: Où ça bouge tout l'été au Pays Basque. Et pour réussir à choisir un peu notre programme pendant les vacances, on s'offre les meilleures idées pour bien profiter grâce aux offices du tourisme de la région. Direction Biarritz ce matin avec Isabelle. Bonjour Isabelle.
3: Bonjour Juliette.
0: Et vous nous proposez d'aller voir finalement la spécialité la plus spectaculaire de la pelote basque.
3: Absolument, oui, à Biarritz, donc au Pays Basque, c'est emblématique, la pelote basque et la cesta punta est la discipline la plus spectaculaire puisqu'on envoie une pelote grâce à un gant qui s'appelle un chistera à presque 200-300 km/h. Ça paraît vertigineux et pourtant c'est une réalité.
0: Et alors comment on peut aller justement découvrir cette discipline ?
3: Alors c'est facile à retenir. Tous les lundis et les mercredis du 8 juillet au 26 août, vous avez la possibilité d'aller voir une partie. On ne dit pas match de pelote, on dit bien une partie de pelote. Et la partie, elle se joue en deux manches de 15 points. Et s'il y a égalité, il y a une petite manche de 5 points pour départager. Pas d'inquiétude, il y a des speakers qui expliquent très très bien les règles du jeu et il y a un lever de rideau aussi dès 19h qui permet de se familiariser un petit peu avec les règles du jeu et on rentre immédiatement dans les parties.
0: Oui, alors, qu'est-ce qui se passe justement entre 19 et 20h alors au moment de ce lever de rideau ?
3: C'est un petit lever de rideau, donc vous pouvez avoir des jeunes, vous pouvez avoir des féminines, voilà, il y a toujours du monde sur la cancha. La cancha, c'est la partie où l'on joue à la cesta punta et qui permet d'ambiancer et de vous expliquer, et comme je dis, de comprendre un peu mieux les règles avant la partie proprement dite, le championnat qui est à 20h.
0: Donc rendez-vous voilà. Tous les lundis et mercredis. Tout l'été au Royal Ail à Biarritz.
3: Absolument. Donc il y a une restauration sur place, c'est facile d'y aller. À pied du centre-ville, il y en a pour 20-25 minutes, mais il y a le T1 qui dessert très bien tout le temps pour l'aller comme pour le retour. Il y a un immense parking pour ceux qui préfèrent conserver leur voiture, mais autant aller à pied ou en bus. Voilà, il y a de quoi faire une soirée très agréable et très tranquille.
0: Et réservation.
3: Les places sont en vente à l'office de tourisme comme sur place. Voilà. Donc il est facile d'y aller et les conseillers en séjour peuvent vous expliquer ici chez nous un petit peu plus loin les règles de la pelote parce qu'on est tous des aficionados.
0: Isabelle, un grand merci pour ce point. Donc tous les lundis et mercredis, tout l'été, à faire au moins une fois pendant votre été. Merci beaucoup Isabelle.
3: Merci à vous, bonne journée.
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0: Ça, c'est une première idée pour votre été. Et en voici une deuxième, c'est vous qui nous l'avez conseillé au 05 59 59 17 17 sur WhatsApp.
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0: Il est 9h35.
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0: Place à Abba dans la playlist. Et

0: Take a Chance on Me, c'était ABBA.
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0: Et pendant les vacances, Valérie Delos embarque avec elle des libraires de la région pour essayer de répertorier toutes les boîtes à livres près de chez nous, parfois un petit peu cachées ou dans des lieux étonnants. Alors on les ouvre, on les explore et puis on en profite pour récolter des conseils littéraires. Direction ce matin, vous allez entendre une boîte à livres un peu exposée au vent sur une pointe vue sur la baie de Saint-Jean-de-Luz. On est avec Christelle de la librairie Le 5e Art.
3: Bonjour.
4: Bonjour Valérie.
3: Alors on se trouve dans un endroit magique. On a vu sur l'océan. On est où exactement?
4: Bah là c'est une barbe. Donc c'est une vue magnifique. On domine toute la baie.
3: On est sur des petits sentiers.
4: On est en train de descendre. Voilà, ouais. Le petit chemin. Il y a un parc pour enfants juste là.
3: Ouais, un petit sentier avec des.
4: J'adore cette promenade là tout le long de la baie en fait. Quand je peux à ma pause déjeuner parce qu'on voit la rune, on voit.
3: Ah ouais.
4: Voilà, Sokoa en face. C'est magnifique, on a une chance folle.
3: On entend l'océan.
4: Si je me rappelle bien, elle va être là à gauche.
3: Ah, mais super ça, on va peut-être descendre par là. Alors là, en face, on a vu sur la,
4: sur
3: la grande plage. Et là, la petite boîte à livres est là. Bravo Christelle, super. En plus, on est à l'ombre. Trop bien. Allez, c'est sûrement qui l'a décrit, la boîte à livres, depuis le début. À vous.
4: Encadrement marron, porte en plexi, même sticker sur la porte, boîte à livres, Libro Kucha.
3: Voilà.
4: Allez, on ouvre. Ça coulisse quand même.
3: Elle n'est pas pleine, hein, cette boîte-là.
4: Peut-être qu'en fait, c'est bon signe quand elles sont un peu vides.
3: Oui, alors, oui c'est vrai.
4: Pearlback, on a déjà parlé de Pearlback.
3: Mais oui, dites donc, mais on la voit drôlement souvent, Pearlback.
4: Inspiration d'Égypte, voyage poétique, philosophique et spirituel sur les bords du Nil.
3: Ah, là, on part en voyage. Et l'album des jeunes.
4: Ça, c'est l'ancêtre des documentaires Milan ou Gallimard pour la jeunesse.
3: Est-ce qu'on partirait pas sur la jeunesse du coup? Ça existe encore les encyclopédies généralistes pour les jeunes ou pas?
4: Oui, tout à fait. Elles ont pris un petit coup de jeunes aussi dernièrement. Je pense que les éditeurs se sont rendus compte qu'il fallait moderniser un petit peu, donner envie. Parce qu'il y a vraiment à l'intérieur une somme impressionnante de connaissances et de paragraphes. Mm-hmm. Donc ça peut être très chargé. Et maintenant, je pense qu'ils font attention à la présentation des bouquins. Pour que ça donne envie, il faut que ce soit plus aéré, plus illustré.
3: Ouais.
4: On sait aussi que la bande dessinée a pris un essor fabuleux ces dernières années, aussi parce que lire un roman, c'est plus...
3: Exigeant.
4: Plus exigeant, oui. Ça va être plus exigeant, effectivement. Donc la proposition pour la jeunesse est adaptée et continue d'évoluer. Ça, c'est sûr.
3: Alors justement, puisqu'on parle de jeunesse, comment on peut donner envie à nos jeunes de lire?
4: Oui, pour leur donner envie, il faut rendre la lecture à nouveau désirable.
3: Ouais.
4: Donc, pour les jeunes, ça passe beaucoup par l'illustration. On a rentré plein de petites collections très sympas pour la jeunesse à la librairie, notamment des petits polars, des enquêtes. Il y a même des cahiers de vacances, mais sous forme d'enquêtes.
3: Ah, c'est génial.
4: Pour vraiment rendre la chose ludique, que ce soit pas le côté rébarbatif du devoir à faire tous les jours avec les parents. J'ai rentré beaucoup aussi de collections de première lecture pour accompagner les petits qui vont être en CP bientôt, en CE1, qui ont besoin de se familiariser un peu plus avec la lecture.
3: Pour les petits cahiers de vacances, entre guillemets, mais ludiques, vous avez une idée de collection?
4: Oui, chez Ozu, il y a une petite collection d'enquêtes. Hein, et on va d'ailleurs faire un atelier cet été avec Ozu. Ce sera une chasse au trésor à partir d'un livre de la collection.
3: Très bien. Et on suivra tout ça sur votre site internet, on aura les infos pour les événements.
4: On est tous sur Instagram et Facebook. Et on est ouvert 7 jours sur 7.
3: Le 5e art. Merci beaucoup Fabienne, on va rester là-dessus.
4: Christelle. On n'a pas vu d'eau. On est complètement déshydraté. On est en train de se liquéfier.
3: C'est ça. Merci beaucoup Christelle. On va
4: aller faire un plouf.
3: Ah ouais, c'est clair avec l'océan, mais je crois que oui. Allez, on y va. Merci, au revoir.
4: À bientôt.
0: Un reportage donc enregistré, vous l'avez entendu, il y a quelques jours, donc sous grande chaleur. Et oui, Valérie Delos avec Christelle de la librairie Le 5e Art à Saint-Jean-de-Luz. Je rappelle son conseil, la collection de cahiers de vacances, l'Ozu Vacances. Et rendez-vous demain pour une nouvelle fouille de boîte à livres avec Valérie.
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0: Et c'était Neomac.
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0: Et l'été, on en profite aussi pour faire des recettes, et pourquoi pas même des recettes à la plancha, grâce à Liliane Hôtel, spécialiste de la cuisine du Sud et autrice de la Bible de la plancha. Bonjour Liliane.
3: Bonjour.
0: Alors on va cuisiner à la plancha un légume un peu oublié.
3: C'est vrai que le fenouil, on le laisse un peu de côté, on ne sait pas trop comment le préparer, si on doit le manger en salade. Bon, là, je vous donne une idée de l'utiliser, et vraiment c'est bien. On va garder le bulbe comme ça et on va le couper en tranches parce qu'on veut garder des tranches un petit peu épaisses qui se tiennent parce qu'on va les faire dorer à la plancha. Alors, c'est un légume assez ferme, donc on va le laisser quand même suffisamment de temps pour qu'il s'attendrisse, quoi, qu'on n'ait pas quelque chose de trop dur puisqu'on est quand même sur une tranche épaisse. Donc, il faut un petit peu de temps donc à ce fenouil pour dorer, pour cuire. Donc, on va quand même alimenter ça avec un petit peu de gras, donc de l'huile à votre préférence. Bon, un peu d'huile d'olive, bon, vous savez que moi, c'est ce que je préfère. Enfin, il faut vraiment quand même lui apporter un peu de gras donc à ce légume. Et vous le faites cuire comme ça, bon alors, 4-5 minutes de chaque côté. Vraiment, il faut qu'il soit tendre et qu'il soit vraiment doré. Et vous avez quand même cet aspect très esthétique de ces courbes comme ça, de la tranche de fenouil qui sera très jolie une fois dans l'assiette. En fin de cuisson, vous allez ajouter des tomates cerises pour donner un petit peu de couleur. Et elles vont, elles, cuire gentiment à la plancha, comme ça, fin de cuisson, 2-3 minutes. Et vous allez surtout arroser donc toute cette préparation que vous avez sur la plancha d'un mélange sauce de soja et jus de citron. Vous pouvez prendre de la sauce de soja sucrée. Justement, avec le citron, ça va faire une petite alliance assez sympa, et ça va rehausser tout ça. Vous arrosez, un peu de ciboulette hachée donc avant de servir, et puis vous avez vraiment un accompagnement un peu différent, un peu original, et je vous assure, c'est très bon.
0: Et justement, ce fenouil, on peut aussi l'accompagner de quelque chose ?
3: Ben, pourquoi pas du poisson ? Vous voyez, c'est pas mal sur un poisson. Alors peut-être un poisson blanc, si vous avez un joli merlu, donc allez-y, ça va donner de la différence, de la couleur et puis de l'originalité à votre plat.
0: Eh bien, on garde tous ces conseils en tête. Merci beaucoup Liliane.
3: Merci, au revoir.
0: Et rendez-vous demain pour une nouvelle idée qui fonctionnera bien pour un bon petit déjeuner ou bien un brunch pour cet été. D'abord, place à la playlist Ici Pays Basque. Il est

0: Les oies sauvages, version Yann Miller. Et je vous emmène dans le domaine d'Abadia à Hendaye pour l'instant climat nature. Chaque jour de l'été, avec un membre de l'équipe du domaine d'Abadia. Aujourd'hui, on est avec Chomin, garde du littoral, pour évoquer les amphibiens. À commencer par un point sur comment ils vivent cette météo chaude et ensoleillée, au micro d'Alexis Volant.
1: Cette météo sèche, c'est très compliqué pour les amphibiens parce que les cours d'eau s'assèchent. Ouais. Et pour preuve, sur le domaine, on a plusieurs points de prospection pour le suivi dont on va parler. Et on a juste deux mares qui sont encore en eau. Le ruisseau qu'on suit, il n'y a plus qu'une cuvette dans le ruisseau qui a de l'eau. Tout le reste est à sec. Les deux autres mares sont complètement sèches. Donc c'est problématique, oui.
2: Ouais, c'est difficile là aussi pour eux. Justement, vous vouliez nous parler donc de ce programme scientifique des amphibiens. C'est quoi ?
1: Voilà, donc c'est le suivi pop amphibien. Donc c'est un suivi à long terme des populations d'amphibiens en France, qui est coordonné par le Muséum National d'Histoire Naturelle. Et en Aquitaine, il est coordonné par l'association Sistune Nature et par l'OFB. Donc l'idée, c'est de suivre les tendances des populations d'amphibiens sur au cours du temps et à l'échelle nationale et régionale.
2: Et comment donc, ça se passe du coup ? Donc c'est sur des différents bassins que vous faites que vous comptez ?
1: Voilà, c'est ça. Donc en fait, c'est on identifie des aires de suivi. Donc l'aire de suivi qui est choisie pour nous, c'est le domaine d'Abadia. Et sur cette aire de suivi, on choisit des sites de prospection. Donc un site étant un habitat aquatique permanent, favorable à la reproduction des amphibiens. Donc c'est là qu'on vient d'en parler, l'habitat permanent. Bon, mais là avec des sécheresses comme ça, ils sont pas si permanents que ça. Donc là on a donc deux bassins au niveau de la fontaine. Donc là c'est bétonné, donc ça permet de garder un peu plus l'eau. Mais tout ce qui est après naturel, c'est assez compliqué.
2: Vous faites ça plusieurs fois dans l'année à la nuit tombée, et j'ai entendu dire que les amphibiens visiblement étaient de très bons indicateurs de la santé des écosystèmes. C'est vrai.
1: Tout à fait, oui. Ça permet d'avoir la qualité de l'eau grâce aux espèces présentes, aux quantités l'abondance des espèces. Par exemple, en plus des amphibiens, on a également des sangsues qui sont présentes dans le ruisseau. En hiver, par exemple, du coup, ça permet d'évoquer l'oxygénation de l'eau et tout ça. Donc on a plusieurs informations comme ça.
2: Et ces amphibiens qui sont menacés, leur déclin peut signaler des déséquilibres environnementaux. Et on vous rappelle que tous les amphibiens sont protégés. Les prélèvements, les perturbations ou encore les destructions des individus ou même de leur habitat sont totalement interdits. Merci beaucoup, Chomin Millet, garde du littoral pour le domaine Abadia. Passez une bonne journée. On se retrouve.
1: Bonne journée.
2: Adieu.
1: Adieu.
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0: Et c'était Donna Lewis.
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0: Très bon début de semaine, on est mardi et il est 10h. L'information est présentée par Thibaut Vincent.
2: Affluence en baisse aux fêtes de Bayonne. C'est le maire Jean-René Tchégaray qui l'affirme ce matin sur Ici Pays Basque. Les premiers chiffres de l'édition 2026 montrent un recul de l'ordre de 5 à 10%. Le nombre de bracelets vendus pour entrer dans le périmètre des fêtes du vendredi au dimanche est également en recul de l'ordre de 5%. Le nombre de festaires devrait cette année être aux alentours d'1 million selon Jean-René Tchégaray, invité d'ici matin à 8h moins le quart. Cette édition, dit-il, est l'une des meilleur, malgré les 2 plaintes pour agression sexuelle. Les 2 auteurs présumés ont été interpellés. L'entretien est à retrouver en intégralité sur l'application Ici.
0: Et un homme a également été condamné hier à 21 mois de prison ferme pour une agression pendant les fêtes.
2: Il est condamné en comparution immédiate par le tribunal de Bayonne hier pour avoir attaqué 2 jeunes festaires à la bombe lacrymogène et à coups de tournevis. C'était à la sortie du pont Saint-Esprit dans la nuit de vendredi à samedi. L'agresseur de 23 ans écope de 15 mois de prison plus 6 mois pour la révocation d'un précédent sursis. Et puis information, ici, Pays Basque, un homme suspecté de meurtre à Bayonne, quelques jours cette fois avant les fêtes, a été placé en garde à vue hier, ce sans domicile fixe d'une 40aine d'années, est soupçonné d'avoir tué un autre sans-abri lors d'une altercation en pleine nuit au pied de la mairie.
0: Grosse frayeur pour un couple basque hier sur une plage des Landes.
2: Leur ULM a atterri en urgence sur la plage centrale de Vieille-Saint-Giron, victime d'un problème technique alors qu'il se rendait à Biscarrosse. L'appareil a terminé sa course sur le sable entre les drapeaux de la zone de baignade. Pas de plagiste blessé. En revanche, la femme qui se trouvait à bord de l'appareil a été légèrement touchée. Elle a été évacuée à l'hôpital de Dax. La loi d'urgence agricole sur le point d'être définitivement adoptée par le Parlement. Ce devrait être chose faite ce soir au Sénat en dernière lecture après le vote favorable la nuit passée à l'Assemblée nationale. Malgré les tensions entre le gouvernement et sa majorité centriste, des tensions autour de la réintroduction de 2 pesticides, des néonicotinoïdes jusque-là interdits en France mais autorisés dans l'Union européenne, notamment l'acétamipride. Au Pays Basque, le collectif Cancer Colère, monté par des malades, demande aux parlementaires de s'opposer à cette loi.
0: Un autre texte emblématique devrait définitivement être adopté par le Parlement aujourd'hui.
2: L'interdiction des réseaux sociaux aux moins de 15 ans, une première en Europe. Il doit être présenté cet après-midi au Sénat puis à l'Assemblée nationale en fin de journée.
0: Et de la Sesta Punta ce soir.
2: Avec la seconde demi-finale du Master 2 des internationaux de Saint-Jean-de-Luz, les frères Johan et Gorka Sorosaba affrontent Shabir Barandika et Mikel Mansisidor. Le lever de rideau, c'est à 20h45 au Rai Alaï. Et puis du cyclisme avec le Tour de France, évidemment, aujourd'hui, fin du repos pour le peloton. 16e étape, un contre-la-montre individuel de 26 km entre Evian et Thonon-les-Bains. Pogacar est toujours en jaune, il compte 5 minutes d'avance sur le Belge Remco Evenepoel. Le Français Paul Sexas est 4e à 6 minutes 23. 23 comme les températures à un moment de la journée, peut-être de la matinée, parce que ça y est, on n'y est plus là peut-être.
0: À un moment ou un autre, il a dû faire 23, mais je pense que ça va durer nulle part. Au plus bas,
2: ça va monter.
0: On annonce 28 degrés à Saint-Jean-de-Luz, sur la côte, à Bayonne aussi, 29 ensuite pour Espelette, 31 à la Bastide-Clérance, pour Mendive aussi, ça sera 31 degrés, 33 degrés ensuite pour Saint-Palais et Mauléon. On en parlait tout à l'heure, ça monte demain, il y a une augmentation, une hausse, avec toujours ce soleil du matin au soir, ça bouge pas, mais à l'intérieur des terres, on attend des maximales entre 34 et 36 degrés. Et on va faire aussi le point sur donc la météo de la montagne avec Josy en direct d'Irati. Bonjour Josy.
3: Hey, good morning. Bonjour à tous.
0: Alors commencez là tout de suite depuis le chalet d'Irati.
3: Alors commencez, c'est très très bien. Il fait très très beau. On a 20 degrés aujourd'hui.
0: Ah bien.
3: Et vraiment pas de vent. Les feuilles, elles bougent même pas. Donc tout va bien. C'est une journée très agréable à Irati.
0: Ok, il fait 20 degrés en ce moment, c'est ça?
3: Ouais. Ça va monter un petit peu, mais ça restera très très agréable.
0: Et avec un ciel bleu et du soleil?
3: Ouais, complètement. Magnifique ciel bleu. Et voilà, ben, tout va bien.
0: Tout va bien.
3: Les feux sont ouverts.
0: Et en plus, vous avez des animations à nous annoncer pour demain, je crois.
3: Ouais, voilà, tout à fait. Donc aujourd'hui, c'était un atelier aquarelle et demain, alors on part plutôt sur une animation autour de la nature avec une découverte des oiseaux migrateurs. Nous avons la chance d'avoir la Ligue pour la protection des oiseaux qui organise des animations et bien demain, ça sera passé avec ces passionnés.

0: aussi du colore dans Bidesca.
1: Ils reçoivent des clients là, au Pôle Ornitho, ouais, qui est à côté du restaurant. Et ensuite, lorsqu'il y a des animations, là, par contre, ils vont sur le site et ils mettent à disposition les jumelles, etc. Là, on est un peu plus sur le terrain, quoi.
0: Sur le col d'Orgambideshka, c'est ça?
1: Voilà, c'est ça.
0: Là où on observe les oiseaux. Ouais, là, l'un des principaux points d'observation des oiseaux migrateurs.
1: Complètement.
0: Vous avez cette chance-là, Irati.
2: Et je vous dis merci beaucoup pour ce point. Puis on se retrouve demain, de toute façon, en direct du chez les Dirati.
1: Avec grand plaisir, passez tous une bonne journée. Skerikanic et Gunal Dioroer.
2: Adieu, je vous dis. 10h06.
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2: Et la journée continue avec un petit morceau de l'île Maurice dans vos oreilles, avec la chanson de Maxime Forestier qui est Ambalaba. Profitez bien sur votre radio. 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

0: Ambalaba, c'était la version de Maxime Le Forestier.
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0: Tous les jours, vous découvrez celles et ceux qui font rayonner le territoire. C'est la deuxième partie de Bienvenue chez vous avec un invité. Et cet été, on vous propose de s'offrir quelques-uns des très bons moments passés aux côtés de nos invités. Place à la directrice d'une office du tourisme d'une emblématique commune de la côte basque que je vous laisse découvrir avec les doumous d'Alexis Volant.
3: Une dénicheuse de pépites du territoire, elle incarne l'art de l'accueil.

0: Du lien humain, une rencontre marquante avec une famille hollandaise qui a depuis scellé une amitié. Accueillir n'est pas un métier, mais une part de son identité. Originaire de Luossoa, vivant à Espelette et travaillant à Anglette, son talent reliait les lieux et les gens. Curieuse et gourmande, elle aime les coquillettes à la truffe. Panchika Labrouche, notre invitée ce matin. Bonjour Panchika.
1: Bonjour à tous.
0: Vous êtes directrice de l'office de tourisme d'Anglette. C'est un bon résumé pour introduire cette émission.
1: Parfait, magnifique résumé, effectivement, qui incarne véritablement mes valeurs et puis la raison pour laquelle je fais mon métier de directrice d'office de tourisme aujourd'hui.
0: On va aller justement à la découverte de toutes ces qualités, de toute cette histoire qui se cache derrière vous. Et le premier mot, c'est dénicheur, dénicheuse. Vous aimez vous décrire comme dénicheur, pourquoi ?
1: Je crois que c'est quelque chose que j'aime particulièrement, la découverte. Je m'intéresse à l'autre, à la culture, à la différence. Et finalement, ce mot de dénicheuse me va bien, puisque ce que j'aime, c'est trouver des choses un peu hors du commun, différenciantes et qu'on n'a pas l'habitude de voir au premier regard. Et c'est extrêmement passionnant sur Anglette, notamment puisqu'on a une ville, la ville aux sept clochers, qui est extrêmement variée et qui est difficile à pénétrer et à découvrir. Donc je trouve que ça décrit parfaitement bien mon métier et ce que j'aime au plus profond de moi.
0: C'est un joli terme, en effet. Et puis vous êtes, donc, je le disais, directrice de l'Office de tourisme d'Anglette. Comment vous pourriez ce matin expliquer à nos auditeurs le rôle d'une directrice dotée d'office de tourisme ?
1: Alors ce rôle, il est aujourd'hui pour moi essentiel, puisque je suis en poste depuis, enfin pas ce poste-là, mais je travaille à l'office de tourisme depuis plus de 30 ans. Donc j'ai vu une évolution dans les modes de consommation, dans les façons de voyager. On est passé du téléphone au Minitel, et ensuite on a basculé avec l'ère d'Internet. Et on revient aujourd'hui avec un accueil plus personnalisé, donc l'humain. Pour moi aujourd'hui, l'humain reste la vraie valeur ajoutée de notre métier. De l'accueil, et je suis ravie de ça, puisque c'est quelque chose pour lequel je me suis toujours un peu battue, au détriment de ces outils numériques qui doivent être un complément, mais qui ne doivent pas être au détriment de l'humain.
0: Il y a un autre mot aussi que vous aimez beaucoup, c'est celui de pépite. On ne parle pas de talent, on ne parle pas de producteur lambda, j'ai envie de dire. Pourquoi utiliser ce terme des pépites ?
1: Je pense que ça vient aussi de ma culture, de ce que je suis vraiment au fond de moi, de cette identité qui est là depuis toute petite. C'est-à-dire que une pépite, pour moi, c'est tout ce qui sort un petit peu de l'ordinaire, mais ça peut être des choses très basiques. C'est pas forcément quelque chose de grandiose. D'où l'intérêt de découvrir chaque personnalité, chaque savoir-faire, façon de faire. Et pour moi, ça peut amener à être une pépite finalement. C'est pas une pépite d'or, c'est pas une valeur, c'est une façon de faire, c'est une personnalité. Et je trouve que ça détermine véritablement ce que je suis en recherche dans mon quotidien.
0: C'est quoi les trois qualités primordiales pour être dénicheur de pépites, selon vous ?
1: Il faut aimer les autres.
0: Ouais.
1: C'est essentiel. Il faut savoir regarder. Et il faut sortir un petit peu de soi et savoir s'émerveiller, garder une âme d'enfant.
0: Est-ce que toutes ces qualités, elles ont évolué au fur et à mesure que vous étiez en poste, justement ? Vous les aviez déjà de base, vous êtes toujours intéressé aux autres, vous aviez toujours cette envie de valoriser celles et ceux qui vous entourent ?
1: Je pense que je n'en avais pas forcément conscience, mais j'ai toujours été attirée par l'autre. Depuis très jeune, ma maman m'a envoyée fille au père à l'étranger. J'ai toujours eu envie de découvrir d'autres pays, d'autres cultures, d'autres façons de vivre. Donc je pense que ça s'est un petit peu amplifié avec les années, mais je l'avais quand même au fond de moi depuis assez jeune.
0: Il y a ces gens, il y a ces lieux. C'est une mission facile pour vous de créer ce lien, de les unir justement ?
1: C'est pas si facile que ça, surtout ces dernières années où les gens ont tendance à se replier sur soi, surtout depuis le confinement, depuis cette période de Covid, où les gens ont eu l'habitude de rester chez eux, de moins sortir, de moins être en contact avec les autres. Et cet exercice est devenu plus difficile ces dernières années, justement.
2: Panchika Labrouche, elle est directrice de l'Office du tourisme d'Anglette et c'était l'invitée de ce pays à du talent il y a quelques semaines. Elle continue de nous raconter son parcours, sa passion du voyage, de la rencontre, que ce soit au Pays Basque ou ailleurs, juste après ce titre bien estival signé Benjamin Biolay. Voici Écran Total sur votre radio, ici Pays Basque.

0: Benjamin Biolay nous plonge dans l'ambiance estivale avec son dernier titre, Écran Total. Dans le meilleur de Bienvenue chez vous, nous continuons à découvrir Panche Calabrouche, directrice de l'Office du tourisme d'Anglette, invitée aux côtés d'Alexis Volant de Bienvenue chez vous il y a quelques semaines. Elle nous confiait comment elle vivait son travail, où il faut toujours être un petit peu sur tous les fronts, que ce soit pour l'organisation, l'événementiel ou la communication. Voilà ce qu'elle avait à en dire.
1: C'est en même temps ce qui est passionnant, puisque du coup, effectivement, j'ai l'impression parfois d'avoir trois idées à la minute, donc il faut que je ralentisse, que je préserve aussi mes collaborateurs, et puis que je fasse le tri un peu dans tout ça, puisqu'effectivement, on a de bonnes idées, mais parfois, on n'a pas que des bonnes idées. Donc, il faut aussi travailler et avoir des choses qui soient aussi qualitatives. Donc, je réfléchis, je me pose, je note mes idées, et ensuite, je travaille plus en profondeur sur les axes que j'ai envie de mettre en avant et de développer. Et c'est comme ça que j'avance pas à pas.
2: Et alors, depuis tout ce temps à l'Office de tourisme d'Anglette, vous en avez fait des rencontres et il y a une anecdote qui vous a marqué plus que les autres. C'est avec une famille hollandaise. C'est quoi cette histoire?
1: Cette histoire, elle remonte à la période où j'étais conseillère en séjour, puisque c'est le poste que j'avais quand j'ai démarré dans la structure. Et il faut se rappeler, bon, pour les plus jeunes, c'est difficile, mais dans les années 97-98, il n'y avait pas d'Internet, il n'y avait pas de téléphone portable. Donc, du coup, notre activité était très différente. C'est-à-dire que les visiteurs arrivaient à l'office de tourisme en fin de journée et la plupart d'entre eux n'avaient pas réservé d'hôtel. Et donc, on se retrouvait parfois dans des situations un peu difficiles. C'était le cas, là, un 15 août, je me souviens. Ouais. Je travaillais un dimanche 15 août et j'allais fermer le bureau à 19h. Et là, arrive à la porte, au moment où j'allais fermer, un couple avec deux petites filles de 4 ans et 6 ans, un couple de Hollandais qui arrivait directement de Amsterdam, très fatigué par la route et qui me disent en anglais, on cherche une chambre d'hôtel. Mais bien sûr, un 15 août à Anglette, très compliqué. J'avais fait déjà le tour de tous les établissements hôteliers qui étaient tous complets, les camping à des kilomètres à la ronde. Et là, bien sûr, voyant ces petites très fatiguées, les parents qui ne savaient pas quoi faire, ils ne parlaient pas le français, je me suis dit, bon, il faut que je fasse quelque chose. Et là, je leur ai dit, j'ai une petite polo blanche, là, montez dans votre voiture, vous me suivez, on avance. Donc, ils sont montés dans leur voiture, ils m'ont suivi, et je suis allée directement jusqu'à Loussois, puisque mes parents ont une grande maison. Et je suis arrivée chez mes parents, j'ai dit à ma mère, écoute, voilà, j'ai ce couple avec ces petites filles, on peut pas les laisser à la rue, ils vont pas dormir dans la voiture. On va leur laisser la chambre, ma chambre, là, quand j'étais jeune fille, et ils vont dormir là. Et donc, ma mère était un peu sidérée, elle parle même pas l'anglais, mon papa non plus. Et ils se sont adaptés, et ce couple de Hollandais a passé quelques jours chez mes parents, puisqu'il n'y avait pas d'autres possibilités d'hébergement. Et chaque année, ils sont revenus en vacances. Ils pensaient qu'ils étaient tombés chez Oxobi's House, sauf que c'était pas du tout la chambre d'hôte de chez Oxobi. Et ils ont pris, bien sûr, ils ont découvert le Pays Basque avec les contacts qu'on leur a fait découvrir, et c'est devenu de vrais amis. Et chaque année, ils sont revenus en vacances à plusieurs reprises chez mes parents et ensuite dans les Landes. Et c'est un couple, voilà, j'ai vu grandir leur fille et c'est devenu une amitié à part entière.
2: Depuis plus de
1: 20 ans maintenant.
2: C'est un sublime récit. C'est ça, en fait, c'est les offices de tourisme et votre métier en particulier. C'est ça, c'est des super belles histoires. J'imagine qu'il y en a encore plein d'autres à l'appel. Peut-être il y a cette rencontre, mais il y a des choses qui doivent vous marquer tous les jours, finalement.
1: Oui, alors maintenant, je suis moins en contact avec les visiteurs de par mon poste. C'est parfois ça qui me manque un petit peu. C'est pour ça que j'aime bien sortir et aller visiter et voir ce qui se fait sur ce territoire, puisque l'humain est quand même ma marque de fabrique et j'ai besoin de ça pour me nourrir, pour comprendre là où on est. Mais ça reste des rencontres, j'en fais très régulièrement. Quel que soit mon domaine, finalement, je peux faire de la promotion, partir faire une conférence de presse à Madrid et rencontrer des journalistes espagnols. Ça peut aussi découler d'amitié derrière, amener des amitiés derrière. Et je travaille avec une agence de presse aussi avec qui j'ai de très jolis contacts. Je me dis, la vie des rencontres, même si mon poste a changé, j'en ai régulièrement.
2: Vous pensez que votre vie aurait pu être la même si vous n'aviez pas eu ce poste à l'Office de tourisme d'Anglette?
1: Elle aurait été certainement différente, mais ce goût de l'autre, ce goût du voyage, je l'aurais eu. Je l'aurais eu puisque je l'ai depuis toute jeune et je continue encore aujourd'hui à voyager. C'est ce qui me nourrit, c'est ce dont j'ai besoin, d'avoir les autres, d'aller voir les autres, d'aller voir la façon dont ils vivent. Me nourrir de ça, rester à la fois humble et bienveillante quand on voit la difficulté de certaines populations, la situation de certaines femmes dans le monde. Donc je pense que j'aurais quand même eu ce goût du voyage. Et j'aurais peut-être fait une activité professionnelle différente.
2: Panchika, si vous deviez changer une seule chose à votre travail?
1: Ce qui n'est pas toujours facile, c'est peut-être gérer mes collaborateurs et la partie humaine. avec les caractères des uns des autres, qui n'est pas tout le temps facile à manager.
0: On continue d'entendre la directrice de l'Office du tourisme d'Anglet, Panchikalabrouche. Elle va nous raconter son amour pour le Pays Basque, ses lieux préférés, les endroits ou les rencontres qui l'ont marqué d'ici quelques instants.
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8: L'Institut Pasteur œuvre pour un monde en meilleure santé. On en parle dans un instant avec Frédéric Grosjean, responsable du service des legs.
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0: Calypso avec France Gall.
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0: Et dans le meilleur de Bienvenue chez vous, on continue de découvrir la directrice de l'Office du Tourisme d'Anglette, Panchika Labrouche. Elle nous raconte son histoire, son parcours et les liens qu'elle entretient avec le Pays Basque depuis sa naissance.
2: Alors pour moi, c'est pas une relation, c'est effectivement l'endroit où je suis née, où je vis. Donc c'est quelque chose qui est finalement intégré à moi-même. C'est pas une relation, ça fait partie de moi, je pense.
3: Vous êtes originaire de Louossoa, vous vivez à Espelette, vous travaillez donc depuis plus de 30 ans à Anglette. De votre enfance à Louossoa, vous en gardez quels souvenirs ?
2: Ah, des souvenirs incroyables, des souvenirs très très simples, très très frais, très très naturels finalement, avec des habitudes qui m'ont été données, des enseignements. J'étais à l'école à l'époque, on apprenait à danser les mouchikos et le fandango et Monsieur Nesprias. C'était des choses qui étaient, c'était du pur bonheur, apprendre le fandango en allant à l'école. Et puis vivre avec ses traditions, ses habitudes. La fête Dieu, c'était le grand moment. La fête Dieu, il y avait la procession, tout le monde s'habillait, on dansait. Ensuite les fêtes du village, tout ça a été des moments qui marquaient l'année, qui marquaient mon enfance. Et puis après un environnement très préservé, puisque effectivement, Louossoa est un petit village très préservé. On allait se promener, marcher de manière très naturelle, et ça m'a, je pense, nourrie, fait grandir de manière assez sereine.
3: Il y a un lieu aussi qui vous a marqué plus que les autres, c'est la maison de vos parents, la maison de votre enfance. Pourquoi ?
2: Pourquoi ? Parce qu'en fait, pendant des années, on a vécu à la poste. Maman travaillait à la poste, donc elle avait un logement de fonction près du fronton, et on passait notre temps à jouer au fronton. Et puis un jour, mes parents ont construit une maison sur les hauteurs, et du coup, on est arrivé dans cette grande maison, et pour moi ça a été un changement de vie. Et puis cette maison qui est face au village, sur les hauteurs, en bas du Baïgoura, donc du coup je me suis retrouvée plus face justement à cet élément de nature, et ça a été pour moi un élément important dans mon enfance.
3: Un lieu que vous aimez, notamment à Espelette, je crois que c'est le Mont d'Arin. Pourquoi ?
2: Parce que quand on y arrive, sur ce sommet, il y a quelque chose qui se dégage. Il y a un bien-être, il y a un calme, un apaisement. Déjà, il faut le mériter, le sommet. Il faut le monter. Et une fois qu'on y est, ce panorama là sur tout le Pays Basque, sur la côte basque, vous laisse une plénitude, vous ramène à votre état d'homme, à d'être humain. Et on est tout petit, toujours face à cette montagne, et on redevient qui on est vraiment. Et ça nous amène de l'humilité et de la bienveillance, je pense.
3: Et puis surtout, Panchika, vous aimez vous y balader avec Isabelle et Marie-Jo, qu'on salue, deux de vos amis, tous les mercredis généralement. Vous allez en fin de journée, au beau jour évidemment, quand c'est calme, vous balader au Mont d'Arin. Vous aimez encore plein de choses au Pays Basque. Et nous, on a Valérie aussi qui est partie vous réserver une petite surprise ce matin. Valérie, c'est notre baladeur. Salut Valérie.
4: Bonjour, salut à tous. Bonjour Panchika.
2: Bonjour Valérie.
3: Alors Valérie, je te propose un petit jeu. Tu vas faire deviner à Panchika le lieu où tu es ce matin, ou l'invité avec lequel tu es. Et on va voir si Panchika arrive à trouver.
4: Ok, alors vous êtes prête Panchika ?
2: Oui, je vous entends pas très bien, mais je vais me concentrer.
4: Alors attention, il va falloir deviner le mot, mais du coup je vais vous donner des petits indices, ok ?
2: Oui.
4: Alors la première partie du mot, c'est le chien de boule.
2: Le chien de boule ?
4: Oui. Vous savez la BD ?
3: Le prénom du chien ?
4: Tic-tac, c'est quoi ?
3: Boulet.
2: Boulet-bill. Ouais. Boulet-bill.
4: Oui, yes. Donc vous avez le premier. Ensuite, le contraire de tar.
2: Peau.
4: Biltoki. Oui,
2: Biltoki. Alors vous êtes chez Biltoki.
4: Yes.
2: Ah oui.
4: Trop forte. Donc on est effectivement au Hall des Cinq Cantons, Biltoki, à Anglette. Et on va aller découvrir un endroit, je crois, où vous aimez bien manger.
2: Oui. Ah oui, je vois.
3: C'est quoi cet endroit ?
2: C'est chez Amaya.
4: Exactement.
2: Oui.
4: On va être question de truffes, de coquillettes à la truffe, parce que c'est un plat que vous aimez beaucoup.
2: Oui.
4: Qui est un des plats phares de la maison Balm, qu'on va aller voir dans quelques instants. On va parler truffes et coquillettes. Oh, merci beaucoup pour cette indication, vraiment, Panchika, parce que franchement, c'est sympa.
2: Ah oui, une sacrée adresse. Avec une personnalité très attachante.
3: Et ben justement, cette personnalité, je crois, Valérie, aussi qu'elle sera à tes côtés dans un instant. Et on aura peut-être des choses à découvrir encore sur Panchika, visiblement.
4: Oui.
0: Oula. Bon, bah, ça promet. On n'a pas tout, apparemment. On va retrouver ça après, justement, un morceau de la musique d'ici Pays Basque. Et ensuite, c'est Panchika Labrouche, directrice de l'Office du Tourisme d'Anglette, qui va en savoir plus sur sa surprise.

0: On vous accompagne toute la journée avec la musique d'ici sur votre radio, ici Pays Basque, et on vous donne des idées de sortie.
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0: Et pour une idée en famille, direction Hospitalia à Irisari cet été, où les mythes et légendes basques sont à l'honneur. C'est jusqu'à la fin du mois d'août avec l'expo Mythologia sur les chemins des légendes basques. Il y aura donc tout un univers fascinant des créatures et personnages de la mythologie basque. Et pour plonger dans l'aventure, petits et grands peuvent participer à deux escape games. Le mardi, l'escape game Mythologia vous met au défi de protéger Hospitalia des créatures mythologiques. Et le jeudi, l'autre escape game, c'est une enquête cette fois au cœur de l'ancienne commanderie. Et puis il y a souvent des ateliers, par exemple ce mercredi vous avez à 15h un atelier spécial jeune public pour découvrir les contes et légendes basques avant de participer à un atelier artistique dès 5 ans.
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0: Toute la semaine, on vous propose de revivre de beaux moments de Bienvenue chez vous ensemble. Une émission qui met en lumière finalement des passionnés, des parcours et puis des personnes qui font rayonner le territoire. On leur dresse le portrait et puis à un moment ou à un autre, on leur réserve des surprises. Nous sommes donc avec Panchika Labrouche à ce moment justement où de l'émission où elle a eu une petite surprise avec Alexis Volant et Valérie Delos. Retour chez Amaya au 5 Cantons à Anglet.
3: Où Valérie Delos est donc partie la rencontrer ce matin. C'était notre petite surprise, Valérie. Je crois que ça y est, tu es attablée, les coquillettes dans l'assiette.
4: Exactement, quand même. Quel métier de sacrifice,
5: c'est dur. Difficile.
4: Pachika, merci de ne pas avoir dit j'aime la salade verte. Allez, je suis avec Amaya. Bonjour Amaya.
6: Bonjour, Egunon.
4: Alors, c'est vous, hein, la maison Balm, qui représente la maison Balm ici. Vous nous la présentez en quelques mots, cette maison, parce que c'est la truffe qui est à l'honneur.
6: Oui, tout à fait. La maison Balm est arrivée sur Anglet il y a une dizaine d'années, puisqu'on a ouvert les Halles des 50 ans en 2015. Et la maison Balm est arrivée en même temps. Voilà, donc nous, on propose des produits à base de truffes principalement, mais aussi des produits de saison. Tout au long de la saison, les plats vont changer, mais c'est vrai qu'on va tourner autour de la truffe.
4: Voilà, par exemple, donnez-moi quelques noms qui nous font rêver, parce que moi, j'ai vu les œufs mimolettes.
6: Les œufs mimosa, alors on a incroyable. Les œufs mimosa à la truffe, on a les coquillettes, bien sûr, à la truffe, mais on a également des croques au brie truffé, et on a surtout de la truffe fraîche en ce moment, puisque c'est la saison de la truffe noire.
3: Valérie,
4: voilà,
3: Amaya,
4: ça c'est super.
3: On a quand même Panchika qui salive et qui visiblement dit oui à tout ce qui vient d'être cité.
5: Oui, hein. Oui. Ah, les œufs sont incroyables, les œufs sont incroyables. Ah. Et puis l'omelette, tout simplement, Amaya, l'omelette à la truffe.
6: C'est vrai, Panchika, l'omelette à la truffe.
5: Qui n'a besoin de rien d'autre.
4: Oui, parce qu'il faut le dire que tout est fait sur place. Hein. Moi, je suis arrivée, je peux le confirmer. Et dis donc, Pachika, moi, je connais plein de petits secrets sur votre, vos habitudes culinaires. Alors, madame n'est pas très sucrée, par contre.
5: En ce moment, moins. Mais c'est vrai que j'ai plus d'attirance pour le salé, oui, de toujours.
4: C'est ça, oui, ah, Maya, oui, elle me l'a dit. Elle me dit quand même, elle me dit entrée plat, quand même, hein, souvent. Si,
5: c'est ça.
6: Et puis, j'ai donné quelques infos, Pachika.
5: Je me connais bien. Et puis, en même temps, on surveille un peu sa ligne. Donc, voilà. Tout ça participe.
4: Oui, c'est ça. Et puis quand c'est des bons produits, c'est bon pour la ligne, moi je dis.
5: Oui.
4: La truffe, c'est pas gras, Maya.
6: La truffe n'est pas grasse. En effet, c'est un champignon. Pour le coup, la truffe n'est pas grasse. Par contre, elle aime être accompagnée de produits gras tels que la crème, qui se marie très très bien et qui s'infuse très bien avec le goût de la truffe.
4: C'est Amaya, ça. On n'a pas besoin d'en mettre beaucoup. Allez, vas-y, allez.
3: J'avais juste une question. Est-ce que vous savez à peu près combien de kilos de coquillettes a pu manger Panchika depuis qu'elle vient déguster les coquillettes à la truffe?
6: Je garde le secret, je ne dirai rien.
4: C'est ça. Déjà, j'ai dû la travailler encore pour avoir des infos. C'était l'air de rien, noyé dans la conversation. Mais c'est vrai qu'elle est très discrète quand même, hein, franchement. Vous travaillez en saison aussi, hein. Et là, en ce moment, vous avez un plat de saison parce que vous suivez les saisons aussi.
6: Tout à fait. Donc là, en ce moment, on a le hachis parmentier de canard avec une écrasée de pommes de terre à la truffe noire, bien sûr.
4: Est-ce que vous pensez à Maya qu'après mes petites coquillettes, ce serait possible? Parce que franchement, ça va bien ensemble, non? Le petit hachis parmentier.
6: Ça va bien, mais c'est des jolis plats quand même, bien consistants.
5: Hein. C'est un peu copieux, attention.
6: C'est un peu copieux.
4: Mais moi, je ne suis pas comme Pachika, Mali, mais je m'en fiche. Un point. Bon, Pachika, en tout cas, merci de nous faire découvrir cette adresse qui est vraiment super sympa et qui est à la, où on est, c'est bon, mais en fait, l'ambiance aussi est bonne à Maya. Hein,
6: il y a une super ambiance au Hall des 50 ans. N'hésitez pas, on fait également beaucoup de soirées, donc c'est vrai que c'est très sympa.
4: Ouais. Voilà, merci beaucoup.
5: Puis c'est important de préciser que cette partie market, finalement, on se dit, tiens, on va faire ses courses, on fait le marché et on peut aussi y déjeuner ou y dîner. Donc, il faut penser à accéder dans cette partie qui est plus intimiste, qui est un peu différenciante par rapport à la partie food, mais qui est un vrai plaisir puisqu'on se retrouve au milieu de ces stands, de ces personnes qui travaillent et on peut déguster de sacrés produits.
3: Créer du lien entre ces lieux et ces personnes donc, qui sont dans les Halles des Cinq Cantons Anglettes. Merci beaucoup Amaya, merci aussi Valérie de nous avoir fait saliver
6: merci,
3: ce matin. Et vous pouvez Amaya mettre un chic parmentier de côté puisque je pense que Panchika passera tout à l'heure vers midi visiblement.
0: Chez Amaya, c'était la surprise de notre invitée Panchika Labrouche, directrice de l'Office du Tourisme d'Anglette, qui va maintenant nous dévoiler une chose qu'elle a testée et approuvée pour nous au Pays Basque.
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0: Elton John, I'm Still Standing. Et nous, nous poursuivons le portrait de Panchika Labrouche, directrice de l'Office du tourisme d'Anglette, qui s'est prêtée à l'exercice du rendez-vous « J'ai testé un endroit, un restaurant, une musique, bref, un coup de cœur en lien avec le Pays Basque ». Elle a, comme chaque invité, la liberté de partager absolument tout ce qu'elle veut. Et voici le choix de Panchika Labrouche.
1: Alors, ce que j'adore, moi, c'est avec les beaux jours, avant d'aller au bureau vers 7h30 le matin, c'est descendre jusqu'à la chambre d'amour et marcher les pieds dans l'océan, là, sur la petite plage du club.
2: Donc c'est la plage qui est juste devant, pour situer un petit peu, vent d'ouest, devant,
1: voilà, devant l'espace de l'océan et le lieu des pêcheurs.
2: Cette salle qui appartient aussi à l'Office de tourisme d'Anglette. Un plaisir simple finalement, quelque chose de testé, d'approuver, qu'on peut tous faire au quotidien. Qu'est-ce que ça vous procure, vous ?
1: Alors déjà j'adore parce que c'est très tôt le matin, donc il n'y a quasiment personne.
2: Ouais.
1: Donc ça c'est un pur bonheur. Il y a juste quelques écoles de surf qui sont là avec leurs élèves. Et ensuite les pieds dans l'océan, ça donne une sensation de bien-être, de fraîcheur et en même temps d'énergie, ensuite que je garde pour toute ma journée au bureau.
2: Pourquoi cette plage du club uniquement et pas les autres ?
1: C'est une habitude, je l'aime bien celle-ci parce qu'elle est petite, elle est un peu intimiste et ça, je pense que j'y vais naturellement aussi du fait qu'on ait cet espace de l'océan qui est juste en face. Ça me permet de jeter un coup d'œil, de voir si tout va bien, si tout est en place. Une petite déformation professionnelle, on va dire. Donc j'ai vu sur l'océan et en même temps vu sur cet espace de l'océan et ça me convient bien.
2: Alors, marcher les pieds dans l'eau le matin avant d'aller au boulot, tester et approuver.
0: Voilà, le « J'ai testé et approuvé » de Panchika Labrouche, le petit plaisir simple de Panchika, directrice de l'Office du tourisme d'Anglette, qu'on n'a pas tout à fait fini de découvrir. Il lui reste quand même le moment où il faut répondre aux questions du tac au tac d'Alexis Volant. Et ça, je vous le dis, c'est pas rien. Ce sera juste après Patrick Fiori avec « Le chant est libre » sur votre radio ici, Pays Basque.
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1: Le chant est libre, emblématique titre de Patrick Fiori.
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1: Toute la semaine, on vous propose de revivre de beaux moments avec un invité de Bienvenue chez vous. Retour donc aux côtés de Panchika Labrouche, elle est directrice de l'Office du Tourisme d'Anglette. Voici la dernière partie de son portrait, celle qui est un petit peu redoutée par nos invités. Pour en apprendre plus sur eux, ils doivent se prêter aux fameuses questions du tac au tac, des questions absurdes, imaginées par Alexis Volant, et auxquelles il faut répondre très très très vite, sans réfléchir, en moins de 30 secondes.
4: Allez, attention, top chrono, c'est parti. Votre coin de paradis hors Pays Basque.
5: La région des Grands Lacs au Chili.
4: Espelette ou Louossoa?
5: Oh, ça c'est difficile. Les deux, mon capitaine.
4: Un titre de film pour résumer votre vie. Est-ce qu'on l'aura?
5: C'est une colle.
4: Allez. Eh ben, on termine sur ça. On va rester sur une question sans réponse. Vous savez ce qu'on va faire? Je vous laisse réfléchir et puis vous reviendrez une prochaine fois dans l'émission parce que je pense qu'on a encore plein de choses à découvrir sur vous. Panchika Labrouche, je le rappelle, vous êtes directrice de l'Office de Tourisme d'Anglette. Merci d'avoir été notre invitée ce matin.
5: Merci à vous. J'ai été ravie de passer ce moment avec vous.
4: Je vous souhaite encore une très, très belle année et plein de belles choses aussi pour la saison estivale. Et on salue toutes les équipes aussi qui travaillent à vos côtés tout au long de cette année. Merci beaucoup. Et cet échange est à réécouter sur ici.fr. Bonne journée. 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

0: You're in the army now sur votre radio, ici Pays Basque, et j'espère que vous vous sentez fin prêt pour jouer à la Force Basque, puisque dans quelques minutes, vous allez pouvoir affronter une épreuve que vous découvrirez en direct en lançant la roue de la Force Basque, avec plein de beaux cadeaux, plein de surprises possibles, des entrées pour 4 personnes à l'aquarium de Biarritz, la cité de l'océan, des entrées pour un complexe de loisirs, ou encore... Sachez qu'il se cache des places pour le concert de Mika qui a lieu ce samedi. C'est pas rien, alors je vous attends au 05 59 59 2x17.
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0: Mardi 21 juillet 2026, 11h. Le point sur l'actualité est présenté par Yves Tussaud. Bonjour Yves.
2: Bonjour Juliette, bonjour à tous. Moins de monde aux fêtes de Bayonne cet été, affluence en baisse. C'est le maire de Bayonne, Jean-René Tchégaray, qui l'affirme. Il était l'invité d'ICI Pays Basque ce matin à 7h45. Les premières tendances montrent un recul de l'ordre de 5 à 10%. Baisse également de 5% du nombre de bracelets vendus. L'une des meilleures éditions des fêtes de Bayonne pour le maire de la commune. Entretien complet à retrouver sur l'application ICI.
0: Un homme suspecté de meurtre à Bayonne, placé en garde à vue depuis hier.
2: C'est une information ICI Pays Basque, un sans domicile fixe d'une quarantaine d'années, soupçonné d'avoir tué un autre sans-abri lors d'une altercation. Les faits se sont déroulés quelques jours avant les fêtes de Bayonne, en pleine nuit, au pied de la mairie. Atterrissage d'urgence pour un couple basque en ULM hier sur une plage des Landes. Victime d'un problème technique alors qu'il se rendait à Biscarrosse, le couple a dû atterrir en urgence sur le sable de la plage centrale de Vielle-Saint-Girons. En fait, l'ULM a atterri entre les drapeaux même de la zone de baignade, une belle frayeur. Pour ce couple, la femme légèrement blessée a dû être évacuée sur l'hôpital de Dax. L'Assemblée nationale a adopté la loi d'urgence agricole cette nuit, qui permet entre autres de réutiliser certains pesticides qui étaient interdits en France, mais utilisés dans l'Union européenne. Une mesure qui fait débat et qui a même divisé au sein du gouvernement et de la majorité. Mais finalement, le texte a été approuvé par 296 voix pour... contre 224. Cette loi d'urgence doit désormais être débattue au Sénat. Ce sera en fin de journée.
0: 2200 vacanciers et résidents évacués au Sable d'Olonne hier en fin de journée.
2: Après un incendie, un feu de végétation qui a parcouru un peu plus de 13 hectares à proximité d'un camping, ce feu est désormais fixé. Et puis je vous rappelle que le département des Landes est lui en vigilance rouge pour feux de forêt. Les feux d'artifice, entre autres, sont interdits. Interdiction également d'utiliser des outils de débroussaillement. Un contre-la-montre individuel de 26 km en Trévian et Thonon-les-Bains. C'est le menu de la 16e étape du Tour de France cet après-midi. Et peut-être l'opportunité pour Pogacar de consolider un peu plus encore son maillot jaune. Il compte 5 minutes d'avance sur le Belge Remco Evenepoel. Le Français Paul Sexas est 4e au général. Il est à plus de 6 minutes. Ce contre-la-montre sera à vivre tout au long de l'après-midi sur ICI Pays Basque. Juliette, en se retournant, ciel bleu sur Bayonne. Météo estivale, a priori, pour le pays.
0: Ça doit rester comme ça, hein, tout au long de la journée. C'est grand soleil annoncé par Météo France, avec des températures entre 28 et 33 degrés au meilleur de la journée. 28 pour Saint-Jean-de-Luz, 29 pour Espelette, 31 ensuite. Ouais, on passe quand même à avoir des 30 à la Bastide-Clairance et Mendive. 33 degrés à Moléou ou encore à Saint-Palais. Et demain, ça monte encore, puisque Météo France annonce dans l'intérieur des terres jusqu'à 36 degrés pour les maximales. Oui, je pouvais souffler.
2: Oui, ça remonte. Oui.
0: Ça remonte pas mal quand même. Mais en plus, le soleil sera excellent selon Météo France. Donc, autant vous dire que ça risque de taper. On garde de toute façon ce soleil sans discontinuer jusqu'à vendredi, compris avec des températures qui pourront encore atteindre jusqu'à 35 degrés. On fait également la météo des plages ensemble grâce à l'application Calilo qui a été développée par la communauté d'agglomération du Pays Basque. Et on a notamment, bon, l'info un peu principale, c'est la baignade interdite à la plage de Marinella à Anglet. Le drapeau rouge est hissé pour aujourd'hui. On fait aussi un tour à Biarritz, à la plage de la Milady. Alors, la haute mer, c'était là tout à l'heure à 10h29 et la mer se rabasse ensuite à 16h30. La température de l'eau est à 26 degrés, la température de l'air à 27 degrés. C'est drapeau jaune quand même, donc baignade surveillée avec danger limité et surveillée entre 10h30 et 19h30. Il est 11h04.
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0: Du coup, à 11h04, c'est l'heure d'un vrai bon réveil, bien rythmé. La journée est bien entamée, le soleil est haut dans le ciel et The Jacksons démarre Blame It on the Boogie sur votre radio, ici Pays Basque.

0: Blame It on the Boogie, The Jacksons.
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0: J'ai pour vous des entrées pour 4 personnes à l'aquarium de Biarritz, peut-être des entrées aussi pour la cité de l'océan ou pour le complexe de loisirs Planet Park de Tarnos. Tenez-vous bien, il y a aussi des places pour le concert de Mika qui va avoir lieu donc ce samedi. Donc si ça vous tente de tenter votre chance et de venir lancer la roue de la Force Basque, c'est toujours le 05 59 59 2 fois 17. Vous savez, on lance la roue ensemble. On tombe sur un des jeux loufoques de la Force Basque. Et si vous remportez votre épreuve, peut-être que vous remporterez un de ces cadeaux. Allez, d'abord c'est Mylène Farmer qui prend le relais de cette matinée avec Libertine. Voici un emblématique sur votre radio ici, Pays Basque. Très belle matinée à vous.

0: Libertine, Mylène Farmer. Et on joue ensemble à la Force Basque. C'est comme ça, tout l'été, vous pouvez affronter une épreuve que vous découvrez en direct en lançant la roue de la Force Basque avec de multiples surprises à la clé. Notre première candidate de ce mardi, c'est Martine à Bayonne. Bonjour Martine.
1: Oui, bonjour.
0: Comment allez-vous en ce début de semaine?
1: Ça va pour l'instant, il fait bon dans la maison.
0: Il fait plutôt bon à Bayonne dans votre maison, ça va?
1: Oui, ça va.
0: Même la nuit, vous
1: oui,
0: arrivez à redescendre.
1: Aussi.
0: Bon.
1: Oui.
0: Bon, super. Ouais. Est-ce que vous avez prévu quelque chose pour votre journée, pour votre soirée? Racontez-nous un peu, Martine.
1: J'ai du repassage.
0: Ah, super.
1: Et oui, donc voilà, puis après, je verrai.
0: Ouais, super.
1: Je vais me baigner.
0: Super programme. Oui. Offrez-vous une petite récompense, Martine.
1: Oui, quand même.
0: Après le repassage en écoutant ici Pays Basque, je suis sûre que c'est pas si mal.
1: C'est ça, tout à fait.
0: Ça passe bien, du coup.
1: Oui.
0: Bon, bah écoutez, Martine, on va jouer ensemble, donc, à la Force Basque. Vous allez lancer la roue.
1: Oui.
0: Et découvrir l'épreuve qui vous attend. Je vous laisse me faire un top.
2: Le zapping.
0: Ah, alors vous avez arrêté la roue, sur le zapping. Le zapping, ça vous dit quelque chose ou pas du tout, Martine?
1: Non.
0: Alors,
1: pas du tout.
0: Cette épreuve, vous allez entendre trois extraits sonores. Parmi ces extraits sonores, il peut se cacher, je sais pas, des films, des émissions de télé ou alors des personnalités. Et l'idée, c'est de reconnaître au moins deux des extraits sur trois. Sauf que là, je vous donne un indice, d'accord Martine? On va avoir trois génériques de télévision.
1: Oui.
0: Voilà, trois génériques d'émissions télé. Ok?
1: D'accord, oui.
0: On se concentre et on va écouter donc ces trois extraits dans 3, 2, 1.

0: Alors, Martine.
1: Oui, le troisième, je vois, ça doit être... je ne voulais pas le troisième, mais bon, quand il m'en faut deux, je ne sais pas.
0: Il n'y en a aucun qui vous a parlé, là, dans les trois qu'on a écoutés?
1: Le dernier.
0: Seulement
1: oui,
0: le dernier ouais. le dernier, un jeu d'aventure.
1: Ouais, c'est pas je crois dire, c'est l'autre. Là,
0: ah ouais, c'est l'autre. Des aventuriers qui s'affrontent et à la fin, il n'en restera qu'un. Ah, ça vous revient pas. Oh là là. Bon, vous n'êtes pas très télé, Martine. C'est mal tombé pour vous. Bon,
1: oui.
0: Faudra mieux relancer la roue doit être mieux lancée la prochaine fois, Martine, je crois. Alors, on va quand même redécouvrir ensemble les trois génériques. On avait le tout premier, Fort Boyard.
1: Ah, c'était Fort Boyard, d'accord. C'est pas reconnu, ouais.
0: Le deuxième, C'est pas sorcier.
1: Ouais, d'accord.
0: Avec Jamy.
1: Ouais.
0: Et okay. Le troisième, Koh-Lanta.
1: C'est ça. Ouais.
0: Ah, bon, bah, écoutez.
1: Ouais. Bon. Je voyais, mais je n'ai pas le nom.
0: Bah ouais, ça, c'est pas revenu pour cette fois, Martine. Bon. Je vous attends pour retenter votre chance. À bientôt.
1: Merci beaucoup. Merci, au revoir.
0: Bah oui, ça marche pas à tous les coups, la force basque. Ça dépendra parfois de l'épreuve sur laquelle vous tombez. Et au 05 59 59 2 x 17, je vous propose de tenter vous aussi votre chance après Martine et après Marine et son dernier titre. Est-ce

0: Marine, à cœur ouvert avec sa musique Escroc.
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0: Et c'était Queen sur votre radio ici Pays Basque.
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0: C'est le moment où vous tentez de passer des épreuves qui se découvrent en direct en lançant une roue, tout comme le cadeau. Et Muriel, notre prochaine candidate, nous vient de la ressort. Bonjour Muriel. Muriel, comment ça va ?
3: Très bien.
0: Très bien. Alors moi, je vous entends un peu saccadé.
3: Ouais, je vais sortir de la voiture.
0: Oui, si vous êtes en sécurité, bien sûr. Parce que là, ça va peut-être pas nous aider pour la suite.
3: Ça, c'est mieux ?
0: Ça a l'air un petit peu mieux, Muriel. Bon, super. Là, vous êtes en route pour le travail ?
3: Oui.
0: Et vous êtes infirmière, Muriel, hein ?
3: Oui.
0: Ok, donc vous prenez l'après-midi. Vous finissez à quelle heure dans ce cas-là ?
3: Ça dépend de la fin
0: de l'après-midi. Ok, bon. Muriel, sachez que je vous entends très mal, mais on va quand même essayer de jouer ensemble. J'entends quand même des bribes et vous allez voir, selon l'épreuve, ça pourra le faire.
3: Ok.
0: Tout d'abord, je vous propose de tourner la roue de la force basque. Vous me faites un top.
3: Top.
0: Alors, on l'a bien entendu, le top. Parfait.
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0: Ah bah, ça c'est parfait, Muriel, il faut juste dire plus ou moins. Donc normalement, si vous articulez bien, je vous entendrai. Je vous donne des infos chiffrées, à vous de me dire à chaque fois si la réalité, elle est en dessus ou en dessous des chiffres, au-dessus pardon, des chiffres que je vous donne. Donc par exemple, si je vous dis il est 11h passé de 25 minutes, c'est plus ou c'est moins ?
3: C'est plus.
0: Bah voilà. Puisqu'il est 11h27. Très bien. Bon, vous êtes prête, Muriel. Alors, j'en fais trois. Et si vous avez deux bonnes réponses sur les trois, c'est gagné.
3: Ok.
0: L'Espagne a gagné la Coupe du Monde avec 2 buts contre l'Argentine, plus ou moins ?
3: Moins.
0: Le plus long film jamais tourné a duré 24 heures, plus ou moins ?
3: Moins.
0: Sa création, la foulée du FaceTime des fêtes de Bayonne avait 200 coureurs, plus ou moins ?
3: Plus.
0: Alors, on vérifie tout ça ensemble. À sa création, la foulée du FaceTime des fêtes de Bayonne avait environ 600 coureurs, donc c'est bien, effectivement. Plus bonne réponse. Et aujourd'hui, la barre des 10 000
3: est passée.
0: Enfin, mercredi dernier. Eh bien, écoutez, premier point. Le plus long film jamais tourné dure 24 heures. Vous avez dit moins.
3: Ouais, c'était plus.
0: Et c'est plus, largement plus même, puisque ça a été projeté en 1987 une seule fois. Et vous comprendrez pourquoi. La durée, c'est quand même de 85 heures, Muriel. Ça s'appelle The Cure of Insomnia. Bon, c'est un petit peu expérimental, hein, j'imagine. C'est 85 heures, faut les tenir. Et l'Espagne a gagné la Coupe du Monde avec 1-0. C'est donc bien moins, c'est donc gagné. Bravo, donc félicitations, j'ai pour vous. Qu'est-ce que j'ai pour vous, je vais vous le dire tout de suite. J'ai 2 entrées pour Luminiscence, c'est donc le spectacle Son et Lumière qui a lieu à la cathédrale de Bayonne, c'est tout l'été. Et Muriel, j'ai aussi des places VIP pour ce soir, pour le meeting de 3 à Biarritz à 19h. Je ne sais pas si vous pouvez vous rendre disponible, mais c'est un sacré cadeau parce qu'en fait, vous avez également le repas pour 2 personnes, en plus de l'accès aux différentes courses, et sacré repas. Moi, je vous le dis tout de suite, Muriel. Et en plus, on va remettre le prix ici Pays Basque. On sera plusieurs de l'équipe à être là si jamais vous voulez nous rencontrer, Muriel. Donc voilà, à vous de voir avec votre agenda. Et puis, on se redit ça, Muriel.
3: Bon, super. Ben, je vous remercie beaucoup.
0: Et bravo.
3: Merci beaucoup. Bonne journée.
0: Allez, on va aller voir ce qui se passe sur le répondeur WhatsApp de la radio.
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0: Puisque n'oubliez pas, vous pouvez nous laisser des messages vocaux au 05 259 2x17, c'est sur WhatsApp.
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0: Et avant d'accueillir notre prochain candidat ou notre prochaine candidate, voici Jimmy Cliff qui se glisse dans la playlist Easy Pays Basque avec We All Are One.

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0: C'est le jeu où vous découvrez en direct l'épreuve qui vous attend, mais aussi le cadeau. Et on va accueillir Mathieu Abriscous. Bonjour.
2: Et bonjour.
0: Comment allez-vous,
2: Mathieu? Ravi d'être là, mais très bien.
0: Très bien. Vous êtes en vacances, vous travaillez, racontez-nous.
2: Alors je travaille, j'ai pris 2 minutes voilà, pour répondre, pour jouer avec vous.
0: Qu'est-ce que vous faites?
2: Je travaille à la CPM à Bayonne.
0: Ok, ça va, ils sont sympas ou vous vous êtes échappé discrètement? Et on n'est pas très loin du coup, on a déjà dû se croiser, Mathieu.
2: C'est ça.
0: Bon, alors vous avez peut-être un cadeau qui vous a motivé en particulier?
2: Oui, j'aimerais bien aller voir Mika.
0: Ah bah ça va, vous ne demandez pas la lune, Mathieu, surtout. Hein. Un sacré cadeau. Non, je comprends. C'est vrai que là, y a un gros concert qui se profile samedi.
2: C'est ça.
0: Et franchement, si vous pouvez les remporter, bah, c'est tout ce que je vous souhaite, Mathieu. On va voir. Bah, y a quand même plusieurs épreuves à passer.
2: D'accord.
0: 1. Découvrir quelle est l'épreuve qui... Vous êtes dehors, excusez-moi, Mathieu. On dirait que vous êtes emporté par une tornade.
2: Alors, c'est bon, je suis à l'abri.
0: Donc, il va falloir qu'on découvre l'épreuve que vous allez remporter. Et ensuite, le cadeau, c'est le hasard aussi. Donc, on va voir ça ensemble?
2: Très bien.
0: Allez, c'est parti. Allez, vous me faites un top.
2: Top. Top.
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0: Le quiz décalé. Alors, il demande juste un peu de concentration. Je vous pose 6 questions. À la première question, vous ne répondez rien.
2: Rien.
0: Et vous l'avez. À la deuxième question, vous répondez à la première. À la troisième, à la deuxième. Vous voyez?
2: Très bien.
0: Ok, super. Toujours en retard. Donc, d'une question. Et si vous faites, bon, on va dire 3 bonnes réponses sur 6, le cadeau sera à vous.
2: D'accord.
0: Alors, attention, c'est parti. Combien font 2 moins 2? Quel est votre plus grand défaut?
2: 0.
0: Comment s'appelle le président de la République?
2: Colérique.
0: Quelle est votre chanteuse préférée?
2: Macron.
0: Quel est votre plat préféré?
2: Céline Dion.
0: Combien font 432 divisé par 36?
2: 6 pierrons à l'encre.
0: Oui, bravo. Bon alors, 432 divisé par 36, ça fait 12, mais heureusement, vous n'aviez pas besoin d'y répondre.
2: Je ne l'avais pas.
0: Je me doute bien, je ne sais pas, je l'ai mis à la fin, Mathieu. Bon, bah écoutez, c'est ce qu'on appelle un sans faute. Donc, c'est gagné. Mais alors, qu'est-ce qu'on gagne, Mathieu? Bah, je regarde ça tout de suite. Qu'est-ce qu'on a gagné en tournant la roue de la Force Basque? Alors, figurez-vous que j'ai 2 places pour aller voir un concert.
2: Génial.
0: Et voilà, samedi soir, vous êtes aux arènes de Bayonne, Mathieu.
2: Un énorme merci à ICI.
0: Quelles sont vos chansons préférées de Mika?
2: Oh, c'est plutôt tout l'univers de Mika. Il n'y a pas de chanson particulière, mais ouais. Voilà, c'est la bonne humeur.
0: Ouais, pop coloré, la bonne humeur. Bah, vous allez vous éclater, Mathieu.
2: Ah bah c'est énorme, super.
0: Vous nous en direz des nouvelles. À bientôt.
2: Merci beaucoup.
0: Et si vous voulez jouer, vous aussi, 05 59 59, 2x17.
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0: Et c'était Oshish. Allez, il y a encore des épreuves qui vous attendent dans la force basque. On va donc accueillir Morgane, notre prochaine candidate à Bidaraï. Bonjour Morgane.
1: Bonjour.
0: Vous avez la forme, je le sens, Morgane.
1: Ça va, je suis en vacances, j'ai la forme, ouais.
0: Ah bah voilà. Depuis quand vous êtes en vacances, là, Morgane?
1: Depuis le 6 juillet, comme je travaille dans une école, voilà, j'ai 2 mois de vacances.
0: Ah là là, vous me faites rêver, Morgane. Mais racontez-nous, comment vous remplissez ces jolies vacances, alors?
1: Ben là, il y a eu les fêtes de Bidaraï, les fêtes de Bayonne.
0: Ouais.
1: Et puis, ben, j'emmène mes filles à la piscine pour des cours. Pour l'instant, c'est comme ça. On attend que monsieur soit en vacances pour après partir en road trip avec le 4x4. Voilà.
0: Ah, et vous allez où?
1: On va aller vers les châteaux de la Loire.
0: Ok, bon, bah, sacré programme, Morgane. Et alors, qu'est-ce que vous en avez pensé alors des fêtes de Bayonne qui viennent de se terminer?
1: Tranquille, on a fait la journée des enfants, tranquillement, c'était agréable.
0: Vous avez fait le réveil du roi Léon, vous êtes allé vers quelle heure?
1: Mais on était pour midi, on était déjà depuis 9h du matin pour la journée des enfants, et puis après on a fait le réveil du roi Léon, et les filles ont eu le droit à la balade à Potchok, c'est pas nous.
0: Et ben voilà, une bonne journée classique, journée des familles, donc aux fêtes de Bayonne. Morgane, on va essayer de trouver encore de nouvelles activités en famille, tiens, pourquoi pas.
1: Ah oui, ça serait bien.
0: Bah pour ça, je vous propose de lancer la roue de la force basque avec un top.
1: Top.
0: Ah mais vous êtes accompagnée.
1: Ah, j'ai mes deux filles avec moi.
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0: Alors, on va jouer ensemble au fil du temps, Morgane. On va donc vous donner une personnalité et un événement. À vous de deviner si elle a vraiment pu vivre cet événement. Donc, par exemple, est-ce que Napoléon aurait pu prendre le métro? Ouais, vous voyez?
1: Ah oui, tout à fait, oui.
0: Voilà, c'est un peu plus dur, hein, ce que je vous ai préparé, mais c'était pour que vous ayez le principe. Donc, 3 affirmations. Et si vous avez 2 bonnes réponses sur 3, vous gagnez.
1: D'accord.
0: La première, c'est: j'affirme que Jules Verne a pu voir la Tour Eiffel. Mmh.
1: Non.
0: La deuxième, j'affirme que Pablo Picasso a pu se faire plaisir en regardant un dessin animé, et notamment Cendrillon de Walt Disney.
1: Non.
0: Et enfin, j'affirme que Charlemagne pouvait boire un chocolat chaud au petit déjeuner.
1: Oui.
0: Alors, on voit ce qui se passe ensemble. Alors, Jules Verne a-t-il pu voir la Tour Eiffel? Eh bien écoute, on va retrouver toutes les dates ensemble, pardon. La Tour Eiffel a été inaugurée en 1889. Jules Verne meurt en 1905. Donc il a connu la Tour Eiffel, il aurait pu aller la visiter et la voir. Donc mauvaise réponse, Morgane, pour le moment. Pablo Picasso a-t-il pu se faire plaisir en regardant Cendrillon de Walt Disney? Eh bien, c'était oui, car on l'oublie souvent. Mais en fait, Picasso, il a disparu seulement en 1973, Morgane. Donc, il a connu la télévision en couleur. Il a connu aussi Cendrillon en 1950. Enfin bref, il a connu pas mal de choses. Donc, c'était oui. Et bon, bah, c'est déjà malheureusement perdu, mais on va vérifier si c'est un 100% perdu ou pas, Morgane. Et Charlemagne ne pouvait pas boire un chocolat chaud au petit déjeuner parce qu'il a vécu donc autour de l'an 800 et que le cacao, le chocolat, a été importé seulement 700 ans plus tard. Aïe, aïe, aïe!
1: C'est un 100% perdu!
0: Ouais, bravo! Bravo, Morgane, pour le 100% perdu! Bon, merci pour la bonne humeur. Et puis, j'ai envie de dire, j'ai vu que vous aviez de quoi faire pendant les vacances, donc vous allez profiter, Morgane.
1: Voilà, tout à fait.
0: Merci.
1: J'écouterai la radio ici, Pays Basque, dès que je peux.
0: Ah, génial. Bah, merci, n'hésitez pas à rejouer cet été.
1: Pas de souci, merci à vous.
0: À bientôt, au revoir. Et ben voilà, il faut garder la bonne humeur comme Morgane, ça faisait bien plaisir. Si vous voulez jouer, dernière occasion, 05 59 59, 2 à 17.

0: un bon moment avec Itoïs sur votre radio, ici Pays Basque. Dans quelques instants à peine, on va accueillir le dernier candidat du jour.
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0: On continue de jouer ensemble dans la Force Basque avec un dernier candidat du jour. Vous ne vous inquiétez pas, vous pourrez jouer tout au long de la semaine. C'est Oyan. Bonjour Oyan.
7: Bonjour.
0: Alors Oyan, tu as 12 ans.
7: Oui.
0: Donc tu es en vacances.
7: Oui.
0: Tu es à la maison en ce moment ?
7: Je suis au garage de mon père, il est mécano.
0: Ah bah, super. Lui, il est en train de travailler du coup.
7: Oui.
0: Parce que toi, tu viens d'une très jolie commune.
7: Oui.
0: Tu viens d'Ainoa.
7: Oui.
0: Bon, comment ça se passe les vacances ? Raconte-moi un peu.
7: Bah, très bien.
0: Qu'est-ce que vous faites par exemple ?
7: J'aide mon père à bricoler.
0: Ok.
7: Et après, on est parti en vacances un peu.
0: Où ça ?
7: À l'île d'Oléron.
0: Ah bah pas mal ça, dis donc. Il y avait un peu de fraîcheur ou il faisait chaud quand il y est allé?
7: Il faisait chaud quand même.
0: Il faisait chaud, bah, il faisait chaud partout. Hein. Ouais, c'est clair.
7: Ouais.
0: Bon, et bah, tu vas essayer de remporter donc, un cadeau. On ne sait pas encore quoi. On va le découvrir ensemble en direct. Et je ne sais pas non plus quelle épreuve tu vas affronter. Donc, il va falloir que tu lances la roue, s'il te plaît.
7: Bon.
0: Avec un top le plus fort possible.
7: Top.
8: À quoi ça rime ?
0: À quoi ça rime, Oyan ? Je vais te demander donc. Je vais faire des petites exigences, des questions ouvertes où plusieurs réponses sont possibles, mais je veux qu'elles riment avec quelque chose. Donc par exemple, imagine que je te demande un prénom en ette.
7: Juliette ?
0: Bah voilà, ça aurait été une super réponse. Donc t'as compris le principe. Maintenant, je vais t'en faire donc 5 autres et il faut que tu aies au moins 3 bonnes réponses.
7: D'accord.
0: C'est parti. Un objet que l'on trouve dans une maison et qui rime en war.
7: Un arrosoir.
0: Un animal qui rime en on.
7: Un lion.
0: Un métier qui rime en heure.
7: Docteur.
0: Quelque chose qui se mange et qui rime en être.
7: Baguette.
0: Un animal qui rime en ou.
7: Hibou.
0: Ben voilà, et c'est un sans faute. Bravo. Bravo.
7: Ah, merci.
0: Alors oui, vous voyez, quelque chose qu'il y a dans la maison, ça pouvait être un peu ce que tu veux, miroir, tiroir, baignoire, il y avait plein de choix. Une rime de quelque chose qui se mange, baguette, raclette, omelette, courgette, noisette. Animal qui rime en ou, c'est là où il y avait le moins de réponses possibles, hibou, kangourou ou loup. Et tu as tout trouvé. Reste à savoir ce que tu gagnes. Eh bien écoute, j'ai pour toi une invitation en famille pour 4 personnes pour aller au Wow Park à Urugne. Je sais pas si tu connais. Tu connais ?
7: Oui.
0: Immense parc de jeux aménagé dans un jardin botanique. Tu vas pouvoir grimper dans des cabanes perchées à 18 mètres du sol, glisser sur des toboggans, faire de la tyrolienne. En bref, vous allez vous éclater avec toute la famille, ok ?
7: Ben merci, c'est gentil.
0: Allez, profite bien de tes vacances. À bientôt.
7: À bientôt. Au revoir.
0: On continue en musique avec la playlist ici Pays Basque. On a de quoi se détendre puisque voici Over the Rainbow.

0: Et c'était Somewhere Over the Rainbow sur votre radio ici Pays Basque, histoire de redescendre tout en douceur de cette partie qu'on a jouée ensemble avec la Force Basque. Cette série d'épreuves, vous savez, vous pouvez y participer tout au long de l'été, donc ça revient demain à partir de 11h et j'ai encore plein de cadeaux pour vous. Il y a des entrées pour 4 personnes, des passes famille donc à l'aquarium de Biarritz pour la Cité de l'Océan aussi, et puis des entrées pour plein de parcs de loisirs, par exemple celui de Tarnos Planet Park. Donc je vous attends demain.
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0: Très bon mardi à vous en ce 21 juillet. Il est midi. Elle est présentée par Yves Tussaud. Bonjour Yves.
2: Bonjour Juliette, bonjour à tous. Il y a eu moins de monde aux fêtes de Bayonne cet été. Les premières tendances montrent un recul de l'ordre de 5 à 10% pour ce qui est l'une des meilleures éditions des fêtes pour le maire de Bayonne. Jean-René Tchégaray était l'invité d'ici Pays Basque ce matin à 7h45.
3: Cette année, il y avait sans doute entre 5 et 10% de moins de fréquentation de nos rues. Quand on regarde les nombres de bracelets qui ont été vendus, alors moins nombreux que la fois précédente, mais une diminution de l'ordre de 5%, c'est pas très significatif. La fête s'étale dans l'espace et c'était notre objectif, c'est de la respiration qu'il faut à ces fêtes, mais aussi un déplacement dans le temps.
4: J'allais vous le dire.
3: Car les fêtes se sont déplacées, et on le constate depuis une dizaine d'années déjà, de la nuit au jour.
4: Donc, bilan plutôt positif.
3: C'est très positif.
4: Un point noir quand même, Jean-René Tchégaray, les violences sexistes et sexuelles.
3: Il y a eu 2 plaintes pour agression sexuelle. Il s'agit, d'après les indications qui m'ont été données, d'attouchement. C'est pas acceptable, évidemment, mais il n'y a rien de l'ordre du crime. Ce qui fut le cas par le passé, et c'est la raison pour laquelle, quand je vous dis que cette fête a été une très belle fête, c'est certainement l'une de nos meilleures éditions.
2: Jean-René Tchégaray, le maire de Bayonne, qui était à l'invité d'ici Pays Basque ce matin, entretien retrouvé sur ici.fr. Un sans domicile fixe d'une quarantaine d'années placé en garde à vue hier à l'hôtel de police de Bayonne. L'homme est suspecté d'avoir tué un autre sans-abri lors d'une altercation. Les faits se sont déroulés quelques jours avant les fêtes de Bayonne, en pleine nuit, place de la Liberté, devant la mairie.
0: Atterrissage d'urgence pour un couple du Pays Basque en ULM, c'était hier sur une plage des Landes.
2: Victime d'un problème technique alors qu'il se rendait à Biscarros, le couple a dû atterrir en urgence sur le sable de la plage centrale de Vielle-Saint-Girons. Un atterrissage très précis d'ailleurs entre les drapeaux de la zone de baignade. En belle frayeur dans tous les cas. La femme, légèrement blessée, a été évacuée sur l'hôpital de Dax. L'Assemblée nationale adopte la loi d'urgence agricole qui permet entre autres de réutiliser certains pesticides qui étaient interdits en France mais utilisés dans le reste de l'Union européenne, comme l'acétamipride, d'un néonicotinoïde réclamé par des producteurs de betteraves et de noisettes, une loi contestée par le collectif Cancer Colère au Pays Basque, un collectif constitué par des malades du cancer comme Armel Gomez. Elle est universitaire sociologue, elle habite à Bayonne et elle récuse l'argument de la compétitivité avancée sur ce dossier par certains agriculteurs.
5: Je suis malade depuis une dizaine d'années. J'ai des récidives assez permanentes. Je ne sais pas si mon cancer est directement lié aux pesticides, mais il se trouve que je suis tombée malade jeune et que moi, ça fait 10 ans que j'écume les salles d'attente, que je vois des gens de plus en plus jeunes et que je me suis retrouvée aussi dans des maisons de patients avec des parents qui étaient en train d'accompagner leurs enfants malades. Et il se trouve que c'était pas non plus tout à fait hasardeux, les gens qu'il y avait là. C'est-à-dire que moi, je me suis retrouvée dans les maisons d'accueil des patients à Paris, où j'étais avec tous les parents qui arrivaient des DOM et de tous les endroits où on a traité au chlordécone. Et donc, il n'y avait que des gamins avec des cancers de l'œil. J'ai entendu à peu près la même chose dans les vignes, avec les glioblastomes, là, ces cancers du cerveau qui sont ultra spécifiques. Donc, en fait, au bout d'un moment, on peut se raconter que oui, pour la compétitivité, on en aurait besoin de vendre 3 noisettes. Mais enfin, si la contrepartie, c'est que sur les territoires, les gens perdent leurs gosses, je ne sais pas comment dire, ça tombe à plat, cet argument.
2: Et la ministre de la Transition écologique, Monique Barbu, doit être reçue très rapidement à la mi-journée par le Premier ministre Sébastien Lecornu à Matignon. Elle s'était opposée au retour de certains de pesticides. Un contre-la-montre individuel de 26 km entre Évian et Thonon-les-Bains, 16e étape du Tour de France cet après-midi. Pogacar est toujours et plus que jamais maillot jaune. Il compte 5 minutes d'avance sur le deuxième, le Belge Remco Evenepoel. Contre-la-montre qui sera à vivre tout au long de cet après-midi sur ICI Pays Basque. Ciel bleu, soleil, chaleur.
0: Oui, c'est bien résumé. On va avoir donc du soleil, un ciel bleu. Et ça, c'est comme ça toute la journée. J'ai même envie de vous dire tout au long de la semaine. Peut-être un retour d'averse ce week-end, mais il est encore trop tôt pour en être certain. Ça pourrait se décaler à nouveau. Donc, on vérifiera ça ensemble tout au long de la semaine. Pour les températures, cet après-midi, au meilleur de la journée, c'est 28 degrés à Saint-Jean-de-Luz et Bayonne. 29 degrés pour Espelette. 31 degrés à la Bastide-Clérance et Mendive. 33 degrés à Saint-Palais-Mauléon. Et là, ça augmente à partir de demain, puisque notamment dans l'intérieur des terres, on attend des maximales entre 34 et 36 degrés. Comme j'ai dit, on garde ensuite le soleil et des températures qui pourraient atteindre jusqu'à 35 degrés jusqu'à vendredi. Voici le meilleur de votre émission Au Taquet avec Eric Bastien et Valérie Damidou.
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7: Bonjour à toutes et à tous, j'espère que vous allez bien. Une pensée pour celles et ceux qui subissent les conséquences des nombreux incendies en ce moment, notamment dans le Var, au Sable d'Olonne ou encore en Haute-Corse. Jusqu'à 13h, nous allons nous changer les idées avec une sélection d'instants drôles, de pépites de l'émission d'Au Taquet avec Valérie Damidou et Eric Bastien, toujours en très grande forme. Aujourd'hui, nous serons avec une auditrice qui est remontée très loin dans sa généalogie, un candidat qui revendique son côté bougon et une autre qui a une peur bleue des souris, sans oublier celui qui s'est évanoui pendant l'accouchement de sa femme, oui oui, et celle qui aimerait être invisible, vous voyez. Nous avons donc un programme chargé sur votre radio ici.
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7: Mais avant, tous nos candidats qui sont franchement hyper sympas. Musique avec Véronique Sanson. Voici une chanson qui nous ramène au début des années 70 et qui met de bonne humeur. Chanson pour ma drôle de vie sur votre radio ici.

0: concert ce dimanche au Théâtre Antique d'Orange. Véronique Sanson, chanson sur ma drôle de vie, sur votre radio ici. Nous sommes à présent avec Marc Dissiero qui aimerait bien avoir le courage de sauter en parachute, ce qui n'est pas le cas de Valérie Damidot, et Béatrice Dissi-Normandie, une collectionneuse de pommes et de lait, ce qui a inspiré Céline, la réalisatrice de l'émission. Éric Bastien n'assume pas, mais moi je trouve ça très drôle sur votre radio ici.
1: Alors, attention, Marc, ton prochain truc, c'est, t'aimerais bien faire un saut en parachute, c'est ça?
2: C'est ça, mais après, il faut avoir le courage de le faire.
1: Bah, il faut avoir le courage.
3: Mais qu'est-ce qui fait le plus peur, en fait, le parachute? Qu'est-ce qui ferait peur? Qu'est-ce qui te ferait peur, toi, Valérie?
1: Moi? C'est sauter dans le vide, t'es complètement dingue.
3: Non, mais imagine, t'oublies ta peur de l'avion.
1: Sauter dans le vide. C'est ça qui te fait peur, toi aussi?
2: Alors moi non, c'est plutôt justement la préparation avant, c'est-à-dire que quand on s'équipe en haut directement et qu'on se prépare à sauter, ouais. Donc ouais. C'est là où c'est que vraiment je serais capable de me dire j'y vais pas.
3: Okay. Moi ma peur serait pas de sauter mais de me dire qu'une fois que je suis dans l'air, que le truc s'ouvre pas, moi c'est plutôt ça ma peur.
1: Ah oui, d'accord. Bon. Écoute, c'est super.
3: Personne ne le fera. Hein.
1: Non, personne.
3: Voilà.
1: Alors, c'est la question qui peut te permettre de gagner 3 points. C'est la question à choix multiples. Je vais te poser la question, te proposer des réponses, et à mon top chrono, tu auras 10 secondes pour me donner ta réponse. Là, je te mets le générique. Tu reconnais le générique? C'est le générique de quoi? C'est une série télé.
2: Moi, je connais pas du tout.
1: Et alors, c'est la série 10%. Tu connais la série
2: 10%? Non, pas du tout.
1: Oh my god, alors ça va être dur la question. Écoute bien, dans la série 10%, comment s'appelle l'agence de stars où travaillent les agents de célébrités?
2: J'ai pas bien entendu, excusez-moi.
1: Dans la série 10%, comment s'appelle l'agence où travaillent les agents de célébrités? Talent & Co. Ask. VIP Management, Bastien Showbiz. Top chrono, 10 secondes.
2: Vous m'avez dit quoi les
1: Talent & Co, Ask, VIP Management, Bastien Showbiz.
3: Bien sûr, c'est moi.
2: Alors là, vraiment, je dirais Talent & Co.
1: Non, c'est Ask, pour oui, Agence Samuel Kerr, qui est le fondateur de l'agence. C'est diffusé sur France 2. C'est popularisé dans le monde entier grâce à Netflix. Bon, bah, pas de points pour toi.
3: Béatrice, qui était avec nous depuis midi, ici, Normandie. Je vous rappelle qu'elle est agricultrice. T'en as combien exactement? Parce que quand tu dis une grosse centaine de vaches, c'est combien précisément?
4: Oh, à peu près 150.
3: Ah ouais, quand même.
4: Des vaches laitières et des vaches allaitantes.
3: Et toujours des petits prénoms pour les reconnaître, les identifier. T'as tes chouchous.
4: Principalement pour les vaches laitières, oui, principalement. Ouais. Oui.
3: Et t'as des préférés, t'as des chouchous. C'est comme on a des doudous parfois,
4: oui,
3: des animaux qu'on préfère.
4: Bien sûr, bien sûr, on a des chouchous, bien sûr. Okay. Bon, oui, il y en a qui sont plus sympas que d'autres, oui.
3: Bien sûr.
4: Elles ont toutes leur caractère, elles sont comme nous. Hein.
3: Bien sûr que raison. Béatrice, tu t'intéresses à la généalogie.
5: Ton arrière-arrière-grand-père, il a défriché la.
3: Mais alors, qu'est-ce que tu as découvert? Je sais pas, par exemple, quand tu as fouillé dans ton arbre généalogique.
4: Oh, pas de célébrité dans la famille, non. Que des personnes toujours dans l'agriculture.
1: Ah bah, c'est de famille.
3: Enfin, t'es quand même remonté, t'es remonté jusqu'en 1791, c'est-à-dire 2 ans après la Révolution.
4: Hein. Ouais, tout à fait, ouais. Et toujours de l'agriculture, quelques dentelières aussi.
3: Parce que tu t'es aperçu que toute ta famille à l'époque était déjà dans l'agriculture il y a 2 siècles.
4: Oui, tout à fait.

0: C'est dingue, hein. Bravo, hein. Non, non, mais c'est super intéressant. Et alors, côté collection, et là, Céline Lebras, qui réalise cette émission, assume parfaitement, essayez de bien suivre, hein. Notre amie Béatrice collectionne tout ce qui concerne, déjà, les pommes. Mais aussi le lait. Le lait. Est-ce que vous pouvez vous envoyer, Céline, une jingle de la blague pas drôle? C'est bien vu, mais c'est pas digne de mon spectacle non plus. Vous avez reconnu le pom-pom-pom et le lé-lé-lé?
1: Oui, je...
2: Allez, joue.
0: Ben voilà, mais c'est marrant de collectionner les pommes et le lait, quoi. C'est, collectionne le lait.
2: Oui, bah tu joues, là, parce que c'est pas comme si on était en avance, hein. Mais il a pas ses lunettes, il voit pas la question, je vous dis.
0: Nous allons écouter un extrait de Maurice Jarre. Quel est le prénom du malade imaginaire de Molière? Argan? Argan? Arpagon? Sganarel, ou tu peux carrément donner mon nom et mon prénom en bonne hypochondriaque que je suis, on est d'accord. 10 secondes.
3: J'ai pas. Vous pouvez me répéter?
0: Argan, Arpagon, Sganarel.
3: Arpagon?
0: Le prénom du malade imaginaire de Molière, c'est Argan. Argan qui veut marier la fille Angélique.
2: Arpagon,
0: sa
2: c'est
0: fille,
2: la barre.
0: Au fils d'un médecin. Ouais, non, oui, Arpagon, c'est la barre. Sganarel, c'est Sganarel.

0: Pokora, qui est en concert vendredi à Rodez et samedi à Oyonnax, quand même dans la playlist de votre radio ici. Valérie D'Amido et Éric Bastien sont maintenant avec Pierre d'ici Pays de Savoie. Pierre qui partage des similitudes avec Éric, vous allez voir lesquelles. Et Mireille d'ici Besançon, qui adore voyager à l'étranger. C'est d'ailleurs comme cela qu'elle a rencontré son chéri, comme elle nous le racontait en novembre dernier sur votre radio ici.
1: Alors, nous sommes avec Pierre, qui a deux points, Mireille, qui a deux points, Pierre, qui habite à Cusy, en Haute-Savoie. Ton rêve, évidemment, c'est comme 90% des gens, c'est gagner au loto, le gros prix, non, c'est ça?
2: Exactement.
3: Après, il n'y a que moi qui parle ça, l'argent, tout le monde pense ça.
2: Profiter beaucoup de monde.
1: Bah oui, mais moi, si j'avais gagné les 200 millions de cet été, je t'explique, tout le monde en aurait profité. Hein.
3: Bah, combien tu me donnais dessus?
1: Je t'aurais pas donné grand-chose. Allez.
3: Ah, mais ça veut dire qu'il y a quand même quelque chose, merci beaucoup Valérie.
1: Alors, tu as un défaut. Il paraît que tu es comme dans cette chanson. Il paraît que t'es un peu bougon. Tu râles, t'es un petit râleur, c'est vrai ?
2: Gros râleur.
1: Un gros râleur ! Mais alors tu râles sur quoi en général ?
2: Ah, surtout dès que je suis contrarié, je râle.
1: Ah oui, ah, d'accord.
2: Je passe mon temps à râler.
1: Ah oui, d'accord. Donc,
2: c'est
1: oui.
2: Un défaut.
1: Bien, mon gentil bougon, c'est l'heure de marquer 3 points de plus avec la question au choix multiple. Je te pose la question, je te propose des réponses. Et à mon top chrono, tu auras 10 secondes pour me donner ta réponse. Tiens, je t'emmène au resto. Alors aujourd'hui, 18 novembre, c'est le début de la campagne d'hiver 2025-2026 des Restos du Cœur, dont je vous rappelle, votre radio ici est partenaire. Alors, petite question. Combien de repas, environ, les Restos du Cœur distribuent-ils chaque année ? 10 millions ? 80 millions ? 160 millions ? Ou autant de fois que Coluche nous a fait rire ? Top chrono, 10 secondes. 10, 80, 160.
2: La 160.
1: C'est ça.
3: C'est
1: même 161 millions de repas, tu vois, actualisés au jour. Le jour, c'est une prouesse, rendue possible grâce aux 75 000 bénévoles, les milliers de donateurs partout en France. Et depuis leur création en 1985, les restos ont servi plus de 2,5 milliards de repas. Preuve que la solidarité, c'est utile. 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
3: 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Mimi, ma petite Mimi, avec ici Besançon, Mireille, qui a une heure de route pour aller à Montbéliard, Olivant en voisine. Alors, j'ai rigolé tout à l'heure parce que vous nous avez dit que votre gros nounours, là, votre bougon, il aimait pas les sensations fortes. Et je vous ai dit, Mireille, c'est pareil. Pas du tout. Mireille est dans l'équipe.
4: Ah non, j'adore.
3: Bien sûr, Mireille est dans l'équipe des winners. Mireille adore les parcs d'attractions et notamment les roller coasters. Le vomito, quoi.
1: Ah!
3: Et ça, c'est le truc qui va à l'envers, où tu te prends des jets et tout, tu as la tête à l'envers en permanence. Toi, t'aimes ça, c'est une sensation, t'adores, quoi.
4: Ouais, j'adore.
3: Ouais. Bon. Côté voyage, tu as un peu voyagé, t'as été où, là? T'as fait quelques pays, là, dernièrement?
4: Dernièrement, là, au mois de septembre, je suis allée en Turquie.
3: Ah, c'était sympa?
4: Après, oui. Okay. Oui, avec une amie, là.
3: T'étais où en Turquie?
4: Sympa.
3: Où ça?
4: Alors, Antalya,
3: Istanbul,
4: ouais. La Cappadoce.
3: Bien sûr. Tu as visité les Canaries, la Tunisie, l'Italie, la Crète. Tiens, c'est d'ailleurs en Crète, je crois, que tu as rencontré Dominique.
4: Eh oui.
3: Mais raconte-nous.
4: J'étais partie en vacances avec 3 copines. Et puis, Dominique, de son côté, était avec un copain. Et à un moment donné, on s'est rencontrés au bord d'une piscine.
3: Et alors?
4: Et alors, on leur a posé la question s'ils n'étaient pas belges, vu l'accent franc-comtois. Déjà, premièrement.
3: C'est vrai, l'accent franc-comtois, il est un peu. Ouais.
4: Ah, il est bien marqué, oui.
3: Toi, tu pensais qu'eux, ils étaient belges, en fait, à cause de leur accent, et toi, t'avais ton accent franc-comtois. Et du coup, bon, voilà, vous êtes revus 6 mois plus tard, vous avez repris contact. Il t'a invité en Franche-Comté, t'as découvert le coin, et c'est comme ça que t'es parti vivre là-bas. Et je sais que tu regrettes pas d'avoir quitté ta région parisienne.
4: Ah non, pas du tout, non.
3: Allez, voici.
4: La ligne B du RER, la rupture de caténaire.
3: Voilà, non. Merci de nous rappeler notre quotidien. Allez, nous allons jouer avec une nouvelle question à choix multiple. Quel pays, puisqu'on parlait des voyages, ça tombe bien, quel pays a pour symbole national un dragon rouge? Est-ce qu'il s'agit de la Chine, Singapour, le pays de Galles, ou le pays où galopent des licornes roses et des dromadaires arc-en-ciel. N'importe quoi. Top chrono, la Chine, Singapour, le pays de Galles, ou un pays imaginaire de licornes.
4: Symbole. Le pays de Galles.
3: Tu dis le pays de Galles. Tu as visité le pays de Galles ?
4: Non.
3: Bon, en tous les cas, tu connais bien, oui, son drapeau appelé Y-Dreg-Gok en gallois qui signifie le dragon rouge, représente un dragon rouge sur fond blanc et vert. On entend d'ailleurs l'hymne à l'instant, un symbole qui remonte à la légende des combats entre un dragon rouge qui représentait le peuple gallois et un dragon blanc, les envahisseurs saxons.
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0: Pascal Obispo, personne. Restez avec nous dans un instant. Des infos près de chez vous, sélectionnées rien que pour vous. Et puis musique avec Electric Light Orchestra. Et bien sûr, la suite des meilleurs moments d'Otaquet avec Valérie Damido et Eric Bastien jusqu'à 13h sur votre radio ici.
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0: La bonne humeur revient dans moins de 4 minutes avec Valérie Damido et Eric Bastien pour les meilleurs moments d'Otaquet. Le temps d'écouter Electric Light Orchestra, Mr. Blue Sky sur votre radio ici.

0: Vous écoutez ici Mister Blue Sky, Electric Light Orchestra. Dans le prochain extrait d'Otake, vous allez entendre Éric Bastien déclarer sa flamme à Valérie Damido qui, eh bien, n'en a rien à faire. Il y a aussi Joachim d'ici Azur et Stéphanie d'ici Dromardèche. Enfin, plutôt devrais-je dire, toute la famille de Stéphanie sur votre radio ici.
1: Alors, chez Joachim, près de Nice, sachez qu'il y a plein de choses qui se passent. On a dit qu'il faisait partie d'une association ABBA pour les enfants autistes. On a dit qu'il aimait bricoler, on a dit qu'il faisait, bon, plus maintenant, mais il faisait de la gym tonique. Et alors, il paraît que plus jeune, tu as collectionné des objets en rapport avec la mer.
2: Oui.
1: C'est-à-dire?
2: Ben, je collectionnais tout ce qui était par rapport à, au bateau, voilier, les miroirs, vous savez, en forme de bateau et tout ça. Mais ça, c'est quand j'étais dans mon ancienne région, la Dromardèche.
1: Ah oui, d'accord, tu étais dans la région de Stéphanie, toi, avant, d'accord.
3: Voilà. C'est drôle,
2: j'ai toute ma famille à Port-et-Valence, j'y étais pour le 11 novembre.
1: Ah oui, d'accord, on est sur deux Dromois, en fait, hein. On n'est pas du tout... Alors,
3: est-ce que je vous ai dit que vous étiez ma sirène?
1: Oh là là, j'en peux plus.
3: Mais si, quand j'entends le
1: grand bleu... Non mais tu me coupes la parole, mais je m'en fous de tes conneries.
3: Mais moi je vous aime en tant que sirène.
1: Oh là là, coupe-moi ça, j'en peux plus là. Bien, on va jouer mon petit Joachim, tu vas essayer de marquer 3 points. C'est la question à choix multiples. Je te pose la question, je te propose des réponses. Et à mon top chrono, tu as 10 secondes pour me donner ton choix. Tiens, je t'emmène avec Stéphanie.
4: Est emporté.
1: Alors, on va parler du rocher. Aujourd'hui, le 19 novembre, ce n'est pas que la fête des chiottes. C'est aussi la fête nationale de Monaco. Alors, je vais te poser une question sur Monaco. Les jumeaux du prince Albert et de la princesse Charlène s'appellent Albert et Alberta, Jacques et Gabriella, Hugo et Léa, Eric et Valérie.
3: C'est très dur.
1: Top chrono, 10 secondes. Comment s'appellent les jumeaux du prince Albert? Albert, Alberta, Jacques, Gabriella, Hugo et Léa, Valérie et Eric.
2: Jacques et Gabriella.
1: Oui, bravo, bravo. Jacques et Gabriella. Ils sont nés en 2014. C'est eux les héritiers du rocher. Bravo, tu as 5 points.
3: Enfin, nos prénoms étaient quand même sympathiques, ça viendra plus tard.
1: Oui, bien sûr.
3: Bien sûr. Stéphanie n'aime pas non plus les souris. Non, elle non
1: ah,
3: plus.
1: Bah
3: les,
1: oui,
3: ça,
1: oui.
3: Les serpents non plus, comme toi. Non, les serpents, toi, ça va, Valérie.
1: Non, moi, sur les serpents, j'en ai rien à fiche.
3: Stéphanie, toi, les serpents.
5: Oui, j'en ai très peur, oui.
3: Ah, oui, oui, oui, oui. Et les souris, ils t'envoient une, tu sais quoi? Qu'est-ce que tu fais, ils t'envoient une?
5: C'est pire, je monte sur la table dès qu'il y en a une.
1: Mais ah. Pourquoi que ces petits animaux si mignons qui ne vont rien te faire?
3: Mais oui. Dis-moi, qui est la personne qui rigole derrière toi, là?
5: C'est ma fille et mon mari.
3: D'accord. Ah. Ils se foutent de toi, en fait.
5: C'est ça.
1: Mais alors, dis donc, je les entends se foutre de toi. Ça veut dire que quand il y a une souris, ils te laissent hurler sur la table. Ils la chassent pas, la souris.
3: Évidemment.
5: C'est ça.
1: Ah, voilà.
3: Bon, elle a des manies aussi, elle est maniaque. Elle est maniaque, notre Stéphanie. Et là, je te propose, Stéphanie, de me passer ton mari. Voilà, on va dire un petit mot à Limpierre qui va nous expliquer la maniaquerie de madame. Passez-moi Limpierre, s'il vous plaît. Ah, on s'intéresse, on va dans les familles, là, dans Otaké. Limpierre.
6: Il oui, bonjour.
3: Bonjour Alain Pierre. Alors, en quoi ta femme est maniaque? Vas-y, balance, on y va.
6: Oh ben, il y a le ménage.
3: Ouais. Bon.
6: Il faut que ce soit bien mis à ta place. Si c'est mal fait, elle m'engueule.
3: Ouais.
6: Voilà. C'est cool, quoi.
3: Mais elle t'engueule comment? C'est genre, elle te poursuit avec un balai ou qu'est-ce qui se passe?
6: Ouais.
3: Ah oui.
6: D'accord. Non, mais elle est méchante avec moi quand je fais le ménage.
1: Oh. Voilà. Mais elle fait le ménage toute la journée?
6: Non, quand même pas. Ouais. Le matin, puis après, c'est tranquille.
3: Ouais, je comprends.
1: Oh, mon Dieu.
3: Bon, Alain Pierre, passe-nous ta fille, là, parce que j'ai aussi eu des choses à vérifier sur, sur Stéphanie.
6: Je vous la passe.
3: Ouais, c'est laquelle? Parce qu'il y a Mathilde et il y a Océane, donc c'est qui, là?
6: C'est Mathilde.
3: Ah, Mathilde, c'est l'aînée, 32 ans, c'est
6: ouais,
3: pas la cadette. Bonjour, Mathilde. Alors, il paraît que ta maman crie beaucoup et qu'elle s'énerve très vite. Est-ce que c'est vrai ou pas?
7: Ah, tout à fait, oui.
3: Ah, bah raconte-nous un peu, comment ça monte jusqu'où? Dans les tours?
7: Oh, c'est pas contre moi,
3: hein,
7: c'est plus contre le papa.
3: Hein. Ouais. Ah, le pauvre! Oh, le pauvre!
1: Donc, Alain Pierre, il prend cher!
3: Alain Pierre, il prend cher, quoi. Il prend le balai, il prend. Mais vraiment, elle monte vraiment dans les tours, ta maman, quoi.
7: Ouais, oui. Ouais. Elle exagère un peu, quoi.
3: Bon, Écoute, tu restes avec nous, vous pouvez jouer en famille, on adore, avec une nouvelle question qui arrive tout de suite. On adore, on est avec toute la famille, là, Alain Pierre, Mathilde et Stéphanie qui est de retour pour cette question qui vaut 3 points. On est de retour, on y va ?
1: C'est la question à choix multiples.
3: Bien sûr. Qu'est-ce qu'un mégalodon ? Un mégalodon. Alors, est-ce que c'est un requin préhistorique ? Un robot venu du futur ? Un virus informatique ? Ou le gros lot d'une tombola qu'on offre à une association caritative quand on a déjà gagné la raclette électrique. Top, chrono.
5: Moi, je dirais plutôt...
3: Comment ?
5: Moi, je dirais plutôt un requin.
3: Ouais. Qui c'est qui répond, là ? C'est Alain Pierre ?
6: Les deux.
5: Les deux ?
3: Les deux, d'accord. Voilà. Réponse collégiale. Oui, c'est le requin.
1: Mais oui, c'est le requin.

0: Un des derniers titres d'Amel Bent, L'amour, ça se donne. Gauthier d'ici Gare-Lozère et Séverine d'ici Pays de Savoie étaient avec Valérie Damido et Éric Bastien en novembre dernier. Le premier nous racontait avoir déjà sauté d'un avion. La seconde trouvait qu'il y avait trop de monde dans les rues. Et pour y remédier, elle partageait avec nous une idée sur votre radio ici.
1: Alors, Gauthier qui habite à Pouls, tu adores les activités à sensation. Ouh là là là là, t'as pas peur.
2: Donc. Non. Non, j'aime bien ça, et notamment un qui est un club d'aviation et de parachute à côté de chez moi. Et j'ai sauté de l'avion de James Bond, en fait, qui avait tourné dans un film pour James Bond.
1: Ah ouais, quand même. Tu es un peu Gauthier Bond.
2: Ouais, exactement.
1: Et t'as pas eu peur? Parce que t'es très haut quand même. Faut sauter là quand même.
3: Non, mais vous savez, il aime l'action. Et d'ailleurs, c'est pour ça qu'il vient de Poulpe, parce que Poulpe, fiction. On essaye, on le fait en direct.
2: C'est extraordinaire.
3: Merci Gauthier, t'es le seul qui aime. Hein.
1: Oh là là, Gauthier, tu viendras à son spectacle aux trois bonnets.
2: Ah, mais là, si tu passes dans la région, là, tu te mascottes pour nous. Là.
3: Ah, mais je te mettrai deux places.
1: Aïe. Bon, alors, on va tout de suite poser la question à choix multiples. Je te pose la question, je te fais des réponses et à mon top chrono, t'as 10 secondes pour me donner ta réponse. Tiens, on part avec une petite chanson.
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1: Voilà, alors, sers-moi un verre de Beaujolais, le Beaujolais, ce vin délicieux. Aujourd'hui, 3e jeudi de novembre, et oui, on célèbre la sortie du Beaujolais nouveau. Alors, je te pose des questions. De quel cépage est issu le Beaujolais nouveau? Le Pinot Noir, le Cabernet Franc, le Gamay, le Glouglou à fermentation rapide.
3: Oula.
1: Donc, c'est quoi le cépage du Beaujolais nouveau? Pinot Noir, Cabernet Franc, Gamay, Glouglou. Top chrono, 10 secondes.
2: Le Gamay, sans hésitation.
1: Et c'est une bonne réponse! Et oui, chaque année on vend 18 millions de bouteilles de Beaujolais nouveau. C'est dégusté dans plus de 110 pays et c'est effectivement du Gamay. Bravo, 3 points de plus, tu as 5.
3: Bon, Séverine, on n'a que 1 point, mais on va tout faire pour essayer de remonter au score, hein, de recoller au score, ma Séverine. Séverine, avec ici Pays de Savoie, à Annecy, on a dit que la cuisine c'était pas ton truc, on a dit que t'avais un site, hein, lebabaschool.fr, que le sport c'est pas vraiment de ta came non plus. En revanche, les voyages, tu aimes bien. Alors, même si t'as pas beaucoup non plus énormément voyagé, tu aimerais voir l'Australie. Pourquoi ce pays t'attire?
5: Parce qu'il est très nature. Je le regarde à la télé, hein. Depuis ma télé, je vois que c'est très nature.
3: Et oui. Et je sais pas, t'as essayé de budgéter, d'organiser. C'est vraiment compliqué pour aller en Australie ou tu penses qu'un jour ce sera possible pour toi?
5: Ah oui, tous les miracles sont possibles. J'aurais pas besoin de budgéter. Je vais même le gagner en cadeau un jour, tiens.
1: Oh là là, mais voilà, quelqu'un de positif.
3: Bien sûr. Elle aimerait un super pouvoir, un petit peu comme Harry Potter, vous adorez, Valérie. Toi, t'aimerais être quoi, en fait, comme super pouvoir?
5: J'aimerais disparaître, ou alors que les autres disparaissent.
1: Ah oui, carrément, c'est pas pareil, hein.
3: En fait, tu voudrais être invisible. Ouais, invisible, parce que... voilà, quand tu dis « j'aimerais que les autres disparaissent », tu veux tuer personne, on est d'accord. Tu veux juste qu'ils soient invisibles.
5: Voilà. Juste au moment où je passe, mais après, ils peuvent réapparaître.
1: Ah oui, d'accord.
3: Bien sûr.
5: On a trop de monde maintenant sur Annecy, c'est une catastrophe.
3: Bah oui.
1: Eh bien voilà. Oui, c'est beau Annecy. Hein.
3: Allez, je te chante gentiment, dans un instant, vous verrez à quel point c'est une chèvre. Enfin, à quel point elle a un côté Pierre Richard. Voilà. Non, mais oui, c'est vrai. Elle a un côté.
1: Le gars vient de traiter sa candidate de chèvre.
3: Non, mais.
1: J'ai envie de chialer.
3: Elle a un côté François Pignon, quoi. Donc, oui, on en parle d'accord. Dans un instant. Il est gentil, monsieur Pignon.
1: Oui, allez.
3: On y va? On joue?
1: Oui.
3: Allez, avec les Beatles. Avec plaisir, les Beatles.
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3: Il est question de conduite. Et quand on parle des Beatles, on pense à Liverpool, on pense à l'Angleterre, et on se demande pourquoi les Anglais roulent-ils à gauche? Voici la question que je te pose. Alors, premièrement, parce que historiquement, les voitures anglaises ont d'abord été importées du Japon, ou alors parce que c'est plus pratique pour saluer la reine sans lâcher le volant, parce qu'au Moyen-Âge, les cavaliers anglais préféraient dégainer leur épée de la main droite, ou parce qu'à droite, il y avait déjà les Français garés en double file. 10 secondes top chrono.
5: La première.
3: C'est difficile de tout répéter. Historiquement, les voitures anglaises ont d'abord été importées du Japon, tu dirais ça?
5: Voilà.
3: Non. C'était le Moyen-Âge, parce qu'au Moyen-Âge, les cavaliers anglais, effectivement, préféraient dégainer leur épée de la main droite. Et voilà, et ça s'est perpétué depuis ces combats, une habitude qui est restée avec l'arrivée des voitures des siècles plus tard. Et c'est pourquoi les Anglais roulent à gauche.
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0: Vous écoutez ici The Police, Don't Stand So Close To Me. Dans une minute, nous retrouvons Gauthier d'ici Gare-Lozère et Séverine d'ici Pays de Savoie, à qui Valérie Damido et Eric Bastien ont demandé des répliques du film La Soupe aux Choux. Et franchement, bravo, ils ont fait ça avec talent sur votre radio ici.
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10: Ici, nous sommes avec Gauthier qui est en tête avec 10 points, Séverine 6 points. Bon, il reste encore le bingo, mais bon, j'ai très confiance en Gauthier. Mmh. Alors, on l'a dit tout à l'heure que tu avais peur des aiguilles, que tu t'évanouissais aux prises de sang, les vaccins, les trucs. Il paraît que quand ton deuxième enfant est né, tu as vu l'aiguille de la péridurale.
11: Ah ouais.
10: Et tu t'es évanoui. Du coup, tu t'es cogné la mâchoire sur le lavabo. Donc, du coup, les infirmières se sont occupées de toi et ta femme, elle s'est démerdée toute seule.
11: Ouais, ouais, mais elle est grande, donc ça va.
10: C'est que le gars s'évanouit et sa femme, eh ben, poussait madame, elle a poussé toute seule. Oh,
12: En même temps, quand on a vu ta pousse, c'est normal de pousser. Ah, c'est la meilleure, peut-être.
10: Celle-là. Non, non. Non, la meilleure, je crois que c'est prendre le pouls. Non, oui. Je crois que c'était la meilleure. Ouais. Bon. On déconne, mais les infirmières sont quand même revenues à temps pour l'expulsion. Voilà, alors, il paraît que tu adores Gainsbourg. Tiens, on va te mettre un petit truc. Vous les plaises, on le sent la journée. Nous. Et alors, il paraît que dans tes films préférés, bon, évidemment, t'es un homme de goût. Prenez un chewing-gum, Emile. Tout le monde aime la cité de la peur. Tiens, je te mets la carioca.
13: Youpi, dans son carioca.
10: Ah là là là, Darmon.
12: Excusez-moi, vous avez un morceau de pomme de terre là. Voilà.
11: Ouais.
12: Vous voulez pas un whisky
10: Ah, vous voulez pas un doigt.
11: Juste un doigt.
10: Ah, juste un doigt. Non, mais vous voulez pas un whisky avant?
12: Un whisky d'abord.
10: On aime tellement ce film.
12: Écoutez, laissez la police faire son travail. Let's the police. C'était commissaire Bialès.
10: Non, mais c'était magnifique. Ceux qui ne l'ont pas vu, voyez-le, c'est un chef-d'œuvre. Alors, donc, Gauthier, maintenant qu'on t'a bien encouragé, tu vas donc gagner ce bingo, hein, s'il te plaît. Alors, aujourd'hui, on est sur les prénoms. À mon top chrono, tu vas avoir 10 secondes pour me citer un maximum de prénoms de filles démarrant par la lettre B, comme bougie, bouchon, bougeoir. Que sais-je? Max de prénoms de filles qui démarrent par B comme bouchon. Top chrono, 10 secondes.
11: Brigitte, Béatrice, Bernadette, Bénédicte, Blanchine, Barbara, Berthe, Betty.
10: Tu m'en as donné 8, bravo. Bien, bravo, hein. Il y avait Benjamin, Bertie, Bernice. Tu m'en as donné 8, champion du monde. On va voir si Séverine fait mieux.
12: Exactement, Séverine. Ça va Séverine, tu le sens bien là, cette dernière phase finale de l'émission, du jeu, hein?
14: Il est trop fort ce Gauthier.
12: Oui, c'est vrai qu'il est fort. On va voir ce que tu vas faire dans un instant. Mais Séverine, je rappelle que tu es fan de ce film. Oui, la soupe aux choux. Et j'ai besoin de Gauthier. Oui, nous allons faire un petit peu de théâtre et nous allons voir comment ça se passe. Retiens bien cette phrase, Séverine. Tu vas t'adresser à Gauthier, tu vas lui dire « Bon Dieu, est-ce que ça va le bomber ?» C'est bon, tu as retenu cette phrase ?
14: Oui,
12: Boudou, est-ce que ça va le bomber? Et Gauthier, tu vas répondre, oh oui mon Claude, je suis au taquet. Attention, on remet la musique, on y va. Action moteur, Séverine, ça tourne.
14: Oh, Boudou.
4: Chouchou, est-ce que tu vois bien le Gautier?
14: Oh oui, mon glow, tu le taquines.
10: Ah là là, déclaration pour les Césars 2026.
15: Je n'en peux plus, c'est formidable.
14: César, c'est mon deuxième prénom.
12: Oh, écoutez, je ne sais comment enchaîner, peut-être avec un extrait de Dany Briand. Allez.
10: Allez.
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10: avant.
12: 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J'adore quand je fais mon animateur radio.
10: Ah là, j'adore. C'est l'animation comme on l'aime.
12: Bon, ma petite bombée, mon Claude, avant de péter, comme dans le film.
10: On va gagner le bingo, enfin on va essayer.
12: Bingo. On va faire péter le bingo. Voilà, elle est pas mal celle-là. Maximum de prénoms, c'est la même. Hein. Sauf que je vais te demander, les garçons, par la lettre B, comme bougie, comme bougeoir. Maximum de prénoms, commençons par la lettre B pour les garçons. Top chrono.
4: Bernard, Baptiste, Benjamin, Brillant, Boris, Brad Pitt.
10: Brad Pitt. 5.
12: Ouais, on a 5, puis Brillant.
10: Brillant, on te le donne parce qu'on t'aime bien, mais.
12: Brian, quoi.
10: Tu voulais dire Brian.
12: Ou Dany Briand. Peut-être Dany Briand, quand je vois tes yeux. Dany Briand.
10: Ouais, quand je vois tes yeux.
12: Eh ben, Séverine, tu vas pouvoir tourner péter avec le bombé. Hein, et espérer d'autres points, ça
10: se fera pas. J'ai envie de te dire que Gauthier, demain, tu seras en finale avec nous.
12: Bravo. Hein.

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0: Merci d'être avec nous. Ici Pays Basque vous accompagne tout au long de la journée. On va faire un point météo, il fait très beau en Pays Basque, mais pour l'instant, c'est les infos, il est 14h.
10: Le parquet anti-criminalité organisée saisi après de nouvelles menaces contre le maire d'Alès dans le Gard. Une possible voiture piégée attribuée à la DZ Mafia devant le domicile de l'élu, exfiltré la nuit dernière par les policiers du RAID. La compagne de l'élu avait déjà retrouvé il y a quelques jours deux balles dans sa boîte aux lettres. Elle fait planer la menace de sa démission. La ministre de l'écologie, Monique Barbu, est reçue depuis midi à Matignon. Après l'adoption hier soir à l'Assemblée de la loi d'urgence agricole et son article autorisant le retour de deux pesticides de la famille des néonicotinoïdes. Un ultime vote est prévu ce soir au Sénat. Son collègue à l'intérieur, Laurent Nunez, adresse lui un courrier au préfet. Il leur demande une mobilisation absolue contre les feux de forêt, alors qu'un tiers des départements du Grand Ouest et de l'arc méditerranéen est en risque élevé ou très élevé. Les réseaux sociaux interdits dès la rentrée scolaire aux moins de 15 ans. Le souhait d'Emmanuel Macron en passe de se réaliser avec deux votes attendus aujourd'hui au Sénat et à l'Assemblée. Mais des points d'interrogation persistent, notamment sur les moyens utilisés pour contrôler l'âge des utilisateurs. Les bons chiffres du tourisme en France, les réservations sont en hausse cet été, entre 1 et 5% de plus selon les chiffres du ministre du Tourisme Serge Papin, avec des bons spectaculaires chez certains touristes étrangers, plus 16% chez les Sud-Coréens, 20% chez les Australiens et les Mexicains. Un contre-la-montre pour le maintien ou la conquête du podium, 16e étape du Tour de France, aujourd'hui en Haute-Savoie, 26 km entre Évian et Tournon-les-Bains.
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12: Et ces 26 km entre Évian et Thonon, les coureurs, les meilleurs en tout cas, vont mettre environ 34 minutes pour les parcourir. 34 minutes et 21 secondes. C'est pour l'instant le temps du meilleur coureur sur la ligne d'arrivée ici à Évian. C'est l'anglais Josh Starling, l'ancien champion d'Europe du contre-la-montre, un spécialiste donc contre-la-montre que les coureurs disputent donc en ce moment. Ils partent toutes les minutes 30 et puis ensuite ce sera toutes les 2 minutes pour les meilleur au classement général. On suivra évidemment la lutte pour le podium entre Florian Lipovic, Paul Sexas, Isaac Del Toro ou encore Remco Evenepoel. C'est évidemment le maillot jaune, le leader du classement général, le Slovène Tadej Pogacar, qui partira en dernier. Lui s'élancera tout à l'heure à 17h15. Vous suivez ce contre-la-montre tout l'après-midi sur votre radio ici.
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13: La météo cet après-midi, vous l'avez remarqué, le soleil brille, 31 à 33 degrés dans les terres, 28 à 29 degrés sur la côte basque. Pour cette nuit, 13 à 16 sur la basse Navarre, sur les autres régions, 18 à 20 degrés. On pourra observer les étoiles, ça c'est toujours sympa l'été, petite serviette sur la plage ou à la montagne. Hop, on s'allonge, on observe les étoiles. Bon, j'arrête de faire le serial lover. Demain mercredi, ce sera du beau temps également avec 30 à 32 degrés sur la côte basque, 34 à 36 degrés ailleurs. 14h03, bienvenue.
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13: L'après-midi commence en musique avec Paul Simon. Dans un instant, il y aura aussi Damiano David, Dex Summer. Mais d'abord, vous l'avez reconnu, j'en suis sûr, France Gall, elle est là, bon après-midi.

0: Ça donne envie de danser même dans l'après-midi. Give me the night avec George Benson sur ici Pays Basque. Bienvenue au cœur de 3 heures de musique. On se retrouve comme chaque après-midi de 14 à 17 avec 3 chansons en français à la suite dans un instant. Juste avant le journal du Tour de France de 14h30, le plaisir d'écouter Francis Cabrel, question d'équilibre. Et puis Céline Dion de retour avec un titre en français. Bonjour, pardon, merci, écrite par Ricard. Cette chanson évoque la résilience, la gratitude et l'amour. Elle accompagne le grand retour de Céline Dion sur scène en 2026. Avant cela, dans une minute maintenant, Alain Souchon avec J'ai 10 ans.
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0: Francis Cabrel avec question d'équilibre sur ICI Pays Basque. Avant de vous proposer une superbe idée de sortie en famille, à 14h30, c'est le journal du Tour de France.
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3: Après la journée de repos hier, c'est un contre-la-montre aujourd'hui pour les coureurs du Tour de France. Un contre-la-montre assez court, 26 km seulement entre Évian et Thonon. Pour l'instant, c'est le Britannique Josh Starling qui est en tête, mais les meilleurs au classement général sont encore loin d'être partis. Contre-la-montre divisé en trois parties. La première est en pente, la côte de Laringe. C'est là que vous vous trouvez, Bruno Blanza, sur la moto ici.
4: Oui, près de 10 km, un peu plus de 4% de moyenne, alors qu'il y a Irouz Nouri qui passe devant nous dans cette montée. Là, on est à 4 km du sommet. Pas mal de coureurs qui se mettent en danseuse, hein, parce que une fois qu'ils sortent de la rampe de départ, de suite, ça monte avant de prendre un peu de hauteur et d'apercevoir le lac Léman magnifique sur notre droite. On est en face de la maison de Roger, figurez-vous. Ils sont là après avoir sorti avec les amis la télé quasiment sur la chaussée. Énormément de monde dans cette montée qui, je vous le disais, est assez compliqué. On est à Champange exactement, et en haut, tout en haut, il y a énormément de supporters de Paul Sexas que l'on attend tout à l'heure, la pépite française.
3: Ouais, Paul Sexas qui va pourquoi pas essayer d'aller chercher la troisième place au classement général. Pour l'instant, il est quatrième, le jeune coureur français de 19 ans, et il faut qu'il reprenne s'il veut être sur le podium du classement général ce soir. Et bien 25 secondes au Mexicain Isaac Del Toro qui détient pour l'instant cette troisième place au classement général. Les deux premiers, eux, vont sûrement se livrer un très beau match entre Tadej Pogacar, le maillot jaune, et Remco Evenepoel qui s'est imposé au plateau de Solaison, qui est un grand spécialiste du contre-la-montre, et en plus c'est la fête nationale aujourd'hui dans son pays, la Belgique. On continue de suivre cette étape contre-la-montre tout l'après-midi sur votre radio ici.
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0: Si vous cherchez une sortie en famille, direction Hospitalea à Irisarri, où les mythes et légendes basques sont à l'honneur jusqu'au mois d'août. L'exposition Mythologia sur les chemins des légendes basques vous plonge dans l'univers fascinant des créatures et personnages de la mythologie basque. Pour prolonger l'aventure, petits et grands peuvent participer à deux escape games. Le mardi, l'escape game Mythologia vous met au défi de protéger Hospitalea des créatures mythologiques. Le jeudi, place à l'escape game Hospitalea, une enquête au cœur de l'ancienne commanderie. Demain, mercredi 22 juillet à 15h, un atelier spécial jeune public propose de découvrir les contes et légendes basques avant de participer à un atelier artistique des 5 ans. Et ne manquez surtout pas la grande journée famille du 31 juillet de 10h à 17h30 avec des visites, des jeux, des ateliers et des contes pour une immersion dans l'imaginaire basque. Je vous souhaite de faire de très belles sorties avec votre radio locale. 14h33, soyez les bienvenus.
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0: L'après-midi se poursuit avec Big in Japan, Alphaville dans un instant. Il y aura aussi Si tu veux m'essayer, toute une promesse de Florent Pagny. Avant cela, c'est Paolo Conte via Conme.

0: Bidela Pourinck sur ICI Pays Basque à 15h, l'actu d'ici. Avant cela, Joe Dassin avec l'été indien, Bruno Mars, On My Soul et Patricia Cass dans une minute avec Kanji Midi.
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1: Excellent après-midi à vous, soyez les bienvenus. Il est tout juste 15h. L'info en français dans le monde.
2: TikTok, Instagram ou Snapchat bientôt interdits aux ados français âgés de moins de 15 ans. Les sénateurs puis les députés examinent la proposition de loi pour une application envisagée à la rentrée. Un texte accompagné encore d'un grand flou sur les moyens pour contrôler l'âge des internautes. Une après-midi chargée au Parlement avec aussi l'ultime vote de la controversée loi d'urgence agricole. Après l'Assemblée, son adoption au Sénat fait peu de doutes, mais elle continue de crisper au gouvernement. La ministre de l'écologie Monique Barbu, opposée au retour des néonicotinoïdes, fait planer la menace de sa démission. Les incendies n'ont jamais été aussi virulents en France. Ça se confirme avec les données du réseau de satellites européens EFIS. 42 000 hectares parcourus par les flammes, un triste record à cette période de l'année depuis le début des mesures il y a 20 ans. Un projet d'action violente était bien en préparation contre le maire d'Alès. Confirmation cet après-midi du ministre de l'Intérieur Laurent Nunez après l'exfiltration en pleine nuit de l'élu du Gard menacé par les narcotrafiquants avec une possible voiture piégée devant son domicile. Le maire engagé contre le trafic et le narcotrafic se trouve désormais en lieu sûr. 9 mois après le spectaculaire casse au musée du Louvre, la galerie d'Apollon va rouvrir au public dès demain. Les visiteurs vont pouvoir de nouveau passer à travers cette immense salle typique du XVIIe siècle, mais toujours dépourvue de vitrines ou d'objets précieux. Les départs s'enchaînent depuis 2 heures maintenant sur le Tour de France. 16e étape sous forme de contre-la-montre en individuel en Haute-Savoie. 26 km de sprint entre Évian et Thonon-les-Bains.
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3: Et 56 coureurs ont déjà rallié l'arrivée de ce contre-la-montre, ont déjà parcouru ces 26 km entre Évian et Thonon. Bruno Blanza sur la moto ici, vous êtes derrière l'un des chouchous du public français.
4: Eh ouais, c'est le Breton Warren Barguil Morbihanais qui envoie et qui a pris de sacrés risques dans la descente après la longue montée de quasiment 10 km. Il y a une descente qui est dans un premier temps avec beaucoup de lignes droites et ensuite qui est très technique, des virages qui s'enchaînent. À un moment donné, eh bien, on s'est dit purée, il va finir dans le muret. Il est en train d'en terminer. Le retour vers Thonon-les-Bains pour cette fois-ci une dizaine de kilomètres tout plat.
3: Et pour l'instant, c'est le Britannique Josh Tarling qui est en tête, à signaler la belle performance d'un Finistérien, Thibaut Guernalec, qui est 5e provisoire. Les départs qui vont s'enchaîner jusqu'à 17h15 et celui du maillot jaune, Tadej Pogacar. Vous suivez ça tout l'après-midi sur votre radio ici.
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1: La météo cet après-midi, c'est l'été, c'est agréable, c'est du soleil, c'est 28 à 29 sur le littoral, 31 à 33 degrés ailleurs. Pour cette nuit au Pays Basque, les températures 13 à 16 sur la Basse Navarre, 18 à 20 degrés ailleurs. Pour demain mercredi, du temps soleillé tout au long de la journée, avec des températures autour des 30 à 32 degrés sur le littoral basque, 34 à 36 degrés sur le Pays Basque intérieur. 15h03, bienvenue à vous.
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1: Quel après-midi en musique Niagara avec J'ai vu dans un instant. Et puis l'accordéon de Claudio Capeo pour nous accompagner avec Un homme debout. Mais d'abord, I'm so excited, les Pointer Sisters.

0: Luca, Kate Bush sur ici Pays Basque. Ça fait presque avec la voix un peu éraillée avec les restes des fêtes de Bayonne. Bon, écoutez, dans les prochaines minutes, on va avoir le plaisir de chanter sur votre radio locale ici Pays Basque, juste avant le retour du journal du Tour de France à 15h30. Il y aura Daniel Lavoie, Il s'aime, mais aussi Stilto avec Faut que tu m'aimes. Et dans une minute, ce sera Michel Jonas, la boîte de jazz.
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0: Daniel Lavoie avec Il s'aime sur Ici Pays Basque. Avant d'écouter les vocaux que vous nous avez envoyés sur notre WhatsApp pour nous proposer des idées de sortie, vous aussi, vous pouvez en profiter au 05 59 2 fois 17 2 fois. C'est bien un 05 pour annoncer vos idées de sortie. 05 59 2 fois 17 2 fois. À 15h30, c'est le journal du Tour de France sur Ici Pays Basque, radio officielle de l'événement.
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3: Et peut-être une belle performance française sur ce contre-la-montre de 26 km entre Évian et Thonon. Belle performance de Bruno Armirail. Alors il n'est pas encore à l'arrivée, l'homme des Hautes-Pyrénées. Il lui reste une dizaine de kilomètres. Mais sur ce parcours, il y a ce qu'on appelle des points intermédiaires où on mesure le temps provisoire après avoir effectué une partie du parcours. Et bien Bruno Armirail, il était en tête au deuxième point intermédiaire. Il pourrait donc tout à l'heure prendre le meilleur temps, même si les Pogacar, Evenepoel et autres grands favoris, Paul Sexas aussi, de ce contre-la-montre ne sont pas encore partis. Ce contre-la-montre, il est composé de trois parties en quelque sorte. D'abord une montée, du plat pour finir, et entre les deux une descente qui peut être assez dangereuse. Écoutez ce qu'en disait un autre Français, le Finistérien Baptiste Westhofer, qui s'était lancé parmi les premiers coureurs aujourd'hui.
4: La descente, moi j'ai vraiment pas pris de risque, mais j'ai peur pour certains des leaders qui vont faire la montée à fond et qui seront peut-être un peu moins lucides pour la descente. La descente est vraiment piégeuse avec beaucoup de virages qui referment, mais c'est quand même assez étroit, ce qui laisse pas beaucoup d'ouverture en sortie de virage.
3: Prudence donc pour les favoris, prudence pour tous les coureurs évidemment de ce contre-la-montre. On va être ensemble jusqu'à environ 18h, moins 10. Allez, puisque Tadej Pogacar, le dernier coureur, s'élance à 17h15 et que ce contre-la-montre, eh bien on met 34-35 minutes pour le parcourir dans sa totalité. Pour l'instant, le temps de référence a été établi par un Anglais, Joshua Tarling, ancien champion d'Europe du contre-la-montre, qui a bouclé ce contre-la-montre-là en 34 minutes et 21 secondes. Ce temps tiendra-t-il? Combien de temps? Eh bien, on le suit ça tout l'après-midi sur votre radio ici.

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1: 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Vous annonce la grande sardinade du vendredi 24 juillet à partir de 18h30 au menu assiette de sardines, fromage, gâteau basque avec un verre au choix, un vin rouge, blanc, sangria, cidre, coca et autres. Venez nombreux. Merci.
2: 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Cette formation basque dirigée par le talentueux Xavier Eti présentera un répertoire de chants d'ici et d'ailleurs interprétés a cappella. L'entrée est de 10 euros et gratuite pour les moins de 16 ans. 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Venez nombreux.
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0: Laura Branigan arrive avec Self Control. Dans un instant, on aura le plaisir d'écouter le nouveau titre de Gauvin Serres, 4 enfants plus loin. Mais d'abord, c'est Paul McCartney sur votre radio locale ici, Pays Basque. Bon après-midi.

0: Noguen sur ICI Pays Basque. Avant le retour de l'info en 90 secondes, à 16h, le plaisir de chanter sur Stevie Wonder, I Just Call To Say I Love You. Il y aura aussi Vita avec Ça Fait Mal. Et une chanson incontournable de notre été pour chanter jusqu'au bout de la nuit, Louise Attaque, Je t'emmène au vent. Ça, c'est dans une minute 30.
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1: Soyez les bienvenus, excellent après-midi à vous, bel été, 16h. L'info en français dans le monde.
2: Le nouveau procès de Cédric Jubilard n'aura pas lieu en septembre, mais au premier semestre 2027. Décision de la Cour d'appel de Toulouse annoncée cet après-midi pour tenir compte des aveux de l'ouvrier plaquiste. Il a reconnu il y a 2 semaines le meurtre de son épouse Delphine Ossagel. De Marine Le Pen au cadre socialiste, les messages de soutien adressés au maire d'Alès sont unanimes. L'élu du Gard, engagé contre le narcotrafic, a été exfiltré par le RAID la nuit dernière alors qu'une possible voiture piégée se trouvait devant son domicile. Cette menace s'ajoute aux 2 balles trouvé dans la boîte aux lettres de Christophe Rivinck la semaine dernière et attribué à la DZ Mafia. Une après-midi chargée au Parlement avec 6 votes décisifs, notamment le dernier examen au Sénat de la loi d'urgence agricole critiquée pour son retour, le retour de 2 pesticides de la famille des néonicotinoïdes. Sujet de clivage jusqu'au gouvernement, la ministre de l'écologie Monique Barbu fait planer la menace de sa démission. Autre texte qui devrait lui être adopté sans difficulté, l'interdiction des réseaux sociaux aux moins de 15 ans, il pourra bien s'appliquer dès le 1er septembre, assure le gouvernement, malgré les zones d'ombre persistantes sur le contrôle de l'âge. 2 animateurs d'un centre de loisirs placés en garde à vue à Biarritz après des soupçons de viol et d'agression sexuelle. 13 victimes potentielles âgées de 3 et 4 ans ont été identifiées par les enquêteurs. Et puis la chasse aux secondes se poursuit pour les coureurs du Tour de France. Les meilleurs du classement en général vont s'élancer dans les prochaines minutes sur ce contre-la-montre. 26 km en Haute-Savoie. Tadej Pogacar, le maillot jeune, partira à 17h15.
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3: Et 97 coureurs sont pour l'instant arrivés au bout de ce contre-la-montre de ces 26 km entre Évian et Thonon. Et c'est un Français qui a le meilleur temps, le coureur des Hautes-Pyrénées, Bruno Armirail. Écoutez-le.
4: Assez satisfait, j'avais un bon temps d'avance quand même dans la montée. Enfin, j'ai perdu après un peu, je me suis fait un petit peu peur dans la descente. Du coup, j'étais plus trop confiant dans les virages, mais bon, j'ai tout donné. On verra ce que ça donne à l'arrivée. Personnellement, j'espérais un top 10, un top 5, ça serait encore mieux pour refaire un peu comme l'année dernière. Faire 4e l'an dernier, c'était quand même exceptionnel.
3: Bruno Armirail qui avait terminé donc 4e d'un contre-la-montre du Tour, c'était l'an dernier, il le disait à Caen. Pour l'instant, il est donc en tête devant d'autres spécialistes, l'anglais Josh Starling et l'italien Filippo Ganna. Qui pourra le détrôner si jamais quelqu'un est amené à le faire? Eh bien, on suit tout au long de l'après-midi ce contre-la-montre sur votre radio ici.
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1: La météo cet après-midi, c'est toujours très agréable. 28 à 29 degrés sur la côte basque, 31 à 33 degrés ailleurs. De rares nuages seront présents ce soir, ce qui n'empêchera pas l'observation d'étoiles. 18 à 20 degrés pour demain mercredi. Le temps sera ensoleillé du matin au soir, avec des températures voisines des 30 à 32 sur la côte basque, 34 à 36 degrés sur le Pays basque intérieur. 16h03, bienvenue.
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1: Chaque après-midi, le Pays Basque se raconte en chanson avec Gorka Robles. Une chanson, une histoire, dans un instant, l'histoire de la chanson Bagarré de Gonzalo Mendibil. Mais d'abord, encore un matin, c'est Jean-Jacques Goldman sur votre radio locale ici Pays Basque.

0: Yeah, encore un matin avec Jean-Jacques Goldman sur Ici Pays Basque. Une chanson, une histoire à présent avec Gorka Robles. Une nouvelle histoire à l'honneur. Salut Gorka.
1: Egunon, aujourd'hui je vous parle d'une chanson que vous connaissez tous. Cette chanson, elle est chantée dans toutes les fêtes, tous les rassemblements qui peuvent exister. La chanson s'appelle Bagaré. Bagaré en basque, ça veut dire « nous sommes ». Et cette chanson a été composée par un moine poète basque au XXe siècle, qui s'appelait Vitoriano Gandiaga, qui était passionné de sciences humaines, qui a étudié la philosophie, la théologie. Il fut prêtre et fut des écrits dans ses premiers poèmes dans la revue Issara dans les années 1950. Mais cette chanson a été popularisée par un grand chanteur biscayen qui s'appelle Gonçal Mendibil. De quoi nous parle cette chanson de Bagaré ? Bagaré en basque, ça veut dire « nous sommes ». Mais il faut savoir qu'à l'intérieur du territoire du Pays basque, donc, il existe 5 dialectes suivant les provinces où l'on va se retrouver. Le biscayen, le guipuscoir, le navarrais, le labourdais, le souretain. Chacun a ses petites différences qui font que cette chanson nous l'explique. Pour dire « nous sommes », on va dire, suivant l'endroit où on va être, « Bagaré », « Bagira », Bagara, Baguera, mais elle explique surtout que malgré les transitions de mots, de petites voyelles, eh bien nous parlons tous la même langue et nous sommes tous issus du même peuple. Ce qu'il faut se rendre compte aussi, c'est que les forces en présence, elles sont différentes. En Iparralde, nous sommes 326 000 habitants, en Egoalde, on est plutôt du côté de 3 millions 860 000 en incluant la communauté autonome et la Navarre, bien entendu, qui est la capitale historique du Pays basque. Donc cette chanson de Vitoriano Gandiaga nous fait comprendre que ce territoire qui a réduit, parce qu'au départ la langue basque, que si on remonte les siècles, autour du 9e ou du 7e siècle, eh bien on parlait le basque au sud de Bordeaux, on allait dans toutes les Pyrénées, on allait évidemment sur l'Aragon, on montait plus loin que Bilbao, on allait jusqu'à les limites de Santander, donc le territoire où l'on parle basque s'est amenuisé. La chanson Bagaré pour dire nous sommes et que nous sommes tous issus du même peuple, de la même culture, eh bien elle a été mise en valeur par Gonçal Mendibil. On l'écoute aujourd'hui.

0: Une chanson qui sent bon l'été, Mas Canada sur ICI Pays Basque. Avant le journal du Tour de France de 16h30, Étienne Daho, Le Grand Sommeil. Il y aura aussi le titre de l'été de Benjamin Biolay, Écran Total. Avant cela, dans une 30, Axel Red avec Ma Prière.
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0: Le grand sommeil avec Étienne Dao sur ICI Pays Basque. Les estivales de Cambo-les-Bains se préparent. Je vous dis tout de cet événement juste après le journal du Tour de France. Bienvenue, il est 16h30.
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3: Un Français provisoirement en tête de ce contre-la-montre entre Evian et Thonon, mais ça va peut-être pas durer très longtemps. On y revient dans quelques secondes, mais on retrouve d'abord Bruno Blanza. Vous avez fait le parcours à plusieurs reprises, Bruno, sur la moto ici, avec une sacrée ambiance.
4: Ouais, exactement, c'est ça qui est phénoménal. Très honnêtement, il n'y a pas 10 mètres, je pense, sur les 26 km de circuit, lors desquels on ne trouve pas un spectateur, que ce soit des enfants, des grands-parents. Ça passe dans quelques villages et ça passe proche de certaines maisons. Tout à l'heure, on était à côté de celle de Roger, qui avait sorti même la télé devant son portail, à 3 mètres de la chaussée, pour voir les cyclistes. C'est aussi ça, le Tour de France. Et Roger nous disait qu'il appréciait énormément ça. Il était déjà là lors du dernier passage du Tour de France ici à Evian. Et puis que dire de cette vue magnifique sur le lac Léman, ce lac naturel en forme de croissant, là, sorte de frontière naturelle à cet endroit-là entre la Suisse et la France. 70 km de long, une quinzaine de large. C'est aussi le décor de ce chrono individuel du Tour de France qui va donner tout à l'heure une belle lutte entre Cador.
3: Ouais, et pour l'instant, je vous disais tout à l'heure qu'un Français était en tête. C'était Bruno Armirail, le coureur des Hautes-Pyrénées. Eh bien, il vient d'être battu là il y a quelques secondes. C'est l'Italien Mattia Cattaneo qui a désormais le meilleur temps. Et puis, dans moins d'une heure, à présent 17h15, il y aura le départ de Tadej Pogacar. 2 minutes avant, celui de Remco Evenepoel, le deuxième au général. Encore 2 minutes avant, Isaac Del Toro et Paul Sexas qui partira lui à 17h09. Voilà. Eh bien, les Cador que vous annonciez, Bruno Blanza, ils seront tout à l'heure sur le parcours. On continue de suivre cette étape tout l'après-midi sur votre radio ici.
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0: Cambo-les-Bains vous donne rendez-vous de jeudi à samedi à la Villa Arnaga pour la nouvelle édition de ces estivales qui prennent cette année un nouveau nom, Oudakoak. Cette édition marque une nouvelle orientation culturelle avec une programmation qui met à l'honneur la culture et la langue basque tout en accueillant des artistes de renom aux côtés de talents locaux. Au programme ce jeudi 23 juillet, le groupe Kalakan qui sera accompagné des frères Bersaites pour le récital Aotses avant un concert avec l'harmonie de Cambo. Vendredi 24 juillet, place au théâtre avec les Papillotes interprété par la compagnie Les Comédiens du Chêne d'Agen. Enfin, samedi 25 juillet, le guitariste Jean-Marie Ecaille retrouvera l'accordéoniste Marc Berthoumieux pour une soirée exceptionnelle mêlant jazz et musique du monde. Et chaque soir, dès 19h, profitez d'une guinguette éphémère avec boisson, tapas, plat partagé, une ambiance musicale assurée par un DJ. Toutes les infos à retrouver sur le site internet de la ville de Cambo-les-Bains. 16h33, soyez les bienvenus, bel été.
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0: Dans moins de 10 minutes, Fred Ballard arrive avec l'humour en tube, histoire de rire un peu cet après-midi, autour de la thématique la journée mondiale de la malbouffe. Avant cela, Teddy Swims et Los Control. Et tout de suite, c'est Jacques Higelin avec Tombé du ciel. Tombé du ciel.

0: La voix de Teddy Swims, Lose Control, sur ici Pays Basque. La journée mondiale de la malbouffe, c'est aujourd'hui. Alors, pour nous éviter de craquer pour un beignet, une gaufre ou un burger, Fred Ballard et ses rigolos vont tenter de nous sensibiliser aux ingrédients nocifs de la malbouffe. C'est votre rendez-vous, l'humour en tube.
1: Ce qui va nous exterminer, c'est la sauce samouraï, c'est pas le réchauffement. La sauce samouraï, pour ceux qui connaissent pas, c'est contre-intuitif. Plus t'en manges, moins tu ressembles à un samouraï.
2: Oui, c'est vrai qu'avec la sauce samouraï, on vire plutôt sur le sumo assez rapidement. Donc ça fait partie des petits ingrédients cachés qu'il faut repérer si on ne veut pas avoir besoin d'un tractopelle pour passer à table. Mais d'après Naïm, il faut aussi éviter certains slogans publicitaires.
1: Et les pubs autorisées toujours de la malbouffe. McDonald's, venez comme vous êtes. Autrement dit, vous embêtez pas à faire d'efforts vestimentaires. Nous, on fera pas d'efforts culinaires. Quick, nous, c'est le goût. Hein? Ah bah t'as le Covid depuis 1970, hein, tonton. Hein.
2: Ah, c'est sûr que dans certaines enseignes, c'est pas tous les jours la fête aux papilles, hein. Mais bon, chaque génération a sa madeleine de Proust. Et puis entre 5 fruits et légumes par jour et 3 paquets de chips, pour certains, le choix n'est pas du tout cornélien.
3: Je suis addict à la malbouffe. Moi, quand je vais faire mes courses, on dirait que je prépare l'anniversaire d'un adolescent de 14 ans. La caissière, elle est là. Oh, des chocobons, des chipsters et du Fanta. Vous fêtez l'anniversaire de votre petit frère. C'est mon dîner, Corinne, d'accord? T'es pas obligé de juger les gens qui ont des addictions au sucre, en fait. Moi, si je fais le fameux test ADN, tout le monde connaît là pour connaître ses origines. Je connais déjà le résultat. Ils vont me dire félicitations, monsieur, nous avons plaisir de vous annoncer que vous êtes un putain de M&M's.
2: Bah oui, à force, c'est sûr qu'on va muter génétiquement. Hein. Il y aura des purs M&M's comme Jeremy Nadeau, et puis des M&M's croisés Tagada, des Tagada croisés Schtroumpf piquant. Mais bon, s'il y a aussi des purs carambars avec des blagues carambars, on n'est pas complètement foutus.
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0: Le pouvoir des fleurs avec Laurent Voulzy sur ICI Pays Basque. Dans les prochaines minutes, entre 17h et 19h, juste après l'actu d'ici, c'est Sébastien Graziani qui vous accompagnera pour passer la fin de journée ensemble. Avant cela, le plaisir de chanter sur Johnny Hallyday, J'ai oublié de vivre, Alex Warren, Fever Dream. Quant à moi, j'aurai le plaisir de vous retrouver demain dès 14h. À demain.
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1: C'est votre 17-19 qui commence, bienvenue. Journal d'information présenté par Yves Tussaud. Bonsoir Yves.
2: Bonsoir Sébastien, bonsoir à tous. Deux animateurs du centre de loisirs Mourisco à Biarritz, arrêtés et placés en garde à vue aujourd'hui. Les deux hommes âgés de 21 et 36 ans sont soupçonnés de viol et agression sexuelle sur au moins 13 jeunes enfants. Paul Nicolas, les faits reprochés aux deux animateurs se sont déroulés entre le 6 et le 17 juillet.
3: 13 cas recensés, 4 plaintes formalisées d'ores et déjà. Les deux animateurs du centre de loisirs Mourisco ont été interpellés puis placés en garde à vue à 8h ce matin. Ils sont entendus pour des faits de viol et d'agression sexuelle sur des enfants âgés de 3 à 4 ans, précise la vice-procureure de la République de Bayonne, Jeanne François. Pour l'instant, il y a un seul cas de viol. L'un des animateurs est âgé de 36 ans. Il est titulaire de son poste depuis 2 ans. L'autre, 21 ans, est un saisonnier employé par la ville de Biarritz pour cet été. Les faits se seraient passés en début de mois, mais la période pourrait être élargie, précise la magistrate. L'affaire est compliquée, rajoute-t-elle, en raison de l'âge des enfants et de leur capacité à s'exprimer et à raconter les faits. Ils ont d'ailleurs été pris en charge selon un protocole médical au sein d'une unité spécialisée de l'hôpital de Bayonne, avec médecins, psychologues et enquêtrices du commissariat de Biarritz.
2: Le maire de Biarritz, Serge Blanco, a lui suspendu en fin de semaine dernière 3 animateurs. 2 ont donc été interpellés. Des permanences avec psychologues sont donc proposées aux familles en mairie. Une affaire qui rappelle en tout point la mise en examen et l'incarcération d'un autre animateur de centre de loisirs. C'était à Tarnos il y a 2 semaines pour viol et agression sexuelle sur 6 enfants. La ville de Tarnos confirme aujourd'hui l'ouverture d'une ligne téléphonique en lien avec la cellule d'urgence médico-psychologique des Landes. La mise en place de permanences d'accueil en mairie des samedis sur rendez-vous et de séances de soutien psychologique en groupe qui seront animées par 3 psychologues de la commune. Un conseil municipal est programmé ce jeudi à Tarnos pour débloquer les fonds nécessaires au fonctionnement de ce dispositif.
1: Garde à vue prolongée jusqu'à demain à Bayonne pour un sans domicile fixe d'une 40aine d'années.
2: Qui est suspecté d'avoir tué un autre sans-abri lors d'une altercation qui se serait déroulée en pleine nuit devant la mairie de Bayonne quelques jours avant les fêtes. La mort de 2 sapeurs-pompiers lors d'un incendie en Gironde à Mérignac, près de l'aéroport de Bordeaux aujourd'hui également. Annonce de Laurent Nunez, le ministre de l'Intérieur, lors de la séance de questions au gouvernement à l'Assemblée nationale. Le trafic est perturbé à l'aéroport, les décollages sont repoussés, mais les atterrissages peuvent avoir lieu, selon nos confrères d'ici Gironde. Le feu est parti dans une zone jouxtant les parkings de l'aéroport. Les routes qui permettent d'accéder à l'aéroport sont coupées et donc les accès très compliqués. Le procès en appel de Cédric Jubilard renvoyé au premier semestre 2027, décision de la cour d'assises de Haute-Garonne après ses aveux. L'audience devait se tenir, le procès devait se tenir le 21 septembre prochain. En première instance, Cédric Jubilard avait été condamné en octobre 2025 à 30 années de réclusion criminelle.
1: Vous l'avez peut-être constaté, il y a eu moins de monde aux fêtes de Bayonne cet été.
2: Affluence en baisse, c'est le maire de Bayonne, Jean-René Tchégaray, qui l'affirme. Il était l'invité d'ici Pays Basque ce matin à 7h45. Les premières tendances montrent un recul de l'ordre de 5 à 10%. Baisse également de 5% du nombre des bracelets vendus. Entretien complet de Jean-René Tchégaray à retrouver sur notre application ici. On termine avec le Tour de France, un contre-la-montre de 26 km entre Évian et Thonon-les-Bains. C'est un Italien qui est en tête pour l'instant, Cataneo. Le Français Bruno Armirail, qui est de Bagnères-de-Bigorre, est pour l'instant 4e à 30aine de secondes. 34 minutes et 1 seconde, le temps de référence pour Cataneo. Notez que Paul Sexas, le Français 4e au général, est à plus de 6 minutes. Il partira dans 6 minutes très exactement à 17h09. Et puis le maillot jaune Tadej Pogacar, lui, partira à 17h15. L'arrivée, la fin de ce contre-la-montre à vivre bien évidemment en direct sur ici, Pays Basque.
1: 17h05, la météo. La météo ce soir,
2: tout va bien.
1: Tout va bien, les nuages devraient se faire discrets. À noter un petit vent d'ouest sur le nord de la côte qui s'essoufflera rapidement. Côté température, l'atmosphère elle se rafraîchit dans l'intérieur des terres, hein, comptez par exemple de 14 à 17 degrés du côté de Saint-Jean-Pied-de-Port ou de Mauléon. Et l'ambiance qui restera plus douce sur la côte avec 19 à 20 degrés à Biarritz ou Saint-Jean-de-Luz. Et demain, mercredi 22, grand soleil hein, du matin au soir. Et attention au thermomètre, il s'emballe avec des valeurs bien au-dessus de saison, prévoyant entre 29 et 31 sur la côte, par exemple à Anglet ou à Hendaye, et ça chauffe encore plus dans l'intérieur des terres avec des pointes de 33 à 35 degrés attendues vers Espelette ou Cambo-les-Bains. 17h04.
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1: Allez, juste après les infos et la météo, c'est l'heure de se mettre into the groove avec Madonna. Écoutez-moi ce synthé.

0: Maradona qui était à la mi-temps de la finale de la Coupe du Monde de foot.
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0: Vitre baissée, lunettes de soleil sur le nez ou au frais avec la clim, peu importe comment vous nous écoutez, on vous apporte la bande-son de votre soirée estivale et bien plus que ça. Bonjour à tous et merci de nous avoir choisis pour finir cette journée en beauté. Deux rendez-vous qui arrivent d'ici peu. On va piocher de nouvelles idées de lecture dans la boîte à livres de Valérie Delos. Ça, c'est dans une poignée de minutes. Et on fera aussi le point sur le trafic parce que c'est quand même bien chargé en cette période estivale. Avant ça, un peu de nouveauté sur ICI Pays Basque. Ça fait du bien. C'est Pierre Demaer qui est de retour avec, entre autres, son titre, Je pense à vous.

0: Pierre Demaere, de retour avec Je pense à vous. Après plusieurs mois de pause, il revient sur le devant de la scène. Le point de trafic arrive dans quelques minutes pour vous guider sur la route. Mais pour l'heure, on s'évade un peu. C'est le moment d'ouvrir la boîte à livres de Valérie Delos à la recherche du bouquin incontournable pour bronzer sur la plage ou pour vos longues soirées d'été. Laissez-vous guider.
1: Bonjour.
2: Bonjour Valérie.
1: Alors on se trouve dans un endroit magique. On a vu sur l'océan. On est où exactement?
2: Là c'est une barbe. Donc c'est une vue magnifique. On domine toute la baie.
1: On est sur des petits sentiers.
2: On est en train de descendre, voilà, le petit chemin. Il y a un parc pour enfants juste là.
1: Ouais, un petit sentier avec des...
2: J'adore cette promenade là, tout le long de la baie en fait, quand je peux à ma pause déjeuner, parce qu'on voit la rune, on voit voilà, Sukua en face. C'est magnifique, on a une chance folle.
1: On entend l'océan.
2: Si je me rappelle bien, elle va être là à gauche.
1: Ah, mais super ça, on va peut-être descendre par là. Alors là en face, on a vu sur la, sur la grande plage. Et là, la petite boîte à livres est là. Bravo Christelle, super. En plus, on est à l'ombre. Trop bien. Allez, c'est sûrement qu'il a décrit la boîte à livres depuis le début. À vous.
2: Encadrement marron, porte en plexi, même sticker sur la porte. Boîte à livres, Libero Kucha.
1: Voilà.
2: Allez, on ouvre. Ça coulisse quand même.
1: Elle n'est pas pleine, hein, cette boîte-là.
2: Peut-être qu'en fait, c'est bon signe quand elles sont un peu vides.
1: Oui, alors, oui c'est vrai.
2: Pearlbeck, on a déjà parlé de Pearlbeck.
1: Ben oui, dites donc, mais on la voit drôlement souvent, Pearlbeck.
2: Inspiration d'Égypte, voyage poétique, philosophique et spirituel sur les bords du Nil.
1: Ah, là, on part en voyage. Et l'album des jeunes.
2: Ça, c'est l'ancêtre des documentaires Milan ou Gallimard pour la jeunesse.
1: Est-ce qu'on partirait pas sur la jeunesse du coup? Ça existe encore les encyclopédies généralistes pour les jeunes ou pas?
2: Oui, tout à fait. Elles ont pris un petit coup de jeunes aussi dernièrement. Je pense que les éditeurs se sont rendus compte qu'il fallait moderniser un petit peu, donner envie, parce qu'il y a vraiment à l'intérieur une somme impressionnante de connaissances et de paragraphes. Mm-hmm. Donc ça peut être très chargé. Et maintenant, je pense qu'ils font attention à la présentation des bouquins. Pour que ça donne envie, il faut que ce soit plus aéré, plus illustré.
1: Ouais.
2: On sait aussi que la bande dessinée a pris un essor fabuleux ces dernières années, aussi parce que lire un roman, c'est plus...
1: Exigeant.
2: Plus exigeant. Mm-hmm. Oui. Ça va être plus exigeant, effectivement. Donc la proposition pour la jeunesse est adaptée et continue d'évoluer. Ça, c'est sûr.
1: Alors justement, puisqu'on parle de jeunesse, comment on peut donner envie à nos jeunes de lire?
2: Oui, pour leur donner envie, il faut rendre la lecture à nouveau désirable.
1: Hein. Ouais.
2: Donc, pour les jeunes, ça passe beaucoup par l'illustration. On a rentré plein de petites collections très sympas pour la jeunesse à la librairie, notamment des petits polars, des enquêtes. Il y a même des cahiers de vacances, mais sous forme d'enquêtes.
1: Hein, ah, c'est génial.
2: Pour vraiment rendre la chose ludique, hein, que ce ne soit pas le côté rébarbatif du devoir à faire tous les jours avec les parents. J'ai rentré beaucoup aussi de collections de première lecture pour accompagner les petits qui vont être en CP bientôt, en CE1, qui ont besoin de se familiariser un peu plus avec la lecture.
1: Pour les petits cahiers de vacances, entre guillemets, mais ludiques, vous avez une idée de collection?
2: Oui, chez Ozu, il y a une petite collection d'enquêtes. Hein, et on va d'ailleurs faire un atelier cet été avec Ozu. Ce sera une chasse au trésor à partir d'un livre de la collection.
1: Très bien. Et ben, on suivra tout ça sur votre site internet, on aura les infos pour les événements.
2: On met tout sur Instagram et Facebook. Et on est ouvert 7 jours sur 7.
1: Le 5e heure. Merci beaucoup Fabienne, on va rester là-dessus.
2: Christelle. On n'a pas vu d'eau. On est complètement déshydraté. On est en train de se liquéfier.
1: C'est ça. Merci beaucoup Christelle. On va
2: aller faire un plouf.
1: Ah ouais, c'est clair, avec l'océan, mais je crois que oui. Allez, on y va. Merci, au revoir.
2: À bientôt.
0: C'était Valérie Delos accompagnée de Christelle de la librairie Le 5e Art à Saint-Jean-de-Luz. Merci beaucoup Valérie, on vous retrouve demain. Allez, je vous propose un peu de douceur pour vous accompagner sur la route. Ça c'est pour vous détendre si vous êtes dans les bouchons. Bouchons qu'on ira d'ailleurs décortiquer ensemble dans quelques minutes.

0: peu de calme. Ça fait du bien, hein, surtout avant de parler du trafic. Il y a du monde sur le BAB, c'est compliqué. Un petit coup d'œil par exemple à Biarritz, le boulevard Marcel Dassault, le rond-point du Mousse jusqu'au quartier de la Gare, l'avenue Président Kennedy direction quartier de la Gare, également l'avenue de la Marne, tout ça c'est bouché, plus largement même dans le centre-ville de Biarritz. À Bayonne, les allées marines, le boulevard du BAB, le boulevard d'Aitzag jusqu'au rond-point de la Jardinerie Lafitte, l'avenue Henri Grenet, l'avenue du Grand Basque, également du côté du rond-point Saint-Léon, de l'avenue du Maréchal Soult jusqu'au rond-point du Leclerc d'Anglette. Donc là c'est plus largement autour même du stade Jean d'Auger, à Saint-Jean-de-Luz, l'avenue André Ituralde, et plus largement dans le centre de Saint-Jean-de-Luz, la circulation est compliquée. Et côté autoroutier, sur l'A63, la circulation est compliquée aux abords du péage de la frontière espagnole dans le sens montant vers Bayonne. Si vous constatez un bouchon, un accident, un danger, que sais-je, sur votre route, vous pouvez nous laisser un message ou nous appeler pour nous tenir informés au 05 59 2 fois 17 2 fois. Si vous cherchez de l'inspiration pour vos prochaines sorties, restez avec moi. Je vous emmène à Cambo d'ici quelques minutes pour vous parler de la nouvelle édition des Estivales. Mais le programme, là, tout de suite, c'est de se faire plaisir avec un classique absolu, avec Thelma Houston, Don't Leave Me This Way.
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0: Leave Me This Way. Ben non, on va pas vous laisser comme ça, hein. On va vous proposer un bon plan sortie.
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0: Cambo vous donne rendez-vous de jeudi à samedi à la Villa Arnaga pour la nouvelle édition des estivales qui prennent cette année un nouveau nom. Oudakouak. Cette édition marque une nouvelle orientation culturelle avec une programmation qui met à l'honneur la culture et la langue basque, tout en accueillant des artistes de renom aux côtés de talents locaux. Au programme jeudi, le groupe Kalakan qui sera accompagné des frères Bertsites pour le récital Outches, avant un concert avec l'Harmonie de Cambo. Vendredi 24 juillet, place au théâtre Les Papillotes, interprété par la comédie Les Comédiens, la compagnie Les Comédiens du Chêne d'Agen. Enfin, le samedi, le guitariste Jean-Marie Ecaille retrouvera l'accordéoniste Marc Berthoumieux pour une soirée exceptionnelle mêlant jazz et musique du monde. Et chaque soir dès 19h, vous profitez d'une guinguette éphémère avec boissons, tapas, plats à partager et ambiance musicale assurée par un DJ. Toutes les informations sont à retrouver sur le site de cambolesbains.fr. 17h26.
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0: Un classique indémodable et un refrain taillé sur mesure pour la fin de journée. Voici Rose Laurence, Africa, juste avant de retrouver un point sur le Tour de France dans quelques minutes.

0: Et on accueille Liliane Autal dans quelques minutes pour les recettes plancha, la saveur plancha. Beaucoup de recettes à découvrir. Mais d'abord, un point sur la 16e étape du Tour de France. D'Évian jusqu'à Thonon-les-Bains, le contre-la-montre individuel de 26 km. C'est simple, c'est à vivre dès maintenant sur votre radio ici Pays Basque.
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3: Et un homme est en train d'écraser ce contre-la-montre entre Evian et Thonon. Il est belge, il s'appelle Remco Evenepoel. Après une dizaine de kilomètres, il n'est pas encore au bout le belge, mais il a plus d'une minute d'avance sur Paul Sexas, Florian Lipovic et Mathias Kielmose. On attend le passage de Tadej Pogacar. Bruno Blanza, vous êtes dans la descente derrière Paul Sexas. Bruno Blanza sur la moto ici, piloté par Alexandra Bergel, qu'on va peut-être retrouver. Un petit mot justement sur Paul Sexas qui est pour l'instant passé au sommet de la côte, puisque ce contre-la-montre, il est placé en plusieurs catégories, en plusieurs parties avec une côte à monter. Il est passé en quatrième position au sommet de la côte. Bruno Blanza.
4: Et il nous fait une sacrée descente, Paul Sexas. Très honnêtement, il n'y a rien à voir avec les premiers coureurs que l'on a vus, même ceux du milieu de peloton. On est dans une descente très technique là, très honnêtement. Ça tourne sans arrêt, la chaussée est parfaite, hein, elle a été refaite, il n'y a aucun problème là-dessus. Mais il trouve des angles assez impressionnants, le prodige français de 19 ans. Un coup à gauche, un coup à droite, entre les deux virages, il n'y a même pas 20 mètres. Là, avant de retrouver des lignes beaucoup plus droites où il pourra faire parler sa puissance. Probablement, et il y a pas mal de spectateurs également, d'amoureux de la grande boucle dans cette descente, et ça c'est également à noter.
3: Et tous les favoris sont donc sur le parcours, il leur en reste environ la moitié à parcourir. Au deuxième pointage, donc en haut de la côte, Remco Evenepoel est en tête avec 14 secondes d'avance sur Tadej Pogacar, et ensuite tous les autres, que ce soit les Skelmose, Lipovic, Sexas ou Del Toro, sont repoussés à environ une minute. On vous donnera évidemment tous les résultats de ce contre-la-montre cette fin d'après-midi sur votre radio ici.
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0: Référence incontournable de la cuisine à la plancha, Liliane Autal est à la fois cuisinière, autrice et pédagogue. Après avoir vécu de nombreuses années en Espagne, elle s'est spécialisée dans les cuisines du Sud et a publié plusieurs ouvrages à succès. Et son ouvrage de référence, c'est la Bible de la plancha qui rassemble plus de 200 recettes, des tapas jusqu'au dessert. Et Liliane va justement nous en partager une avec nous de recettes. Bonjour Liliane.
5: Bonjour.
0: Alors, on cuisine à la plancha un légume un peu oublié aujourd'hui, j'ai envie de dire.
5: C'est vrai que le fenouil, on le laisse un peu de côté, on ne sait pas trop comment le préparer, si on doit le manger en salade. Bon, là, je vous donne une idée de l'utiliser, et vraiment, c'est bien. On va garder le bulbe comme ça et on va le couper en tranches parce qu'on veut garder des tranches un petit peu épaisses qui se tiennent parce qu'on va les faire dorer à la plancha. Alors, c'est un légume assez ferme, donc on va le laisser quand même suffisamment de temps pour qu'il s'attendrisse, quoi, qu'on n'ait pas quelque chose de trop dur puisqu'on est quand même sur une tranche épaisse. Donc, il faut un petit peu de temps donc à ce fenouil pour dorer, pour cuire. Donc, on va quand même alimenter ça avec un petit peu de gras, donc de l'huile. À votre préférence, bon, un peu d'huile d'olive, bon, vous savez que moi c'est ce que je préfère. Enfin, il faut vraiment quand même lui apporter un peu de gras donc à ce légume, et vous le faites cuire comme ça. Bon, alors 4-5 minutes de chaque côté. Vraiment, il faut qu'il soit tendre et qu'il soit vraiment doré. Et vous avez quand même cet aspect très esthétique de ces courbes comme ça de la tranche de fenouil qui sera très jolie une fois dans l'assiette. En fin de cuisson, vous allez ajouter des tomates cerises pour donner un petit peu de couleur. Et elles vont, elles, cuire gentiment à la plancha, comme ça, fin de cuisson de 3 minutes. Et vous allez surtout arroser donc toute cette préparation que vous avez sur la plancha d'un mélange sauce de soja et jus de citron. Vous pouvez prendre de la sauce de soja sucrée. Justement, avec le citron, ça va faire une petite alliance assez sympa et ça va rehausser tout ça. Vous arrosez un peu de ciboulette hachée donc avant de servir, et puis vous avez vraiment un accompagnement un peu différent, un peu original, et je vous assure c'est très bon.
0: Mais ce fenouil, il accompagne quoi?
5: Ben, pourquoi pas du poisson? Vous voyez, c'est pas mal sur un poisson. Alors peut-être un poisson blanc, si vous avez un joli merlu, donc allez-y, ça va donner de la différence, de la couleur et puis de l'originalité à votre plat.
0: J'en doute pas. Merci Liliane. Le fenouil sauce soja, donc une recette originale et délicieuse comme souvent. Et puis Liliane, on vous retrouve demain pour une nouvelle recette à la plancha.
5: Merci, au revoir.
0: Et puis maintenant, sans transition, c'est l'heure de jouer à la Force Basque. 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Vous m'appelez, vous êtes sélectionné et vous venez faire tourner la roue des défis pour tenter de remporter un cadeau. Vous voyez, il y a trois étapes, c'est simple. 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Et en attendant, même si elle est terminée, on s'écoute. L'hymne de

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2: Cargo d'Axel Bauer, un classique juste avant de jouer à la Force Basque. Hein, c'est votre jeu du 17-19. Il suffit d'appeler au 05 59 17 deux fois. Je vous attends. Venez jouer avec moi. Venez faire tourner la roue des défis. Vous tombez sur un défi, vous répondez correctement et vous remportez

0: Machine dans ma tête, évidemment, Cargo d'Axel Bauer à l'instant sur ICI Pays Basque. C'est l'heure de jouer le jeu de la force basque. Je suis avec Aïnsa, bonsoir.
1: Bonsoir.
0: Alors, comment allez-vous, Aïnsa? Est-ce que vous avez passé une bonne journée?
1: Oui, très bien.
0: Très bien. Alors, je crois savoir, je crois savoir que vous jouez avec votre copine.
1: Oui, c'est ça.
0: Bon, vous êtes deux, c'est bien, on va pouvoir se faire aider. Alors la force basque, c'est simple, le principe, vous allez lancer la roue qui déterminera l'épreuve que vous allez relever pour gagner un joli cadeau. C'est une épreuve au hasard, il faut lancer la roue, vous me dites top et on y va.
1: Ok. Top.
0: C'est parti. Tac, tac, tac, tac, tac, tac, tac.
2: Cette année-là.
0: Alors, je vais vous expliquer les règles. Je vais vous donner trois événements, donc trois questions, et ça va être à vous de me dire s'ils se sont bien déroulés durant l'année 2012. Voilà, il me faut deux bonnes réponses sur trois pour remporter le cadeau. Est-ce que tout est clair, Aïnsa ?
1: Oui, parfait.
0: Allez, on y va, c'est parti. Le monde entier dansait sur le tube planétaire Gangnam Style de Psy en 2012. Est-ce que c'est vrai ou est-ce que c'est faux ?
1: Je pense que c'est vrai.
0: Ben oui, bien sûr que c'est vrai. Le clip, c'est devenu la première vidéo à atteindre le milliard de vues sur YouTube cette année-là. Donc déjà une bonne réponse. Au cinéma, le réalisateur James Cameron sortait le blockbuster Avatar en 2012. Est-ce que c'est vrai ou est-ce que c'est faux ?
1: Oui, c'est vrai.
0: Aïe, aïe, aïe, aïe, c'est faux. C'est faux, malheureusement. Mais tout n'est pas encore perdu. On a une dernière question. Et si vous y répondez correctement, c'est pour vous. Le cadeau, la France accueillait le grand départ du Tour de France hors métropole, précisément en Corse, en 2012. Est-ce que c'est vrai ou est-ce que c'est faux ? Réfléchissez bien.
1: C'est une dernière chance.
0: C'est vrai ou c'est faux ?
1: C'est vrai.
0: Aïe, aïe, aïe, aïe, aïe, aïe, aïe, aïe, aïe, aïe, aïe, aïe, c'est faux malheureusement, le départ en Corse a eu lieu en 2013, tandis qu'en 2012, le tour s'était élancé de Liège en Belgique. Bon bah écoutez, vous étiez à pas grand chose hein, de repartir avec un pass pour 4 personnes pour l'aquarium de Biarritz, mais ne vous inquiétez pas, il suffit de nous rappeler au 05 59 17 17. Vous pouvez nous rappeler quand vous voulez pour jouer, pour retenter votre chance, il n'y a pas de souci.
1: Parfait, merci beaucoup.
0: Je vous souhaite quand même une très bonne fin d'après-midi, merci d'avoir joué avec nous, Aïnsa.

0: Gorka Urbizu, musicien navarrais et également ancien chanteur du groupe Berri Txarrak. C'était la musique d'ici. Un petit point sur le trafic à 17h49. Un coup d'œil à Biarritz, par exemple, le boulevard Marcel Dassault, le rond-point du Mousse jusqu'au quartier de la gare, l'avenue Président Kennedy, direction quartier de la gare. Également l'avenue de la Marne. À Bayonne, les allées marines, le boulevard du BAB, l'avenue Henri Grenet, l'avenue du Grand Basque, le boulevard d'Aritzag jusqu'au rond-point de la jardinerie Lafitte et du côté du rond-point Saint-Léon, de l'avenue du Maréchal Soult jusqu'au rond-point du Leclerc d'Anglette et plus globalement autour du stade Jean Daugé. À Saint-Jean-de-Luz, l'avenue André Itural et plus largement dans le centre de Saint-Jean-de-Luz, c'est bien bouché. Et côté autoroutier, des difficultés, une circulation qui est compliquée aux abords du péage de la frontière espagnole dans le sens montant vers Bayonne. Si vous constatez, si vous observez quelque chose d'inhabituel sur votre trajet, c'est simple, vous pouvez nous appeler ou nous laisser un message sur WhatsApp, un petit message vocal par exemple, au 05 59 59 17 17. On lâche rien, votre 17-19 monte d'un cran, hein, celui-ci Pays Basque, dans un petit... Oui, dans 10 minutes, à 18h pile, Yves Tussaud prendra les commandes pour faire le tour complet de l'actu. Juste avant ça, on s'offre une parenthèse musicale de haut vol, bien sûr, avec Pascal Obispo et une nouveauté rafraîchissante qui fait bouger et qu'on adore ici, The Way We Touch, de Charlotte Cardin.
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0: C'est parfait pour faire redescendre la pression tout en bougeant la tête. C'était la talentueuse québécoise Charlotte Cardin avec The Way We Touch. Place aux infos avec Yves Tussaud.
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0: Tout juste 18h sur votre radio locale, ici Pays Basque. Place aux infos avec Yves Tussaud, bonsoir.
2: Bonsoir Sébastien, bonsoir à tous. La stupéfaction à Biarritz, deux animateurs du centre de loisirs Maurice Comte étaient arrêtés et placés en garde à vue aujourd'hui. Les deux hommes âgés de 21 et 36 ans sont soupçonnés de viol et agression sexuelle sur au moins Paul Nicolai, 13 jeunes enfants.
3: 13 cas recensés, 4 plaintes formalisées d'ores et déjà. Les deux animateurs du centre de loisirs Mourisco ont été interpellés puis placés en garde à vue à 8h ce matin. Ils sont entendus pour des faits de viol et d'agression sexuelle sur des enfants âgés de 3 à 4 ans, précise la vice-procureure de la République de Bayonne, Jeanne-François. Pour l'instant, il y a un seul cas de viol. L'un des animateurs est âgé de 36 ans. Il est titulaire de son poste depuis 2 ans. L'autre, 21 ans, est un saisonnier employé par la ville de Biarritz pour cet été. Les faits se seraient passés en début de mois, mais la période pourrait être élargie, précise la magistrate. L'affaire est compliquée, rajoute-t-elle, en raison de l'âge des enfants et de leur capacité à s'exprimer et à raconter les faits. Ils ont d'ailleurs été pris en charge selon un protocole médical au sein d'une unité spécialisée de l'hôpital de Bayonne avec médecins, psychologues et enquêtrices du commissariat de Biarritz.
2: Serge Blanco, le maire de Biarritz, a dit et précisé avoir suspendu 3 animateurs du centre de loisirs en fin de semaine dernière. Il s'est dit à l'écoute des familles. Sa réaction est à retrouver sur ici.fr. Le maire de Biarritz s'est exprimé dans l'après-midi. Une affaire qui rappelle en tout point la mise en examen et l'incarcération d'un autre animateur de centre de loisirs. C'était à Tarnos il y a 2 semaines. Mise en examen et incarcération pour viol et agression sexuelle sur 6 enfants. La ville de Tarnos a ouvert une ligne téléphonique en lien avec la cellule d'urgence médico-psychologique des Landes. Elle a mis en place des permanences d'accueil en mairie sur rendez-vous et des séances de soutien psychologique en groupe qui sont animées par 3 psychologues de la commune.
0: La voiture de David Stevenin, disparue il y a 8 ans, retrouvée dans la Dour.
2: Une information de nos confrères de Sud-Ouest confirmée par la gendarmerie et par sa famille. Ce jeune Normand avait disparu en septembre 2018 à Urte. Depuis, les différentes et nombreuses fouilles n'avaient rien donné. C'est en fait un groupe d'Américains spécialisés dans les cold cases, dans les affaires classées, qui ont retrouvé le véhicule. Ils ont réussi en 4 heures alors qu'on cherchait depuis 8 ans, nous a confié la sœur de David Stevenin, Laura. La mort de 2 sapeurs-pompiers lors d'un incendie en Gironde à Mérignac cet après-midi près de l'aéroport de Bordeaux. Annonce du ministre de l'Intérieur Laurent Nunez, le trafic est fortement perturbé à l'aéroport. Les décollages sont repoussés, les atterrissages peuvent encore avoir lieu selon nos confrères d'ici Gironde. Le feu est parti dans une zone jouxtant les parkings de l'aéroport. On termine Sébastien avec le Tour de France. C'est Remco Evenepoel qui a remporté le contre-la-montre entre Evian et Thonon-les-Bains avec 28 secondes d'avance sur Pogacar qui conserve tranquillement son maillot jaune. 17e étape demain, 175 km entre Chambéry et Voiron. Le ciel bleu.
0: Le ciel est bleu, effectivement, et les nuages cette nuit devraient se faire discrets. À noter un petit vent d'ouest sur le nord de la côte qui s'essoufflera rapidement. Côté température, l'atmosphère se rafraîchit dans l'intérieur des terrains. Comptez par exemple de 14 à 17 degrés du côté de Saint-Jean-Pied-de-Port ou de Mauléon. L'ambiance restera plus douce quant à elle sur la côte avec 19 à 20 degrés à Biarritz ou à Saint-Jean-de-Luz. Demain, mercredi, grand soleil du matin au soir et attention au thermomètre, il va s'emballer avec des valeurs quand même bien au-dessus de la saison. Prévoyez entre 29 et 31 degrés sur la côte basque, par exemple à Anglette ou à Hendaye. Et puis ça chauffe encore plus dans l'intérieur avec des pointes de 33 à 35 degrés attendus vers Espelette, Cambo ou Saint-Palais. 18h04.
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0: Toum, toum, toum, toum, toum. Allez, on garde un tempo parfait pour vous accompagner vers la soirée sur Ici Pays Basque. En ce début de deuxième partie d'émission, on vous fait réviser vos classiques avec Daniel Balavoine. Voici Sauver l'amour.

0: Daniel Balavoine, sauver l'amour. Allez, on y croit, Daniel.
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0: Vous soyez en train de quitter le bureau sur la côte, dans les bouchons du Labour, ou posé au calme du côté de la Soule ou de la Basse-Navarre, le point de rassemblement de cette fin d'après-midi, c'est ici. Ravi de vous retrouver dans cette deuxième partie du 17-19. Des tas de choses à voir ensemble jusqu'à 19h, à commencer par vos chroniques et l'événement d'ici qui arrive d'ici quelques minutes. On va parler d'un nouvel escape game sur le site d'Hospitalea à Erisari. On n'oublie pas qu'ici Pays Basque, c'est la radio partenaire du Tour de France. Alors on retrouvera le journal du Tour à 18h30 présenté par Gilles Damenghi. Mais avant de voir tout ça, un petit rappel quand même. L'amour, ça se donne. C'est Amel Bent qui le dit.

0: est-ce qu'on doit s'attendre?
1: En fait, c'est vraiment un moment partagé en famille où on a voulu donc mettre à l'honneur la mythologie. En fait, il s'est passé que quand on a commencé à travailler sur l'exposition, on a découvert quelque chose d'incroyable au Hospitalia. C'était que la maison est construite sur une brèche qui sépare le monde mythologique et le monde réel. Et cette brèche, elle s'ouvre tous les 100 ans. Donc, on a découvert ça dans nos archives. Et en fait, on a découvert que pour protéger la maison, il fallait réunir un certain nombre d'artefacts, d'objets magiques. Et donc, on n'y arrivait pas tout seul. Donc, on s'est dit, allez, tous les mardis, on invite nos visiteurs à venir nous aider à protéger Hospitalia de ces créatures magiques qui parfois ne sont pas toutes très sympathiques.
0: Et parce que l'univers des mythes basques, c'est parfois un peu sombre ou impressionnant, hein, vous venez de le dire, mais comment est-ce que vous avez pensé cet escape game? Est-ce que c'est du coup totalement adapté aux plus petits qui ont beaucoup d'imagination, ou est-ce qu'on s'adresse plutôt aux adultes passionnés d'histoire? Je sais pas.
1: C'est vraiment un projet qui est pensé pour les familles où ça nécessite de la coopération de tous, à la fois les grands mais les plus petits. Il y a des questions qui paraissent évidentes aux grands et qui sont très difficiles pour les enfants. Et inversement, il y a des choses qui bloquent pour les adultes, et quand les enfants mettent le nez, tout de suite, ça se débloque. Là, on l'a pensé vraiment dans de la coopération avec des énigmes, des indices, des clés à résoudre, enfin des clés à trouver, des codes à déchiffrer. Et ça s'adapte vraiment à tous à partir de 6 ans. Voilà, l'idée, c'est de savoir lire d'abord. Mais c'est un projet à faire en famille.
0: Donc c'est un escape game qui a plusieurs types de logique en fait dans ces épreuves, si je comprends bien.
1: Ouais, c'est ça. En fait, à chaque fois, l'idée, c'est de découvrir des pans de la mythologie basque, soit des personnages, soit tout un univers. Et on le découvre à travers une énigme. Donc, on fait soit c'est le bon sens qui vient être appelé, soit il faut faire appel à son instinct, un petit peu de fouille, essayer souvent de se mettre à plusieurs pour découvrir. Quel est le problème? Essayer de savoir avec quel cadenas il faut ouvrir, avec quelle clé il faut ouvrir quel cadenas, etc.
0: Alors, transmettre ces légendes aujourd'hui à l'heure des écrans, c'est quand même un vrai défi. Pourquoi est-ce que c'était si important pour vous de remettre ces créatures sur le devant de la scène cet été en particulier? Est-ce qu'il y a un détail qui fait que les visiteurs ressortent de cet escape game avec des étoiles plein les yeux ou beaucoup de choses apprises, par exemple?
1: Oui, alors vraiment, l'escape game, on l'a voulu en complément avec l'exposition qui, elle, met à l'honneur les histoires, du coup, avec plutôt le volet audio pour justement sortir de représentations figées. Et l'escape game, lui, il vient réactiver l'imaginaire, la joie ou un peu le stress de ce moment d'énigme qui donne envie de se dépasser et qui fait que en fait cet univers magique un peu mystérieux, il plaît aux petits et grands, et on tombe dedans sans souci.
0: Et donc, pour frissonner, pour rêver et pour jouer au milieu des créatures de nos légendes, direction Mythologia, donc, hein, c'est tous les mardis à 10h30 et à 15h, accessible à partir de 6 ans. C'est un des événements incontournables, hein, de cet été à découvrir au centre Hospitalia Airisari. Et pour plus d'informations ou pour s'inscrire, rendez-vous sur le site d'Hospitalia, rubrique activité, ou en appelant le 05 59 37 97 20. Merci beaucoup, Anna.
1: Merci à vous.
0: À bientôt.
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0: Un coup de fouet immédiat pour vos enceintes avec les Rita Mitsouko. 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

0: Breaking My Heart, ne brise pas mon cœur, d'Elton John et Kikidi à l'instant sur votre radio ici Pays Basque. Et puis on va faire un petit point sur le trafic. Un coup d'œil sur vos routes, par exemple à Biarritz, le boulevard Marcel Dassault, le rond-point du Mousse jusqu'au quartier de la Gare et l'avenue du Président Kennedy, direction quartier de la Gare, également l'avenue de la Marne. À Anglet, la route de Pitoys, ça c'est pour les classiques. À Bayonne, les allées marines, boulevard du BAB, le boulevard d'Aritzag jusqu'au rond-point de la Jardinerie Lafitte. L'avenue Henri Grenet, également un petit peu bouchée comme l'avenue du Grand Basque. Du côté du rond-point Saint-Léon, de l'avenue du Maréchal Soult jusqu'au rond-point du Leclerc d'Anglet et plus largement autour du stade Jean Daugé. À Saint-Jean-de-Luz, l'avenue André-Ithuralde, plus largement dans le centre et sur la D810. Également côté autoroutier, une circulation qui est compliquée aux abords du péage de la frontière espagnole dans le sens montant vers Biarritz. Si vous constatez un bouchon, un accident ou un danger sur votre route, c'est simple. Vous pouvez nous appeler ou nous laisser un message sur WhatsApp au 05 59 2x 17 2x. La fin de journée s'installe sur le Pays Basque et votre 17-19 continue. La dernière de Céline Dion dans quelques minutes et après ça, on plonge dans le journal du Tour de France présenté par Gilda Menguy. 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

0: Merci. Le journal du Tour sur ICI Pays Basque, c'est maintenant.
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2: La deuxième victoire consécutive pour Remco Evenepoel sur ce Tour 2026. En ce jour de fête nationale dans son pays, le Belge a écrasé le contre-la-montre individuel disputé entre Évian-les-Bains et Thonon-les-Bains. Paul Seixas, lui, est à l'heure au rendez-vous, quatrième. Bonsoir Thomas Coignac.
3: Bonsoir Gilda, bonsoir tout le monde.
2: Evenepoel, champion du monde du contre-la-montre et champion olympique de la spécialité, n'a laissé que des miettes à ses adversaires, Thomas.
3: Ouais, et y compris à Tadej Pogacar, d'ailleurs 28 secondes d'avance sur le maillot jaune. Si on cherche des éléments de comparaison, on peut remonter au Tour de l'année dernière. Evenepoel était déjà devant Pogacar sur le contre-la-montre de Caen, mais il y avait 16 secondes entre les deux. Aujourd'hui, il y en a 28 alors que le contre-la-montre est plus court. Eh bien, ça donne une idée de la démonstration du champion du monde et du champion olympique du contre-la-montre aujourd'hui en Haute-Savoie.
2: Sur ce seul contre-la-montre individuel de ce Tour, on attendait évidemment de savoir voir ce qu'allait faire Paul Seixas. Le jeune Lyonnais, on le sait, aime l'exercice. Il avait remporté le chrono du Tour du Pays Basque en avril dernier. Il est aussi champion du monde junior de la spécialité en 2024. Et Paul Seixas n'a pas déçu aujourd'hui, Thomas.
3: Oui, il est quatrième. Alors certes, à 1 minute 16 de Remco Evenepoel. Certes, derrière Tadej Pogacar, c'était la première fois que les trois se battaient vraiment en conditions réelles quand tout le monde était au top de sa forme. La petite surprise, peut-être, c'est qu'il soit derrière le Danois Mathias Kielmose, mais ça n'aura pas tant d'importance au classement général. Il est dans les mêmes eaux, par exemple, qu'Isaac Del Toro, qui va devenir son plus gros adversaire pour le maillot blanc et le podium.
2: Effectivement, Paul Seixas continue d'épater sur ce Tour. Écoutez son directeur sportif, Julien Jurdi.
4: On avance depuis le départ. Honnêtement, on est dans une troisième semaine. C'est pas une grande surprise, qui est extrêmement difficile, notamment l'étape de samedi, qui est juste monstrueuse. Donc on va malgré tout avancer avec prudence. On va essayer de faire le maximum, d'aller le plus haut possible au niveau du classement général, soyez rassurés là-dessus. On ne va pas se projeter sur un maillot blanc, sur un podium. Voilà, on va donner le maximum collectivement, individuellement. On sait qu'il y a trois batailles importantes à livrer jeudi, vendredi et samedi. On sait que les difficultés vont monter crescendo jusqu'à samedi. L'étape, honnêtement, samedi, elle est monstrueuse. Donc tout peut se passer. Voilà, une fois de plus, on va avancer tous ensemble parce qu'il y a vraiment une très belle bataille à livrer.
2: Un contre-la-montre marqué par la chute dans un virage à droite du cinquième du classement général allemand, Florian Lipowitz. Clavicule touchée, c'est l'abandon pour l'équipier du vainqueur du jour. Lui aussi, comme Paul Seixas, avait bien préparé son coup, côté tricolore, c'est Bruno Armirail, l'équipier de Vingegaard, qui n'est plus sur le Tour, a possédé le meilleur temps provisoire. Voici ce qu'il disait une fois les 26 kilomètres avalés.
5: Assez satisfait, j'avais un bon temps d'avance quand même dans la montée. Ouais, j'ai perdu après un peu, je me suis fait un petit peu peur dans la descente. Du coup, j'étais plus trop confiant dans les virages, mais bon, j'ai tout donné. C'est un gros coup dur pour l'équipe, voilà, perdre Jonas, malheureusement. Donc, on se remotive, on va essayer d'aller chercher des victoires d'étape.
2: Et Bruno Armirail finalement a pris la 8e place de ce contre-la-montre à 1 minute 55 du Belge Evenepoel. Thomas Coignac, les autres Français sont un peu plus loin, mais avec un joli tir groupé.
3: Ouais, entre la 18e et la 21e place, 18e Thibaut Guernalec, 19e Ewan Kostiou, les deux Finistériens, 20e Lenny Martinez, le Nivernais, et 21e Aurélien Paré-Pinte, lui, évolué sur ses terres de la Haute-Savoie aujourd'hui.
2: Et au classement général, Tadej Pogacar reste leader et en jaune, avec désormais 4 minutes 32 d'avance sur Remco Evenepoel. Paul Seixas est toujours 4e et n'est plus qu'à 20 secondes du podium. Avec l'abandon de Lipowitz, Lenny Martinez passe à la 7e place et Jordan Jégat à la 9e, ce qui nous fait quand même 3 Français dans le top 10. On reste dans les Alpes demain avec une étape en ligne de 174 km entre Chambéry en Savoie et Voiron en Isère. Le peloton va traverser 2 parcs naturels régionaux, le parc du Massif des Bauges et celui de la Chartreuse. Le directeur du Tour de France, Christian Prudhomme.
6: 2 parcs régionaux splendides, la Chartreuse, les Bauges, avec une boucle au nord de Chambéry avant d'aller ensuite vers Voiron pour une étape dans des sites de montagne qu'on a voulu la moins rude possible pour laisser une chance aux sprinteurs qui sont encore là ou aux baroudeurs. Un début d'étape, une première partie d'étape qui sera vraiment faite pour les baroudeurs et ensuite il faudra résister aux équipes de sprinteurs qui tenteront de revenir sur la tête de course.
2: Une belle étape pour les baroudeurs ou une dernière occasion pour les sprinteurs. On suivra ça demain. Cette 16e étape, elle sera à vivre sur votre radio ici à partir de 13h30. À noter qu'hier, au cours de la soirée de la deuxième journée de repos, il y a eu de nombreux contrôles antidopage sur le Tour, notamment les équipes de Pogacar, du Belge Evenepoel, la Visma également, et puis la formation française Groupama FDJ United, dont avec des contrôles inopiné. Merci Thomas Coignac, vous étiez en direct de Thonon-les-Bains. Merci également à Lucien Lefebvre pour les liaisons techniques. Bonne soirée à tous et à demain.
7: Et en plus de l'arrivée des étapes, le résumé de l'étape et plus largement toutes les infos du Tour de France est à retrouver dans le journal du Tour par Gilles Damenghi, à suivre tous les jours sur votre radio ici Pays Basque à 18h30. 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
7: Ici Pays Basque, vous le savez, c'est la radio qui vous rend service. C'est l'heure d'écouter les messages que vous nous laissez tous les jours sur notre répondeur.
8: Bonjour, ici le port Caneta Andai. Vous annonce la grande sardinade du vendredi 24 juillet à partir de 18h30 au menu assiette de sardines, fromage, gâteau basque avec un verre au choix, vin rouge, blanc, sangria, cidre, coca et autres. Venez nombreux, merci.
9: 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Cette formation basque dirigée par le talentueux Xavier Eti présentera un répertoire de chants d'ici et d'ailleurs interprétés a cappella. L'entrée est de 10 euros et gratuite pour les moins de 16 ans. Ouverture des portes, 20h. Venez nombreux.
7: Vous avez un bon plan ou un événement à communiquer dont vous voulez faire part, vous pouvez faire comme eux et envoyer un message sur notre répondeur WhatsApp au 05 59 2x17 2x. 18h36.
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7: Allez, on va passer un beau moment en musique avec Florent Pagny. Et juste après ça, encore un bon moment, mais avec votre chronique Les petits plaisirs de l'été par Lauriane Rodriguez sur votre radio, ici Pays Basque.

0: chanter, tout simplement, de Florent Pagny. Les petits plaisirs de l'été à présent avec Lauriane Rodriguez qui part à la rencontre de vous qui nous écoutez, oui, vous, pour partager à l'antenne ces petits plaisirs simples à l'heure de l'été sur notre territoire. Et aujourd'hui, Lauriane nous emmène à la rencontre de Maïder.
1: On va mettre une table, mais sinon, ça sera une couverture par terre et puis dans la montagne. Ça ne nous dérange pas, nous. Bonjour, je suis Maïder, j'ai 53 ans et je viens de la vallée des Aldudes. Alors, mon plaisir l'été, c'est surtout de profiter le dimanche qu'on n'ait pas de traite, de transformation. Et donc, on essaie de bouger un petit peu, de pique-niquer, d'aller au restaurant. Et puis, si on peut suivre quelques parties de pelote qu'on aime bien aussi, voilà, c'est surtout notre plaisir. Alors, pour pique-niquer, je vais, on va un petit peu dans les montagnes en Espagne ou on va du côté d'Irlande. On aime bien voir ailleurs aussi que chez nous, donc on visite. Nous, le sommet qu'on aime, c'est le sommet d'Alarça, bien sûr. C'est du côté de chez nous.
2: Et vous y allez en famille, là-bas, pique-niquer ?
1: Pique-niquer, oui. On va souvent en famille ou avec des amis.
2: Qu'est-ce qu'il y a au menu ?
1: En général, c'est du froid, des salades de riz ou des charcuteries, voilà, un peu de fromage, un bon rouge. Si on trouve une place un peu, on va dire, un peu plat, voilà, on va mettre une table. Mais sinon, ça sera une couverture par terre et puis... dans la montagne, ça ne nous dérange pas, nous.
2: Et aux auditeurs d'ici Pays Basque, aux auditeurs de la radio ici, qu'est-ce que vous leur souhaiteriez pour l'été ? Alors, aux auditeurs d'ici, je leur souhaite...
1: Après le repas, on va se promener. On va à pied ou on va faire un tour en voiture. Voilà, on visite les montagnes. Alors, aux auditeurs d'ici, je leur souhaite de venir visiter la vallée des Aldudes parce que c'est magnifique.
0: Effectivement, c'est magnifique. Hein. Les petits plaisirs de l'été, c'est des instants plaisir, signé Lauriane Rodriguez. Et c'est à retrouver chaque jour sur votre radio locale ici, Pays Basque. À présent, on va se pencher sur notre patrimoine et les secrets de notre beau Pays Basque avec David Talek et Cédric Touza pour leur chronique Nom de Nom. C'est juste après la musique de chez nous. Musique en basque, bien sûr.

0: Kontsal Mendibil à l'instant sur votre radio locale ici Pays Basque.
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0: On porte tous un nom de famille, on habite tous une commune, mais est-ce qu'on en connaît vraiment l'histoire? C'est pas sûr. Hein. Heureusement, on a les experts qu'il vous faut pour éclairer notre lanterne. On rejoint tout de suite David Talek et Cédric Touza dans Nom de Nom.
3: On vous parle d'histoire et tout cela en partant d'un nom ou d'un surnom. Et ça, c'est grâce à notre guide Cédric Touza. Bonjour Cédric.
4: Bonjour David.
3: Aujourd'hui, vous allez nous prouver que des surnoms fameux peuvent naître chez nous au Pays Basque.
4: Exactement. Et j'ai voulu vous faire plaisir, oui. J'ai rassemblé deux de vos passions, la peinture du XVIIIe siècle et votre idole. Celle que vous adorez, celle dont vous n'avez raté aucun concert.
3: J'ai peur.
4: Chantal Goya.
3: Ah oui, mais comment vous savez?
4: Je travaille, c'est mon boulot. Alors, vous allez me demander quel est le rapport entre Chantal Goya, la peinture et le Pays Basque? Eh bien, tout est lié grâce à Guy d'Arkang.
3: Un membre de la famille d'Arkang, marquis d'Iranda, c'est ça?
4: Tout à fait.
3: Qui a longtemps possédé le château d'Arkang.
4: Effectivement, c'est peut-être le personnage le plus illustre, en tout cas au XXe siècle, de la famille d'Arkang. Guy d'Arkang est né en 1924 et nous a quittés en 2004.
3: Et c'est une carrière de journaliste qu'il a fait, non?
4: Exactement, journaliste, aussi écrivain, il a écrit des romans, des poèmes. C'est vraiment l'archétype du journaliste noceur, que l'on présente toujours comme talentueux, mais aussi en dilettante.
3: Ah, on en connaît, on en connaît.
4: Champion de golf, c'était l'homme qu'il fallait avoir à sa table, et il a été à la tête du comité du tourisme et des fêtes de Biarritz. Et autre titre de gloire, il a trouvé son nom à Chantal Goya.
3: Attendez, vous êtes en train de me dire que Chantal Goya ne s'appelle pas vraiment Chantal Goya?
4: Et non, il fallait bien que quelqu'un vous le dise un jour. Votre idole, l'auteur de Bécassine, c'est ma cousine, s'appelle en réalité Chantal de Guerre. Et c'est marrant, parce que l'expression un nom de guerre, avoir un nom de guerre, ça veut dire avoir un pseudonyme.
3: À la boucle est bouclée.
4: Voilà, à l'origine, cela désignait les pseudos des soldats. C'est logique, avoir un nom de guerre. Mais plus tard, c'est devenu un terme pour désigner les noms de scène. Le nom de scène d'un artiste. Donc, le nom de guerre de Chantal de Guerre, c'est Chantal Goya. Vous suivez?
3: Jusque-là, c'est parfait. Mais pourquoi Goya, du coup? Est-ce que c'est un rapport avec le peintre?
4: Dans le mille, effectivement. C'est une référence à Francisco Goya. Chantal a donné... Je l'appelais Chantal.
3: Oui, bon,
4: Chantal a donné plusieurs versions de l'anecdote. Alors, soit ça s'est passé au château d'Arkang, avec son mari, l'inénarrable Jean-Jacques Debout. Elle était invitée par Guy d'Arkang. Et un jour, Guy lui dit, en regardant sur son mur le portrait de Manuel Osorio, peint par Goya, qui est une peinture qui a été beaucoup copiée. Il lui a dit... Ah, mais tu ressembles à ce petit garçon aux grands yeux noirs avec la collerette blanche. Si un jour tu chantes, tu devrais t'appeler Goya. Il y a une autre version de cette histoire, mais qui se passe à l'hôtel du Palais à Biarritz.
3: Et le reste appartient à la légende, bien sûr. Merci Cédric Touza. Du coup, j'ai Bécassine dans la tête maintenant.
0: Merci à vous deux. On vous retrouve demain pour un nouvel épisode de Nom de Nom et tout le reste de l'été aussi. Allez, ça c'est funky, ça met la pêche. On reconnaît en quelques secondes notre hawaïen préféré, Bruno Mars, sur ICI Pays Basque. Ça sent bon l'été.

0: C'est sorti il y a quelques mois, c'est une fraîche nouveauté sur ici Pays Basque. Bruno Mars, On My Soul à l'instant sur votre radio locale. Et votre soirée, elle va continuer de plus belle sur ici Pays Basque. Dans un instant, on vous offre un voyage hors du temps avec la folie, la démesure absolue de Queen, Bohemian Rhapsody. Et dès 19h, on bascule en mode 100% chanson basque pour faire vibrer votre soirée avec la musique de chez nous, bien sûr.
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0: Après cet énorme classique de Queen, c'est l'heure de basculer en mode 100% chanson basque avec Chéchi Lifoy.
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3: Agour Agour, c'est parti pour un tour du Pays Basque en musique avec les artistes de chez nous, des chansons en euskara, de la bonne humeur, bref, tout ce qu'il nous faut pour bien terminer la journée. 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

0: 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La musique d'ici c'est presque fini, on se quitte avec de la pop et du rock. Très bonne soirée avec ICI Pays Basque, Ongi Isan eta Biarrarte.
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0: 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Émilie Mazoyer et Mariam Doumbia, d'Amadou et Mariam.
2: Bonsoir, je suis très contente d'être avec vous aujourd'hui.
3: Moi aussi, je suis très très contente que vous soyez là. Vous n'êtes pas venue toute seule, Mariam. À côté
2: je suis
3: de
2: là
3: vous.
2: Avec mon fils.
3: Mais oui, à côté de vous, ce beau jeune homme, c'est Sam Bagayoko. Salut Sam.
4: Salut, bonsoir tout le monde. Je suis très très ravie d'être là aujourd'hui avec ma mère.
3: Bah ouais, nous aussi on est très heureux. Mariam, on a beaucoup pensé à vous depuis l'annonce très triste au début du mois d'avril du décès d'Amadou. La dernière fois qu'on s'est vu, on était tous les trois dans le studio, vous, Amadou et moi, vous me présentiez cette chanson géniale. Qui était la première pierre de l'album L'amour à la folie. On a appris donc au mois d'avril la disparition d'Amadou. Et vous avez tenu, Mariam, à continuer à porter ces nouvelles chansons, cette musique, à sortir l'album cette année. Est-ce que ça a été un choix évident ou un choix difficile?
2: Bon, le début, c'est difficile pour moi. Mais comme c'est... Ça trouve que déjà, on a... Déjà fait l'album, on a été dans les studios, tout était fini. Donc, j'étais obligée de faire ça. Mais si le public continue à me soutenir, je continuerai à faire ça. Mais le début, vraiment, en ce moment, c'est très difficile pour moi parce que mon mari, c'est plus de 40 ans qu'on est ensemble. On faisait des choses ensemble, on composait, on voyageait ensemble. Donc, vraiment, c'est pas du tout facile pour moi. Mais comme mon fils est à côté de moi, l'an passé, j'ai dit à notre tourneur si elle peut nous aider pour que mon fils soit venir avec nous, faire les concerts avec nous. Donc, elle a accepté l'an passé seulement. Quand elle a passé et quand elle a comment dire accepté, donc on a continué à faire quelques concerts ensemble. Après, quand on est allé au Mali. On a fait quelques concerts là-bas aussi. Quand on est tombé malade, Amadou est parti. Donc, quand mon fils est à côté de moi, ça m'encourage, ça me soulage. Et puis, le public aussi, quand il continue à me soutenir, ça m'encourage, ça me soulage vraiment. Sinon, vraiment, c'est pas du tout facile pour moi.
3: Alors merci d'autant plus d'être là avec nous, Mariam. Tous les artistes qu'on a reçus depuis le mois d'avril et à qui on posait la question justement de nous parler d'Amadou, tout le monde nous disait que ce soit Mathieu Chédid, très récemment Oxmo Puccino, tous ces gens voilà qui vous aiment et qui vous soutiennent et tout le monde
2: disait... On a travaillé avec eux aussi.
3: Ouais, tout le monde disait, oh là là, on envoie de la force à Mariam, on envoie de l'amour à Mariam. Alors voilà, j'ai dit que je serais la messagère et que je vous passerai ces messages-là.
2: Merci.
3: Mais merci vraiment d'être là. Sam, merci aussi de rendre tout ça possible. Vous avez donc fait quelques concerts avec vos parents avant la disparition de votre papa Amadou. Maintenant, c'est vous qui vous tenez à la droite de votre maman sur scène. Comment ça se passe pour vous?
4: Oui, ça se passe très bien. Un peu dur, comme elle a dit. Avant que le papa ne décède, on avait commencé de faire la tournée ensemble. C'était beau de nous voir tous les trois ensemble faire une chanson. Donc, malheureusement, il est parti. Donc, je continue de faire cette trace-là. Et j'interprète quelques chansons du papa aussi, comme les chansons, comme Je pense à toi, comme Dimanche à Bamako. Deux de ses anciennes chansons aussi qu'il avait composées lorsqu'ils étaient très très jeunes, lorsqu'ils commençaient leur carrière. Donc tout ça pour enlever un peu la nostalgie aux gens, quoi. Donc j'accompagne ma mère, c'est un honneur et c'est un encouragement pour moi. Et vraiment, c'est une bonne chose aussi pour moi, ça me donne de l'expérience aussi.
2: Jusqu'à présent, quand je monte sur la scène, le côté gauche, ça vient dans ma tête toujours, je vois Amadou. Il est avec sa guitare, il est à côté de moi. Des fois, quand on est sur la scène, on parle ensemble, on dit des choses ensemble entre nous deux. ça me manque. Mais mon fils est à côté de moi, bon, ça va, quoi. Ouais. Sinon, toujours, ça vient dans ma tête, quoi.
3: La présence de Sam sur scène et également ce soir dans le studio de Décibel, ce qui permet de se rapprocher de la joie pure que l'on peut entendre sur l'album L'amour à la folie. Je pense notamment à cette chanson Nakan.
5: 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Dansez, dansez, dansez, c'est la joie partout.
3: La joie partout. Alors c'est évidemment très émouvant d'entendre la voix d'Amadou qui dit ça puisqu'il n'est plus là, et à la fois reprendre ce flambeau et défendre cet album, c'est aussi se balader partout dans le monde, puisqu'évidemment la musique d'Amadou et Mariam c'est une musique internationale, c'est se balader partout dans le monde et transmettre la joie. Est-ce que c'est pas quand même le plus beau métier du monde, ça, Mariam?
2: La musique?
3: Ouais, et transmettre la joie comme ça.
2: Ah oui, c'est un beau métier du monde, ouais. C'est un beau métier du monde.
3: Et vous pensez que Sam, qui donc est devenu musicien, il aurait pu faire autre chose? Ou alors, en grandissant auprès de vous, évidemment, il allait devenir musicien?
4: Bon, en fait, pour ma musique, ça a été quelque chose de naturel.
3: Voilà. C'est dans les gènes.
4: Voilà.
3: C'est
4: ça. Parce que j'étais au lycée, donc j'ai commencé par le rap avec mes amis.
2: C'est ça.
4: Ça trouvait qu'ils étaient en tournée en Europe, aux États-Unis, tout ça. Donc moi, j'étais au Mali avec les amis au lycée. On commençait par le rap, on faisait une ou deux chansons. On a fait les maquettes. Lorsqu'ils sont venus au Mali, qu'ils ont écouté nos maquettes. Après, j'ai commencé à jouer un tout petit peu la guitare.
2: On les a encouragés.
4: Voilà, ouais. Donc, c'est venu comme ça.
3: Vous étiez fière qu'il ait la fibre musicale, votre petit?
2: Oui, je suis fière de ça, que mon fils soit musicien, vraiment.

0: classique déjà, alors qu'il est sur un tout nouvel album, L'amour à la folie. C'est l'album dont Mariam est venue nous parler ce soir, et elle n'est pas venue toute seule. Sam Bagayoko, son fils, est là. Alors Sam, on a dit que vous étiez artiste, mais on ne vous a pas encore entendu. Mais moi j'ai mes archives, et votre groupe, Smod.
1: Voilà, Smod.
0: Ah bah c'était quelque chose, hein.

0: chanson Les dirigeants africains de Smod. Je vois que Mariam sourit. Ça, pour vous, c'est un tube, on est d'accord? Vous qui connaissez bien les tubes, Mariam.
1: Vraiment, c'est un tube, c'était bien à l'époque. Mais avant ça, je vais vous expliquer un peu Mogolu, la Mogolu, ça s'adresse aux gens. Ça parle des voyages, ça parle des rencontres. Quand on voyage, on prend le train, on prend le bateau, on prend l'avion, la tente, tu te réveilles tôt, tu as froid. Tout ce qu'on fait dans le voyage là, c'est ce que j'ai dit dans Mogolu là.
0: C'est oui, ce qu'on dit. C'est ça. La chanson qu'on a entendue juste avant.
1: Voilà, avant ça. Voilà. Mais ça là, c'est la chanson de Sam qu'on est en train d'écouter.
2: Ouais. Smod, c'était vraiment notre époque, voilà quoi, très très engagé. Et c'était le début aussi qu'on venait sur la scène internationale. Mm-hmm. Donc, voilà, les parents étaient à côté de nous, qui nous soutenaient tout le temps. Donc,
0: c'était précieux ça pour vous, Sam, quand vous vous êtes lancé justement en dehors du Mali, partout dans le monde, hein, avec ces chansons, et notamment en France avec les dirigeants africains qui avaient vraiment bien marché. Oui. C'était précieux de demander à votre papa, Amadou, à votre maman, Mariam, des conseils, parce que eux, comme elle le raconte dans la chanson Mogolu, hein, les tours du monde, ils les ont enchaînés.
2: Bien sûr, à chaque fois qu'on fait des chansons, on les fait écouter d'abord. On demande leur avis, ils donnent leurs conseils. Mm-hmm. Et c'est vrai qu'à l'époque, on était vraiment très très jeune.
1: Voilà.
2: Donc il fallait des choses comme ça, des mots très très engagés. Donc c'était comme ça. Mais ils nous comprenaient, ils nous disaient c'est comme ça, il faut partir ça à enlever ça, augmenter ça. Donc, vraiment, ça nous a beaucoup aidé à ce qu'on soit comme ça aujourd'hui.
0: Mm-hmm. Alors, sur ce nouvel album, L'amour à la folie, mm-hmm. il y a tout un tas de chansons magnifiques. Je pense à celle où vous retrouvez Fally Ipupa. La chanson s'appelle Sonfo.

0: Voilà une chanson qui parle d'amour, Mariam, mais c'est pas une chanson d'amour, c'est une chanson qui donne de la force aux gens qui s'aiment.
1: Ouais, ça parle d'amour, ça parle. Et par exemple, quand on s'aime, il faut pas écouter de gauche à droite.
0: Oui.
1: Sinon, il y a des gens qui sont mauvais, ils vont vous séparer. Donc, il faut faire la communication entre vous dans le foyer, dans la famille, dans les foyers. Il faut l'entendre. Il faut pas écouter les on-dit. Parce que si on écoute de gauche à droite, vous voulez vous séparer après. Vous allez, ça va devenir.
0: Ah ben c'est compliqué si on commence à écouter les autres. Puis on peut se séparer pour de mauvaises raisons.
1: Voilà.
0: Et oui.
1: C'est des mauvaises raisons. Après vous allez regretter. C'est pas la peine d'écouter les on-dit. Quand on aime quelqu'un, il faut pas écouter les on-dit. C'est ça. Ça veut dire ça. Donc on a composé cette chanson là. Ça fait longtemps qu'on voulait travailler avec Fally Poupa. À l'époque, là, on n'a pas pu se joindre. Après, on est rentré dans les studios. En ce moment, on devait partir au Mali. Donc, on a appelé Fally Poupa et est venu. Donc, il est venu dans les studios. On a mis la musique, il a écouté. Donc, lui aussi, il a ajouté ce qu'il doit ajouter. Il a fait ça.
0: Ça partit. Ouais.
1: Voilà, ça partit. Après, on est parti au Mali. Amadou est décédé. C'est comme ça. Sinon, on se connaissait vraiment longtemps. Ouais. Et c'est comme ça. L'amour qu'on a, on veut partager avec tout le monde. L'amour qu'on a, on veut partager cet amour avec tout le monde. Amadou et moi, on a fait plus de 40 ans. On ne peut pas dire qu'il n'y avait pas de problème. Il y avait des problèmes. Mais on s'assoit, on trouve la solution. On s'assoit, on parle. Il y a la communication entre nous. On parle, on s'excuse, on présente les excuses entre nous. On parle, on trouve la solution en un mot, quoi.
0: Ouais.
1: Comme ça, c'est fini, on continue. Voilà, sinon, on ne peut pas dire qu'il n'y avait

0: celui-là, vraiment, c'est quelque chose que j'oublierai jamais de ma vie jusqu'à ma mort. Chaque fois, chaque jour, Amadou, ça vient dans ma tête. Et puis la façon qu'il est parti, vraiment, ça m'a beaucoup marqué, Anemou, ça m'a beaucoup marqué. Chaque fois que je monte sur la scène, jusqu'à présent.
1: Je n'arrive pas à oublier
0: Voilà,
1: ce côté-là,
0: bien
1: c'est
0: sûr,
1: normal parce
0: voilà.
1: que c'est plus de 40 ans sur scène. Et à chaque fois que sur la scène, tu vas avoir la
0: C'est
1: place
0: ça,
1: de
0: la
1: la
0: place de
1: personne.
0: mon
1: Donc,
0: mari. Voilà.
1: Voilà.
0: C'est
1: Mais
0: ça.
1: on a un beau public, si le public est accueillant, les musiciens ils sont super avec elle. Donc,
0: Ça m'encourage.
1: voilà.
0: Vraiment,
1: Faire le maximum.
0: les concerts que j'ai faits, vraiment, le public était chaud. J'étais aux États-Unis, on a fait 7 concerts là-bas, tout le monde était chaud. Ils ont dansé, ils ont applaudi beaucoup comme d'hab. Bon, vraiment, c'était bien. C'était bien.
2: Ah
0: Ça
2: ouais, et
0: m'a
2: puis
0: beaucoup encouragée.
2: en France aussi, il y a eu un concert fabuleux. C'était à la Cité internationale de la langue française à Villers-Cotterêts.
0: Voilà, Villers-Cotterêts, c'était très bien. Les gens étaient chauds. Ils ont applaudi, vraiment, ils m'ont encouragée. Vraiment, c'était très bien. C'était très, très bien.
2: Ah ouais.
1: C'était un premier spectacle, c'était
0: Voilà.
1: un peu dur, il y avait beaucoup d'émotions.
2: Mais pour le public aussi, je pense
1: Voilà.
2: qu'il y avait beaucoup d'émotions.
0: Ouais,
2: Parce qu'on
0: ouais.
2: vous aime beaucoup,
0: Mmh.
2: on aimait beaucoup Amadou,
0: Mmh.
2: et donc je crois que tout le monde a besoin de se retrouver ensemble. Il y a évidemment votre deuil intime et familial, mais après, je pense que
0: C'est vrai.
2: pour le public qui vous aime depuis, alors j'ai compté, dites donc, on a 27 ans d'amour avec vous, puisqu'en
0: Voilà.
2: 1998, au Transmusical de Rennes,
0: Ah,
2: vous
0: oui.
2: nous aviez
0: Un
2: chanté,
0: bon souvenir.
2: je pense à toi.
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2: Ensuite, il y a eu évidemment le dimanche à Bamako, et puis on a continué à vous écouter en 2008 avec l'essentiel album Welcome to Mali et cette beauté Sabali. Moi, je me souviens très bien de ces transmusicales de Rennes en
0: c'est
2: 98.
0: Ça lancé, hein.
2: Mais
0: c'est
2: oui.
0: ça qui nous a beaucoup lancé. Hein. On ne peut pas oublier ça. C'est un grand souvenir pour nous.
2: Ah ouais.
0: Je rappelle deux fois, à l'époque, j'étais vraiment stressée. À l'époque, on n'était pas connus ici, mais quand on a joué, je pense à toi, vraiment. Ils
2: ouais,
0: ont applaudi, hein. vraiment. C'était très, très bien.
2: C'était un coup
0: ça
2: de
0: nous
2: foudre.
0: A, ah oui, ça nous a beaucoup encouragés.
2: Ah ouais.
0: Vraiment.
2: Vous étiez tout petit, Sam, en
1: oui,
2: 98.
1: Oui, j'étais
0: vrai.
1: Vraiment.
2: Vous avez des souvenirs de cette époque-là ou pas? Quand vos parents commencent à devenir des stars en France et vous vous dites, ah, on va beaucoup prendre l'avion.
1: Bien sûr, oui, parce que je voyais les clips à la télé, donc
2: ouais.
1: Je pense à toi qui passais tout le temps sur des
0: ah,
1: chaînes
0: oui,
1: françaises,
0: vraiment.
1: Tout ça. Donc, et puis j'appelais les amis, donc les amis m'ont dit, ah, j'ai vu tes parents à la télé,
2: oui.
1: j'ai vu tes parents. C'était génial ça.
2: Vous aimez bien ça, les festivals, parce que vous vous entendez toujours bien avec les autres artistes.
0: Oui, c'est vrai, j'aime beaucoup les festivals parce qu'il y a les rencontres avec des artistes et puis il y a beaucoup de gens, ils applaudissent. Vraiment, j'aime beaucoup les festivals.
2: Ah ouais, et puis, faut dire que les amis d'Amadou et Mariam, il y a Blur, il y a Kezia Jones, il y a Coldplay.
0: On a travaillé avec eux, tout ça. On
2: ah
0: a
2: ouais.
0: fait la première partie de Coldplay. On a travaillé avec Diamond, Sabali, ça veut dire la patience. On a travaillé tout ce que vous avez
2: ah ouais, hein.
0: cité les noms là. On a travaillé avec Otmo Kutuno, tout ça, tout le monde vraiment.
2: Ils
0: étaient tous ces gens. Mathieu,
2: ouais.
0: c'est la première personne qu'on a rencontrée quand on est venu en France. On a voyagé, on est parti en Angleterre. Donc même maintenant, il veut que j'ai fait le concert avec lui
2: oui.
0: à Bercy. M, il a connu au Mali grâce à nous. On a fait le festival Paris-Bamako, il était là-bas. Donc M est très gentil avec nous, vraiment.
2: Mais on a hâte d'entendre ce que vous nous réservez ensemble pour bientôt. Vous nous l'avez dit tout à l'heure, Mariam, toutes les nouvelles chansons de L'amour à la folie avaient été enregistrées avant la mort d'Amadou
0: si,
2: au
0: si.
2: Mois d'avril dernier.
0: Si, si.
2: Voilà, vous aviez tout fini.
0: On avait tout fini. Tout
2: ouais.
0: était fini.
2: Est-ce que vous avez de bons souvenirs de l'enregistrement de cet album? Est-ce que tout s'est passé au Mali, à Bamako? Est-ce que vous avez enregistré dans plusieurs endroits? Comment c'était?
0: L'enregistrement, on a fait ici, à Paris ici.
2: Ah,
0: si je
2: ne
0: me trompe pas, oui,
2: okay.
0: on a fait ici. Le dernier enregistrement, c'était Fally Poupa.
2: Oui.
0: Et puis, on a fait un enregistrement aussi à...

0: dans la chanson de M.
1: Oui.
0: Voilà, quelques parties dans la chanson de M aussi, c'est des souvenirs comme ça. Voilà, après ça, on est parti au Mali.
1: Et vous, Sam, à ce moment-là, quand les chansons étaient en préparation, au moment des enregistrements, etc., est-ce que vous faisiez partie des oreilles qui avaient le droit d'écouter avant tout le monde les chansons qui allaient arriver ?
2: Oui, en fait, il y avait quelques maquettes qui ont été faites devant moi.
1: Ouais.
2: Donc, j'ai même participé à faire le cœur d'une des chansons aussi dans l'album. Quel est beau.
0: Voilà,
2: Kéleko,
0: on a fait au Mali.
2: Voilà, j'ai participé à ça. On a fait Kéleko. 4 chansons au Mali comme ça. J'étais là, c'était les derniers souvenirs.
0: Oui, oui, oui, oui.
2: Voilà, j'étais là avec le papa, avec tout le monde. Donc,
0: Il a fait le cœur avec nous.
1: Voilà. Ah, c'est beau.
0: Si, si, c'est vrai.
1: Génial. Racontez-moi, Sam, comment ils travaillaient alors, vos parents? Vous dites que vous étiez là au moment des maquettes. Alors, est-ce qu'il y avait un chef ou est-ce que c'était la démocratie sur les morceaux entre Amadou et Mariam? Comment ça se fabriquait?
2: Bah, presque au studio, c'est trouvé qu'ils avaient déjà travaillé ensemble, oui. Les deux. Ils travaillent ensemble d'abord, après ils nous font écouter. Donc dans le studio, et chacun amène sa partie, et ils se complètent quoi. Et
1: oui.
2: Ils sont comme ça. Et c'était vraiment naturel chez eux de faire la musique. C'est comme si y a une chanson qui vient. Ma mère, elle est très très forte en improvisation comme ça.
1: Et en mélodie. C'est la reine de la mélodie, voilà. Mariam.
2: Ça coule ça naturellement. Et ouais. Voilà, c'est comme ça.
0: Quand tu mets ta musique seulement, paf, moi je trouve quelque chose, j'improvise dedans.
1: Ouais.
0: Je suis comme ça.
1: Ça donne des chansons magnifiques que je vous recommande. L'album L'amour à la folie commence en vous souhaitant bienvenue à la maison.

0: un travail incroyable sur les voix, sur les guitares. C'est évidemment pour les guitares la partie d'Amadou qui nous a quittés. Sam, vous êtes guitariste. Ce genre de beauté là, Sabadjougou, c'est vous qui allez jouer ça sur scène maintenant?
1: Ben, j'aimerais bien, parce que tout ce que le papa il faisait un travail énorme. La guitare, quand même plus de 40 ans de guitare, donc c'est vraiment
0: guitariste
1: un
0: exceptionnel.
1: Magnifique. Donc j'essaie d'interpréter les chansons, j'essaie d'apprendre ces lignes de guitare pour pouvoir les jouer. Donc je pense à toi, je la joue sur scène déjà. Voilà, donc pourquoi pas en 2026 d'autres morceaux, et je continuerai à apprendre ça, à les jouer. Voilà quoi, c'est l'un des un amour pour moi de jouer les chansons du papa.
0: Il y a aussi On veut la paix, parce que depuis leur premier album international, Amadou et Mariam, il y a toujours eu cette volonté de rassembler et de parler de la paix.
2: On veut

0: quand même important, hein, la paix.
1: Ah oui.
0: Vous voulez toujours en parler de ça.
1: Notre message, toujours, Amadou et moi, toujours, c'est message d'amour, message de paix, message d'entente. L'humain en a besoin. Surtout en ce moment, le monde est un peu mélangé, donc il y a des problèmes partout. Donc je veux que il y a la paix partout. On veut la paix dans le monde entier.
0: Je me souviens de la chanson C'est chaud déjà, où vous racontiez hein, sur l'album d'avant. Eh ouais. Vous vous souvenez, hein, c'est chaud et on veut la paix.
1: C'est chaud partout.
0: C'est vrai. L'amour à la folie, un grand amour, Mariam, avec Amadou, qui a créé aussi une grande et belle musique. Et on voulait vous dire merci pour ça. Et aussi, merci d'avoir cette force et ce talent de continuer à porter ce flambeau, parce que on serait trop triste sans vous.
1: On vous remercie beaucoup, vous les journalistes, vous nous avez beaucoup soutenir. Continuez à soutenir Mariam et son fils, vraiment, ça nous encourage. Ça me soulage beaucoup. On vous remercie beaucoup. Vous avez beaucoup fait pour Amadou et Mariam aussi.
0: Merci Mariam, merci Sam.
2: Merci.
0: À bientôt.
1: À la prochaine. Merci beaucoup.
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0: Bienvenue dans Décibel, bienvenue ici, c'est le nom de la radio, c'est aussi le nom de ce studio. Elena, bonne année.
7: Merci, à vous aussi.
0: Ah oui, qu'est-ce qu'on vous souhaite pour 2026? Parce que là, j'ai fait un petit résumé en disant, oui, sortie de la Starac il y a 2 ans, et bah, depuis, pas de vacances, rien du tout, le premier album, la tournée et tout. 2026, vous avez envie que ça ressemble à quoi?
7: J'ai envie que ça ressemble à beaucoup de joie et de bonheur, à la scène, à rendre le public qui vient me voir heureux et d'être heureuse moi aussi. C'est pas mal.
0: J'aime bien ce programme, j'ai envie de voter pour vous.
7: Merci.
0: Par exemple, non, vraiment, Elena présidente. De toute façon, il nous faut un Belge à la tête de ce pays. Moi, ça fait plusieurs années que je le pense, mais là, voilà, elle vient de le confirmer. Elena présidente et les deux disques de platine et les deux, la réédition. Je le disais, vous avez attendu un petit peu.
7: Oui.
0: Avant de sortir cet album, il faut dire qu'en sortant de la Starac, vous avez enchaîné une énorme tournée.
7: Oui.
0: Ah, vous n'avez pas gagné le programme, mais vous étiez sur la tournée, donc il y avait de toute façon un emploi du temps très chargé. Oui. Je sais, parce que je connais ce business, et vous aussi maintenant, qu'on a dû vous presser en vous disant « dépêche-toi, dépêche-toi, dépêche-toi ». Pourquoi avez-vous décidé de prendre le temps?
7: Parce que personne ne m'a pressé.
0: Ah, c'est vrai? Ah, vous avez une super équipe alors?
7: Oui, je suis bien tombée, et surtout, comme vous l'avez dit, je n'ai pas gagné.
0: Ouais.
7: Donc je pense qu'il y avait beaucoup d'attentes sur le gagnant.
0: C'est Pierre Garnier qui a gagné cette année-là. Et alors lui, oui, pour le coup, il a sorti son album plus rapidement et ça a cartonné.
7: Voilà. Et du coup, j'ai été rapidement signée dans un label et j'ai été en studio. J'ai découvert en fait la particularité de moi et de ma non-expérience dans ce monde de la musique aussi. Il fallait que je sache ce que j'avais envie de faire et je le savais pas encore.
0: Ouais.
7: Donc il fallait que j'essaye avant de proposer quoi que ce soit. Je suis bien tombée aussi parce que je me suis retrouvée en studio avec Vincha, avec qui j'ai coécrit finalement toutes les chansons de l'album.
0: Et vous aviez écrit des chansons avant?
7: Jamais.
0: C'était la première fois.
7: C'est pour ça aussi,
0: c'est magique, ça.
7: Que le temps a été nécessaire, hein, parce que rien n'existait et je savais pas qu'est-ce que je voulais faire, qui je voulais être en tant qu'artiste. Et prendre le temps, c'était important, même si je perdais peut-être des auditeurs.
0: Potentiel, oui, parce
7: voilà,
0: que, ouais,
7: on dit qu'il faut battre le fer tant qu'il est encore chaud. J'étais en mode, ok, mais moi, je ne suis pas chaude parce que...
2: Cette dame n'est pas un fer. Cette dame est une artiste, il fallait qu'elle prenne le temps.
7: Voilà, et j'ai bien fait parce que je suis très fière de cet album qui me représente à 100%. Et voilà, j'avais besoin de temps et j'avais le droit de le prendre, donc je l'ai pris.
0: Et non seulement le public qui vous a attendu, celui qui vous avait repéré à la télé, mais là, vu le taux de remplissage des salles de concert et vu donc ce couronnement de l'album et les disques de platine, c'est sûr que voilà, vous avez fait les choses dans le bon ordre. Vous avez d'abord sorti quelques chansons, on se souvient de Summer Body. Summer.

0: Et puis, comme il n'y a pas que le piano-voix dans la vie, vous avez cartonné avec ce premier gros tube.
1: Mais moi je reste, dis-moi pourquoi je reste avec mauvais garçon.
2: Quand vous étiez en studio en train de préparer ce premier album, est-ce que vous sentiez que cette chanson, Mauvais garçon, elle avait quelque chose de particulier, de spécial ?
3: Elle avait quelque chose de particulier, oui, parce que c'était un projet musical, on va dire, je vais l'appeler comme ça, parce que c'était quelque chose que j'avais jamais fait auparavant et dans lequel je pensais pas me retrouver.
2: Vous parlez du style musical,
3: du style musical,
2: voilà, un peu plus dansant,
3: de la prod, du côté presque électro et je trouvais ça trop chouette parce que je pensais que moi j'adore le piano. Si j'avais pu faire un album au piano, je l'aurais fait.
0: Vous êtes Adèle.
3: Voilà, j'adore ça et en fait il y a un moment où on a envie de tester de nouvelles choses et là pour le coup c'est ce qu'on a fait et même dans la manière dont on a écrit ce texte qui était un peu particulier hein, de personnifier comme ça le mauvais garçon et de dire tout ce qui faisait de mal. Il y avait un côté très exutoire aussi en écrivant cette chanson
2: et donc, très authentique aussi de dire mais moi je reste
3: évidemment
2: aussi. Ça c'était chouette
3: et donc on sent que moi par exemple avant qu'elle sorte je disais cette chanson c'est mon ovni. Je sentais qu'elle était différente des autres. Pas parce qu'elle allait avoir le succès qu'elle a eu, mais parce que c'était quelque chose que j'avais jamais fait et qui ne se retrouve pas dans l'album.
2: Ouais. Et finalement, c'est celle-là qui accroche le plus grand nombre d'auditeurs au départ. C'est celle-là qui se retrouve sur toutes les radios pendant des semaines, pendant des mois. Alors, est-ce que ça vous dit des choses de, justement, vous m'avez dit en sortant de la Starac, vous vous demandiez qui vous vouliez être comme artiste, etc. Est-ce que finalement, vous n'êtes pas une artiste un peu plus culottée que ce que vous imaginiez?
3: Je sais, peut-être. En tout cas, tout ce que j'ai compris, c'est que la chose que je préfère en tant qu'artiste et en tant que chanteuse, c'est de raconter des histoires et des textes et qui sont les miennes et qui sont du coup très authentiques parce que je raconte vraiment tout ce que je pense. C'est des messages et des chansons que j'écris à la base pour moi, pour me faire vraiment du bien et elles ont été touchées les gens d'une manière que j'aurais jamais pu imaginer. Et ça m'est revenu comme ça, ça a fait une boucle en fait. Et c'est là que je me suis dit, waouh, mais en fait, on peut vraiment se faire du bien tous ensemble quand j'écris une chanson. Et j'adore ça, j'adore cet échange et ce partage. Après, de témoignages aussi, parce que c'est hallucinant. Et
2: les gens vous racontent leurs histoires.
3: Leurs histoires, d'avoir un impact sur la vie des gens dans leur quotidien de vie avec une chanson, j'ai trouvé ça étrange et en même temps énorme. Ouais. C'est hyper bizarre.
2: Et voilà comme on est un hymne, parce que oui, moi je pense que Mauvais Garçon, c'est vraiment devenu un hymne pour tout un tas de générations, de filles et de garçons. Oui, ça fait partie des rares chansons que je peux chanter à tue-tête. Moi, en adhérant à chaque mot, et ma fille de 11 ans, en adhérant à chaque mot aussi. La réédition de l'album d'Elena vous propose 5 chansons inédites, dont Piscine.

0: On écoute Elena. Pardon, j'ai pas entendu ce que vous avez dit. Non. Piscine. Alors, vous dites adieu à qui
1: dans la piscine?
2: À mon téléphone.
0: Ah, est-ce que c'est un gros sujet ça pour vous?
2: Oui.
0: Vous m'avez dit tout à l'heure, j'écris que des trucs authentiques sur ce qui m'arrive.
2: Donc, oui.
0: On a un petit problème d'addiction au téléphone.
2: On a un petit problème. Ouais, on a.
0: À quel point?
2: Franchement, au point que je crois que mon temps d'écran, il est de 9 heures par jour.
0: Waouh!
2: Aïe!
0: Non, mais c'est impressionnant.
2: Ouais. Oui, mais en même temps, je veux pas le justifier, mais.
0: Si, allez-y.
2: Mais c'est, mon travail aussi est sur mon téléphone, je dois répondre souvent à des messages,
0: ouais,
2: etc. Donc, il y a mis du divertissement, mis du travail, mais. Okay. Mais je passe beaucoup trop de temps sur mon téléphone, je le sais.
0: Donc, ça valait une chanson, c'était important. Nuages. Deep.

0: marrant parce que... Enfin, c'est marrant, non, c'est pas une chanson marrante, c'est pas ça que je voulais dire. On sent déjà une évolution, non, dans votre écriture par rapport aux premières chansons Ellie, qui n'est pas un vieil album.
1: Mais oui.
0: Là, du coup, vous avez pu vous replonger dans l'écriture. J'imagine que ça, c'est pas une chanson que vous avez écrite au même moment que les premières.
1: Non, pas du tout. Et je suis assez d'accord avec vous là-dessus, parce que c'est vrai que quand j'écoute cette réédition, j'ai l'impression que c'est une version mature, un peu plus mature de moi. En même temps, chose plutôt logique, puisque je découvre encore ouais. que l'album, je l'ai construit l'année passée. La réédition, c'était cet été, par exemple. Donc,
0: À nouveau, pas de vacances.
1: Non.
0: C'est fini les vacances, Elena.
1: Non, jamais. Et d'ailleurs, moi qui voulais parler que de mes histoires, ouais. sur la réédition, j'avais envie d'aller chercher dans l'imaginaire, j'avais vraiment envie d'explorer ce que c'est que d'écrire une chanson sur une histoire qu'on raconte, que l'on n'a pas vécue, et d'inventer un personnage et d'inventer une situation. Et c'est assez chouette à faire aussi, parce que on peut tout inventer. Alors oui. que notre vie, on ne peut pas l'inventer, on prend les faits. Et là, je pouvais aller où je voulais, je pouvais vraiment créer quelqu'un. Et c'est pour ça que j'ai adoré écrire Nuages.
0: Après, il y a aussi la réalité qui vous rattrape toujours dans vos chansons, parce qu'on l'a compris, vous êtes une artiste authentique. Et Maman s'inquiète, ça c'est bien réel.
2: Coucou chérie, j'espère que ça va. Écoute, je viens d'aller me promener avec papa et Rio sur la plage, c'était trop gai. Mais bon, voilà, tu me manques quand même un peu, hein, mon cœur. Allez, je t'aime.
3: Encore un appel manqué, faudra que je la rappelle.
0: Maman s'inquiète avec Brigitte.
1: Fit Brigitte.
0: Fit Brigitte, dans Fit sur l'album. C'est votre maman,
1: oui.
0: Brigitte, qui vous laisse des messages, donc comme ça, tout doux, des messages de maman qu'on adore. Et évidemment, vous lui manquez, mais elle doit être archi fière, parce qu'il me semble qu'elle est très fan de musique et que la personne avec qui vous avez découvert la musique et chanté à tue-tête toute votre enfance, c'est elle, c'est Brigitte.
1: Évidemment, elle est très fière, mais c'est vrai qu'elle s'est beaucoup inquiétée parce que j'étais en train de faire mes études il n'y a pas si longtemps que ça, et que le chemin musical n'était absolument pas prévu et qu'elle ne connaît pas ce monde et ce ouais. milieu. Mais je pense que c'est logique. Son inquiétude, elle est légitime, et quand elle a écouté cette chanson, elle m'a dit « Mais je m'inquiète plus, hein. Je m'inquiète plus, hein. Faut que t'arrêtes de dire que je m'inquiète plus. » Et j'ai dit « Ok, tu veux avoir ton droit de parole ? Ben vas-y, fais. »
0: Elle va faire la réponse.
1: Et du coup,
0: comme
1: c'est
0: dans
1: pour
0: un
1: ça,
0: clash de rap.
1: À la fin de la chanson, elle dit ouais. « Tu sais, les, je m'inquiète plus. » J'étais en mode « Vas-y, fais ton droit de parole, comme oh, ça je le mettrai à la fin de la chanson. » Et mon premier feat de ma vie, avec ma mère.
0: C'est trop bien, j'adore. Bah, sur l'album d'Orelsan, il y avait bien sa grand-mère. Moi, oui. je trouve ça super d'intégrer la famille à son art. Et à la fois, c'est vrai, vous l'avez dit, elle n'est pas une artiste, elle n'est pas de ce milieu-là. Est-ce que c'est facile de mélanger la vie d'avant, j'allais dire la vraie vie, et la vie d'artiste, ou est-ce que vous êtes obligée de compartimenter ?
1: J'essaye de compartimenter, parce que sinon on ne fait que de parler de ça.
0: Ah oui.
1: Et ça devient un peu épuisant à la fin, parce que je disais à mes parents, vous savez, c'est comme si moi, dès que vous rentrez du travail, je vous parlais que de votre travail. Et donc, on essaye aussi de parler d'autres choses, mais c'est normal qu'on en parle. Et je réponds à leurs questions, et parfois aussi j'aime leur annoncer de chouettes nouvelles. Enfin voilà, je leur fais tout le temps écouter mes chansons, ils adorent. Donc oui, on essaye de compartimenter, mais c'est normal d'en parler, de parler de mon quotidien, de ma vie, sinon je sais pas quoi raconter non plus à mes parents.
0: Alors il y a un truc qu'on n'aime pas trop raconter à ses parents, mais qui arrive quand on est une jeune femme en 2025, en 1995, en 1975, un peu tout le temps en fait, c'est ce que vous racontez dans la chanson « Capuche ».
1: Capuche, qui est une chanson qui parle de l'harcèlement dans la rue que peuvent vivre les femmes, que j'ai mélangé aussi avec une part de célébrité.
0: Mais vous avez une double raison de mettre la capuche dans la rue, c'est que déjà
1: ouais,
0: vous êtes voilà, une jolie fille aux yeux bleus, donc quoi qu'il arrive, il va se passer des trucs. Mais en plus, elle est célèbre. Ouais, c'est vrai ça. Ah, j'avais pas vu le double.
1: Oui, c'est ça.
0: Message.
1: Ouais. Le premier couplet, c'est vraiment quelque chose qui peut s'apparenter à tout ce que les femmes peuvent vivre au quotidien, malheureusement. Et le deuxième couplet, en fait, ce personnage aussi que j'ai inventé, mais où j'ai pris que des événements existants se transforme en fait quelqu'un qui me reconnaît et qui me demande une photo et que je refuse et qui me dit mais t'es une star, tu te prends pour qui? Donc voilà, j'ai mixé un peu tout ça et c'est une thématique très importante pour moi et qui résonne vachement en moi. Je suis très fière de cette chanson aussi. Mais qui a écrit

0: être très plaisant d'avoir comme ça des convictions et de pouvoir les transformer en art, en chansons, pouvoir les partager. Quels ont été les retours sur cette chanson, particulièrement sur Capuche ?
1: Les retours ont été plutôt positifs, dans le sens où souvent quand les gens entendent des chansons qui les touchent, ils sont heureux qu'elles existent.
0: Oui.
1: Et donc ils me remercient. Je l'ai eu pour Capuche, je l'ai eu pour Mauvais Garçon. Il y a des gens qui me disent aussi, j'aurais aimé l'entendre plus tôt, ou que voilà, elle ait existé à une période de ma vie où j'en avais besoin. Et ça, c'est des moments qui sont très forts pour moi. Et sur Capuche, c'est principalement ce qui est le plus ressorti. Juste merci. Et c'est fort pour moi d'écrire une chanson et que les gens me remercient de l'avoir écrite.
0: Oui, c'est classe. Bon, et alors, une bonne fois pour toutes, dites-nous, donnez-nous le mode d'emploi. Comment on fait pour demander une photo sans importuner l'artiste qu'on adore et qu'on n'a pas envie d'emmerder?
1: En soi, moi, on m'importune que quand c'est mal poli.
0: Ouais.
1: En fait, il y a une forme de politesse à avoir n'importe où et n'importe quand.
0: Et avec tout le monde.
1: Et avec tout le monde, oui. Et parce que je pense que la chose principale à avoir toujours en tête, c'est de se dire, oui, j'adore ces chansons, peut-être, je l'écoute beaucoup, je la regarde, mais je suis humaine. Je suis la même personne que la personne que j'ai en face de moi, en fait. Enfin,
0: ouais,
1: voilà. Et donc, ça me dérange jamais à partir du moment où quelqu'un vient me dire « Bonjour, désolé, je veux pas t'embêter, est-ce que tu voudrais bien ? Merci, si tu veux pas, c'est ok. » Et je vais jamais dire non.
0: Ouais, c'est ça. En fait, c'est juste une façon de se dire c'est pas un dû, c'est pas quelqu'un qui se jette sur toi et qui prend un selfie, quoi. C'est juste, on parle deux secondes avant, quoi.
1: Voilà.
0: Et ouais, on se dit bonjour, quoi.
1: Parfois, les gens, vraiment, ils sont en mode « Photo !» Et je dis « Bonjour. » Et là, tout d'un coup, et ça se débloque en eux, parce que je peux peut-être essayer de comprendre qu'ils sont impressionnés, même si je ne comprends pas comment on est impressionné par moi, mais je me mets à leur place et avec quelqu'un que moi j'adore. Et en fait, d'un coup, ils disent « Oh pardon, excuse-moi, oui, bonjour, ça va ?» Enfin, y a, en fait, la politesse,
0: et voilà,
1: c'est la clé.
0: Elena, j'imagine, mais vous allez me dire, moi je n'ai jamais sorti un premier album à succès dans ma vingtaine, beaucoup de conneries dans ma vingtaine, mais non, ça non. Est-ce qu'on vous sollicite pour des trucs complètement lunaires? Est-ce qu'on vous dit, est-ce que vous recevez des propositions genre pour la télé, pour le cinéma, pour lancer, j'en sais rien, une marque de fringues, des pompes, des soutiens-gorge? Est-ce que vous êtes à un moment de votre carrière où vous recevez des trucs que vous n'imaginiez jamais recevoir?
1: Oui. J'essaie de trouver un bon exemple, mais en fait, que ce soit... c'est comme ça que ça fonctionne, en fait, en fait maintenant. Quand une marque a envie de mettre en avant un produit et qui veut toucher une certaine cible et qui trouve que je serais la personne pour le faire correctement, bah, il me contacte. J'ai pas eu de trucs farfelus, en vrai.
0: Non, pas des trucs marrants
1: Non, j'ai pas eu de truc marrant. J'aurais bien aimé vous en dire.
0: J'aurais adoré. Genre une marque de toilettes japonaises. Elena, soyez l'égérie des toilettes japonaises.
1: Mais je
0: serais un truc fou.
1: Honnêtement, que ce genre de choses est plutôt filtré et qu'en fait, on n'en parle pas.
0: Mais oui, elle a une équipe.
1: Oui, j'aurais adoré tomber sur une marque de toilettes japonaises.
0: C'est drôle. Je sais pas pourquoi j'ai pensé à ça.
1: Drôle.
0: Parce que ça n'a tellement rien à voir avec la musique. Et à la fois, enfin, je sais pas. Est-ce que vous avez des envies de, je mets d'énormes guillemets, diversification? Souvent, on dit que les chanteuses étant des interprètes, ça peut très facilement basculer dans la comédie, dans le cinéma. C'est des trucs que vous avez envie de faire ou bien vous êtes heureuse avec votre musique?
1: Pour être tout à fait honnête, j'ai passé un casting pour une voix dans un film.
0: Ah, excellent. Ah oui, une voix off.
1: Et j'ai trouvé ça absolument dur à faire. Je me suis dit, mais reste faire ce que tu sais faire. Enfin, pourquoi tu fais des trucs comme ça? Chacun son métier, quoi. Si ce métier existe, c'est pas pour. Enfin, c'est pour une raison. Et donc j'ai pas été prise. Et j'étais en mode, mais tant mieux, c'était trop dur. Donc je vais rester à chanter. L'acting, c'est pas pour moi. Mais par contre, il y a quelque chose que j'adorerais faire, qui plus de mon domaine, du coup, ce serait de chanter une chanson dans un Disney.
0: Oh,
1: mon rêve.
0: Genre une princesse.
1: Oh, grave.
0: Ou une méchante.
1: Je sais pas si je ferais la méchante.
0: Non, non, vous êtes 100% princesse. Pour moi, vous êtes la gentille du film, c'est sûr. Ah là là, vous chantiez les chansons des princesses Disney quand vous étiez petite.
1: Ouais, je les connais par cœur.
0: C'est qui votre préférée?
1: Princesse, moi, c'est Jasmine.
0: Oh, ce rêve bleu.
1: Ah ouais, de ouf.
0: Je n'y crois pas, c'est merveilleux.
1: Oui. J'aimerais trop.
0: Ah bah oui, oui, oui. En plus, Disney, pour le coup, très régulièrement, ils sollicitent des artistes pour parfois réenregistrer. Genre, s'il y avait un live action d'Aladin.
1: Ah ouais.
0: Ce serait fou.
1: Ah ouais, j'aimerais trop.
0: Que vous chantiez le rôle de Jasmine.
1: Oui.
0: Allô, Mickey, tu m'entends? Elena est dispo. Enfin, non, elle n'est pas dispo. Elle a une année énorme, mais elle va se rendre dispo.
1: Oui, complètement.
0: Si c'est pour faire Jasmine, elle est dispo. Ah, ça, ce serait super de vous entendre là-dedans. Mm-hmm. Ah oui, quelle bonne idée. On parlait de la réédition de votre album et des nouvelles chansons. Il y en a une qui cartonne en ce moment. Elle s'appelle Tout a changé, mais entre parenthèses, rien n'a changé.
1: C'est comme ça qu'on m'a faite.

0: c'est la même fille, mais c'est plus la même vie. C'est ça qu'elle dit, cette chanson.
1: Exactement. C'est moi, je n'ai foncièrement pas changé en tant qu'être humain, mais c'est vrai que mon quotidien et ma vie ressemblent plus du tout à ce que j'ai pu vivre avant. Mais tout ce que je souhaite, c'est que mes amis, ma famille et les gens que j'aime et qui me sont chers à mon cœur soient toujours avec moi et que surtout ils me disent si jamais quelque chose a changé, parce que je veux les garder à tout jamais.
0: Ça vous rend heureuse quand même ce changement, même si ça bouscule tout, même si ça change beaucoup de choses. C'est un bonheur d'être dans cette dynamique aujourd'hui pour vous.
1: Oui, moi aujourd'hui je me vois pas ailleurs que ici.
0: Meilleure pub pour la radio. Écoutez, on va arrêter l'émission, on fera pas mieux. Elle est trop forte, Elena.
1: Et non, évidemment, je suis hyper heureuse parce que je pense que c'est une chance et je pense à tous les artistes qui méritent aujourd'hui qu'on les écoute plus parce que je suis pas artiste parce qu'on m'écoute. J'ai juste beaucoup de chance d'avoir des gens qui sont présents et qui sont là pour moi et qui suivent mon actualité, etc. Mais je suis juste trop heureuse de pouvoir vivre ça. Et mon quotidien, il a changé, mais il est hyper diversifié. Enfin, je veux dire, je suis pas tous les jours en train de faire la même chose parce que je fais le parallèle, évidemment, avec les études que je faisais et que j'adorais.
0: C'était quoi vos études ?
1: J'étais en orthophonie, j'ai fini ma licence. Et aujourd'hui, je me vois pas dans un bureau à travailler, même si je pensais que j'adorerais ça. Et ouais. En soi, j'en suis sûre. Mais aujourd'hui, maintenant, je peux plus retourner en arrière. C'est pas possible.
0: Elena, on va se quitter avec la chanson d'amour de votre réédition. Elle s'appelle « Loin de toi ». Jamais les chansons romantiques, les chansons d'amour, au fond, c'est ça que vous préférez.
1: C'est le plus dur pour moi à écrire, mais une fois qu'elles sont écrites, après c'est celle que je préfère.
0: Alors on va la déguster ensemble. Elena, merci d'être venue nous voir.
1: Merci à vous.
0: Merci d'être passée par ici. Et à la prochaine.

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1: Révélé par The Voice Kids, Timéo Béas est un jeune chanteur originaire de Cran. L'interprète de Canaillou a aussi su séduire les studios Disney en prêtant sa voix au personnage de Mufasa, le roi lion.
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1: Pour l'un de ses enregistrements, il rend hommage à Michel Delpech.

0: c'était Timéo.
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3: Ici dans le Nord, vous le savez, on aime le ballon. Mais parfois, le ballon a une forme qu'on n'attendait pas.
4: Je m'appelle Perrine Berstich et je suis directrice générale de la Ligue des Hauts-de-France de rugby.
3: Et vous avez découvert le rugby comment ?
4: C'était à l'Olympique Marquois Rugby quand j'étais en master à l'Université de Lille. Et je cherchais une alternance et je l'ai trouvée à l'OMR. Je pense que ça a été accentué quand même par le fait que, en même temps que dans le rugby, je suis tombée dans le Nord. Le film avait raison, hein, quand on vient, on n'a plus envie de partir.
3: Alors c'est d'autant plus fort qu'on dit que le Nord n'est pas forcément une terre de rugby. C'est vrai ?
4: Bah, c'est en train de le devenir. Aujourd'hui, on le voit sur la métropole lilloise, on a de plus en plus de clubs. Leurs écoles de rugby sont pleines, les sections baby rugby ne désemplissent pas. C'est également le cas dans le Nord et dans l'ensemble des Hauts-de-France où on a beaucoup de nouvelles sections. Aujourd'hui, le rugby se développe aussi parce qu'on a une pratique pour tous et partout. Du rugby adapté, du rugby santé, du rugby à 5. On invite tout le monde, c'est mixte, c'est intergénérationnel et je pense que c'est ça qui fait que ça marche dans les Hauts-de-France.
3: Est-ce qu'il faut avoir joué au rugby pour être directrice du rugby ?
4: Pas du tout, je suis basketteuse de formation. Maintenant, malheureusement, j'entends encore parfois dans les tribunes des gens dire « j'aime pas voir des femmes jouer au rugby » ou « c'est un sport d'hommes ». Donc on est aussi là pour faire changer les mentalités. Aujourd'hui, je gère surtout les équipes. À la Ligue, on est 17 salariés au service du rugby, donc 11 plutôt sur le côté sportif et 6 sur l'administratif.
3: On entend souvent les joueuses et les joueurs de rugby parler de valeurs, mais quelles sont ces valeurs ?
4: Les grandes valeurs du rugby, c'est le respect, la solidarité, l'engagement. C'est ce qu'on essaie de transmettre tous les jours et c'est à nous aussi les adultes, encadrement, la ligue, les éducateurs, de les transmettre. Aujourd'hui, nous, on parle toujours d'éducateurs et pas d'entraîneurs parce qu'on n'est pas seulement là pour faire des joueurs et des joueuses, mais aussi les hommes et les femmes de demain. Moi, c'est ici, au service des clubs, au service du développement du rugby, que je m'épanouis.
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5: La nature. Aux gens qui habitent à côté.
6: Bah moi, je sais pas, mais il y a monsieur le maire. Dans son prénom, il y a le maire. Bah, il y a la mère. Du coup, bah moi, du coup, je pense que c'est à lui.
7: Ah, tu penses que monsieur le maire est le propriétaire de la mer?
6: Oui.
7: Et comment on appelle les habitants de la mer?
6: C'est ceux qui habitent dans les îles.
7: Et est-ce que vous savez combien elle mesure, la mer? Est-ce que vous savez jusqu'où ça peut descendre?
6: 60 mètres. 3 kilomètres.
5: 100 mètres. 200 plus, plus, plus,
7: plus, plus, plus, plus. Quels sont les animaux qui vivent tout dans le fond, tout dans le fond, tout dans le fond de la mer?
6: Une raie.
5: Une pieuvre.
6: Une tortue.
5: Les étoiles de mer.
6: Les corails.
5: Les requins.
6: Les poissons.
8: Et avec ceci,
9: oui.
8: Ce sera tout.
9: Non.
8: Ce sera tout.
9: Non.
8: Ce sera tout.
9: Non.
8: Ce sera tout.
9: Non.
7: Comment ils font pour voir ?
6: Ils ont une vision plus adaptée dans l'eau.
5: Ils ont des gros yeux.
7: Mais des fois, il fait vraiment très nuit. Hein. Vous avez vu des images, des fois ?
6: Parce qu'en fait, il y a des poissons qu'ils ont une antenne où il y a une petite boule qui fait de la lumière.
7: Mais ils n'en ont pas tous. Alors comment ils font les autres, ceux qui n'ont pas de lampe ?
6: Ils s'approchent d'eux et du coup, ils voient.
7: Tu penses qu'en fait, il y en a qui ont des lampes et ceux qui veulent voir, bah, ils suivent ceux qui ont des lampes ?
6: Ouais.
7: Et quel est le plus gros des animaux, selon vous, qui vit sous l'eau, tout dans le fond de l'eau?
6: Une pieuvre. Des grosses pieuvres.
5: Des baleines.
6: Une grosse, grosse, grosse baleine.
5: Un requin.
6: La barrière des corails.
7: C'est quoi la barrière de corail?
6: Bah, ça permet pour pas que les requins aillent manger ceux qui sont après la barrière.
7: C'est comme une clôture, en fait?
6: Un peu. C'est comme un filet dans l'eau et c'est pour que les gens ils se baignent dedans et pour pas que les requins ils mangent les gens qui se baignent.
7: Parce que les requins ça mange les gens?
5: Les requins c'est méchant donc bah moi je pense que oui.
10: Des fois je regarde des vidéos de requins et donc, du coup et ben je vois où des fois ils en mangent des gens et je pense que c'est très très très méchant.
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0: À la menuiserie Pelé, fondée en 1926, elle est située à Montenay, le long de la route Laval-Ernée. Quand on arrive sur place dans le hall d'entrée, on passe d'ailleurs devant une machine qui, elle aussi, a 100 ans. Elle était utilisée au début de l'entreprise. Et je rejoins Laurent Pelé, le directeur. Il représente la troisième génération de la famille. Et dans son bureau, justement, il y a quelques portraits de famille.
9: Là, vous êtes devant les photos de mon grand-père et de mon père qui sont dans l'atelier à Montenay, derrière l'église, ce qui est l'origine de l'entreprise.
0: Oui, parce qu'évidemment, elle a changé d'endroit, même si on est toujours à Montenay, mais vous avez déménagé il y a combien de temps ?
9: Il y a un peu plus de 20 ans, c'était janvier 2005.
0: On va s'avancer, Laurent, on va quitter votre bureau. Alors, je vois qu'il y a l'atelier sur la droite, mais là, d'abord, on est dans une autre pièce.
9: Donc là, vous êtes au bureau d'études, où vous avez trois personnes qui y travaillent, où on prépare tout ce qui va être fabriqué en atelier.
0: Alors, justement, vous intervenez sur quel type de chantier tout au long de l'année ?
9: Donc, nous avons gardé les particuliers qui représentent à peu près 20% de notre chiffre d'affaires. Et autrement, nous travaillons aussi sur des chantiers publics et des marchés privés.
0: Parmi les très gros chantiers réalisés par l'entreprise Pelé, on peut citer la conception et la pose de toutes les menuiseries du 40, le conservatoire de Laval. En ce moment, Pelé travaille sur la future médiathèque de Lassay-les-Châteaux. Et une grosse partie du boulot s'effectue dans l'atelier.
9: On va aller vers l'atelier, il y aura un petit peu de bruit.
0: Il y a combien de personnes d'ailleurs qui travaillent chez vous maintenant, Laurent Pelé ?
9: On est plus de 30 aujourd'hui, compris des alternants, des jeunes en formation, du CAP jusqu'à la licence.
0: J'adore parce que, alors évidemment on entend le bruit des machines, mais il y a cette odeur du bois qui en fait est assez agréable d'ailleurs.
9: Ah oui, on a la chance d'avoir vraiment un très beau métier, on travaille. Le bois, c'est une matière très noble, donc toutes les essences du chêne, du hêtre, du châtaignier, du frêne.
0: Je vois plein de machines, il y en a une à ma droite, il y en a une à ma gauche qui est assez impressionnante. Qu'est-ce qu'elle fait là, la machine qui est sur notre gauche et on s'en rapproche ?
9: Donc ça c'est un centre d'usinage numérique qui nous permet d'usiner un peu tout ce qui peut être fait en menuiserie. Elle est à 5 axes, donc on peut faire un ballon de foot en deux fois sur ce genre de machine. Mais elle ne sert pas à ça, évidemment. Elle sert surtout à fabriquer toutes nos portes, tous nos châssis, tous nos agencements.
0: Et alors, quand on s'avance dans votre atelier, on voit qu'il y a eu différentes constructions de cet atelier. Là, j'ai l'impression qu'on est dans une partie très récente.
9: Oui, donc l'atelier a été construit en 2004. On l'a agrandi 3 ans après, en 2008. Et puis, il y a 2 ans, maintenant, on a agrandi 600 mètres carrés et on a mis du photovoltaïque sur le toit.
0: Bon, alors ça se trouve, si je reviens dans 100 ans pour les 200 ans, je suis pas sûr que ce soit possible, mais ce sera deux fois plus long, alors, l'atelier.
9: Voilà. On sera dans le champ à côté.
0: Alors, Laurent Pelé nous a dit que l'une de ces machines pilotées par ordinateur est capable de fabriquer un ballon de foot. Il en a d'ailleurs un exemplaire dans son bureau. J'ai essayé de faire des jongles avec, et alors je me suis fait mais très très mal. Je vous raconte pas l'état de mon pied, c'est une catastrophe.
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1: Louis Hachette, fondateur de l'un des plus grands groupes d'édition au monde. Mais saviez-vous que tout a commencé à Rethel? Louis, dès son plus jeune âge, se tourne vers la lecture. Un amour, d'ailleurs, qu'il ne quittera jamais. À peine adolescent, il quitte sa ville natale avec sa famille pour Paris, où sa mère travaille comme lingère dans un grand lycée. Et c'est à la capitale qu'il va faire ses études, notamment en droit. Mais c'est un autre domaine qui va capter son attention, l'édition. À 26 ans seulement, il fonde sa propre maison d'édition. Très vite, elle prend une ampleur considérable et en quelques années, elle devient le premier groupe d'édition en France. Et qu'est-ce qui explique un tel succès? Eh bien, c'est surtout son modèle commercial novateur. Louis Hachette comprend que pour toucher un large public, il faut adapter les livres aux besoins du public. Qu'il s'agisse de manuels scolaires, de dictionnaires ou d'ouvrages destinés aux jeunes lecteurs, son intuition est de créer des ouvrages pédagogiques, accessibles à tous à des prix raisonnables. Et le pari est réussi, car ses livres se retrouvent dans toutes les écoles et contribuent à l'émergence d'une véritable culture populaire. Loin de se cantonner à l'édition scolaire, il diversifie rapidement son catalogue en publiant des romans, des biographies, des récits de voyage ou des ouvrages scientifiques. Et c'est là toute la force de sa vision. Il parvient à offrir à la fois des livres éducatifs, mais aussi des œuvres littéraires qui font de sa maison un acteur incontournable du paysage éditorial français. Un autre point marquant du génie commercial de Louis Hachette, la distribution des livres. Il innove en installant des points de vente dans des gares, là où le public est nombreux. Des points de vente qui s'appellent aujourd'hui Relais. Louis Hachette s'éteint à 64 ans, mais son nom et son œuvre perdurent toujours à travers l'énorme empire qu'il a créé. Le 9 février 1953, Henri Philippe Acquis, des éditions Hachette, publie les premiers titres d'une collection appelée « Un grand avenir, le livre de poche ». Un format qui séduit un public jeune car le prix est plus raisonnable. Aujourd'hui, les éditions Hachette sont parmi les plus grandes maisons d'édition au monde, mais tout a commencé à Rethel, grâce à ce jeune homme passionné par les livres et déterminé à démocratiser la culture. Louis Hachette, véritable pionnier de l'édition, c'est l'un des trésors de Champagne-Ardenne.
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2: Perpignan abrite un petit bijou souvent méconnu des visiteurs, le musée Puitsch, dédié aux monnaies et aux médailles. Installé dans la belle villa des Tilleuls, ce musée offre un voyage dans l'histoire de la numismatique.
3: Alors, on est à la villa des Tilleuls, avenue de Grande-Bretagne, au 42. C'est une villa qui abrite actuellement une bibliothèque, mais surtout un musée très méconnu des Perpignanais, malheureusement.
2: Et vous, Sabine, vous êtes la directrice de ce fameux musée, qui est le musée dit Puitsch.
3: Le musée des monnaies et médailles Joseph Puitsch. Alors Joseph Puitsch était un Perpignanais d'origine qui a trouvé sa première monnaie à l'âge de 14 ans, ce qui a déclenché une immense passion pour la numismatique qui a tout légué à la ville de Perpignan pour faire ce musée-là.
2: Il faut dire que cette villa, elle est majestueuse et elle est magnifique.
3: Tout à fait. Alors c'est une villa Petersen, donc construite en 1907.
2: Ce monsieur Puitsch, il faisait quoi?
3: Il était mercier. Il était mercier, il a fait fortune à Paris. Il a eu la chance aussi d'épouser une femme très riche, donc ça aide.
2: Une catalane?
3: Une catalane de Saint-Laurent-de-la-Salanque. Dans toute sa vie, il a collectionné des monnaies.
2: On va rentrer dans le musée?
3: Allez, on rentre.
2: Alors Sabine, nous voici à l'intérieur du musée, au deuxième étage de cette villa des Tilleuls.
3: Alors ici, vous êtes vraiment au cœur du musée, avec un couloir pour les expos temporaires et une salle d'exposition permanente.
2: Et depuis cette salle d'exposition permanente, on a vu sur la fameuse avenue Grande-Bretagne.
3: C'est ça.
2: Alors, nous avons devant nous, sous vitrine, ces fameuses pièces de collection.
3: Petite partie, puisqu'il y a moins de 1% qui est exposé, sachant que la collection actuellement se compose à peu près de 50 000 monnaies et médailles.
2: C'est, paraît-il, le troisième musée de monnaie de France ici.
3: Oui, après Paris, donc deux grandes collections à Paris, celle du cabinet des médailles et celle de la monnaie de Paris.
2: Quelles sont les premières pièces que vous montrez en général lors des visites?
3: Alors, on commence par la naissance de la monnaie, comme ça, qui ne dira rien à personne. Mais si je vous parle de Crésus, ça vous dit quelque chose?
2: Ah, c'est une expression bien connue, hein, riche
3: oui,
2: comme Crésus.
3: Oui, oui. Donc, nous avons cette première monnaie, qui est une monnaie de Crésus.
2: Elle est où?
3: Là-bas, voilà.
2: Ah, c'est ce petit bout de métal.
3: Ce petit bout de métal, oui, de l'argent, qui représente un lion et un taureau affrontés.
2: Et ça, ça date de quand?
3: 6e siècle avant Jésus-Christ.
2: Ça a été retrouvé où?
3: Alors, on ne sait pas. Malheureusement, on ne sait pas. Puitsch a dû l'acheter.
2: Et de Crésus, on peut passer peut-être aux monnaies catalanes?
3: Allez, aux monnaies catalanes. Avec, en particulier, la première monnaie qu'a trouvé Joseph Puitsch. Alors, c'est une toute petite monnaie qui est celle-là.
2: Quelle est la caractéristique de cette monnaie?
3: Alors, cette

0: de pâte de fruits en Auvergne. Avec Anthony Valla, qui est le directeur général. Merci de nous recevoir, Anthony. Nous sommes face à une vieille photo qui montre, je pense, le tout début de cette maison Cruzy, c'est ça ?
1: C'est pas le début historique, hein, puisque la maison Cruzy a été fondée en 1880, mais c'est effectivement une photo du site de fabrication ici, sur la zone du Brézet, telle qu'il était en 1956, au moment où la maison Cruzy a déménagé du centre de Clermont pour venir s'installer sur la zone du Brézet.
0: Construction de l'usine Goffredi à Mijan-Mermoz sur le champ d'Angélique. Et on aperçoit des angéliques,
1: oui,
0: sur ce champ.
1: Et l'angélique étant un des produits un petit peu signature des confiseurs et de la confiserie. Et donc c'est un beau clin d'œil de l'histoire que de penser que voilà, notre site de fabrication ici est basé sur un ancien, oui, champ d'angélique. Voilà.
0: L'angélique, ces petits bâtonnets de couleur verte, hein, c'est
1: exactement
0: ça, je ne dis pas de bêtises.
1: Il y a beaucoup de particuliers qui ont aussi de l'angélique à la maison.
0: Voilà. C'est la tige.
1: On confie la tige, tout à fait.
0: D'accord, oui. Ok. Et aujourd'hui, vous en faites toujours. Vous avez toujours des producteurs d'angélique qui bossent avec vous.
1: Oui, tout à fait. C'est un agriculteur qui vient nous livrer en tracteur chaque année. C'est au mois d'août, quand la récolte est prête. On se met d'accord avec lui l'année d'avance sur les quantités dont on aura besoin. Et puis, il vient nous livrer. On la travaille, on la prépare. Et puis après, on va la faire confire. Donc, c'est un produit auquel on tient beaucoup.
0: Il y a toujours une grosse tradition autour de ça. Enfin, en Auvergne, on offrait des pâtes de fruits. C'était un incontournable.
1: Effectivement, la création de la pâte de fruits a été faite en Auvergne. Hein. À la base, la pâte de fruits s'appelait la pâte d'Auvergne. Et c'était vraiment une spécialité, on va dire, régionale. Ce qui a fait que l'Auvergne était une terre de fruits confits, c'est que, on va dire que la noblesse venait, descendait de Paris dans le 16e, 17e siècle et venait dans les cures, à Roya ou autre. Ils découvraient, ils dégustaient les fruits d'Auvergne. Et la méthode de conservation à l'époque, hein, puisqu'on n'avait pas toute la pasteurisation, etc., c'était de confire les fruits. Ce qui faisait que, du coup, les confiseurs auvergnats ont prospéré sur la base des gens qui venaient en cure et qui ramenaient leurs fruits à Paris en général. C'est comme ça que la confiserie et le métier de confiseur a démarré en Auvergne.

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1: Salut Thomas Aubry.
2: Salut Quentin, bonjour à tous.
1: Ouvrons une nouvelle page de ton livre.
2: C'est parti.
1: Les mille raisons.
2: La raison 616, la plaine du Var. Alors c'est un terme que l'on utilise pour désigner l'immense vallée creusée par le fleuve Var, juste avant qu'il ne se jette dans la Méditerranée. Et vous allez voir que ce fleuve est fascinant. En fait, il prend sa source au nord-ouest du département, à Estaing, à 1800 mètres d'altitude. Pour arriver jusqu'à la mer, il traverse une centaine de communes, dont 87 dans les Alpes-Maritimes.
1: Mais alors Tom, je pense pas être le seul à m'être posé la question. Pourquoi est-ce qu'on a un fleuve entre Saint-Laurent-du-Var et Nice qui porte le nom d'un département voisin?
2: Alors tout d'abord, on doit le nom de ce fleuve à l'astronome antique Ptolémée. L'ouvrage des hommes et un fleuve nous dit que ce cours d'eau est capricieux et qu'il peut vite sortir de son lit, pas comme moi le matin en tout cas. Alors c'est pour ça qu'il tire son nom du verbe latin var iare, qui veut dire changer.
1: Voilà, et pendant des siècles, le Var était en fait une frontière.
2: Et oui, ce fleuve était une barrière naturelle entre le royaume de France et le comté de Nice. Mais en 1790, lorsque l'on crée les départements français, on va assembler dans le sud-est de la France des villes comme Toulon, Grasse, Cannes et Saint-Laurent-du-Var. Mais Nice n'en fait pas partie. Et ce nouveau département, on va lui donner le nom du fleuve qui marque la limite du territoire national. Le Var.
1: Bon, jusque-là, ça a l'air logique, c'est normal.
2: Oui, mais sauf que lorsque Nice devient française, définitivement française en 1860, le comté est rattaché à l'arrondissement de Grasse pour former les Alpes-Maritimes. Le Var ne borde plus le département auquel il a donné son nom, ce qui en fait un cas unique en France.
1: Ah, et donc ce fleuve va rythmer quand même la vie des habitants locaux pendant des siècles?
2: Alors, pas vraiment. Jusqu'au XVIIe siècle, la plaine du Var, c'était surtout un endroit où l'on promenait son troupeau. Et pendant très longtemps, si l'on voulait traverser le fleuve, eh bien on devait le faire à pied. En 1792, on construit le premier pont en bois, mais comme le fleuve est capricieux, les structures sont souvent endommagées.
1: Est-ce que le Var a souvent été en crue?
2: Et oui, au cours de son histoire, ce fleuve a débordé un bon nombre de fois. En 1857, une digue est emportée au niveau du vallon de Saint-Isidore. En 1930, le quartier Saint-Augustin et la promenade des Anglais sont sous l'eau. Et plus proche de nous, on se rappelle de la violente crue de 1994. L'aéroport de Nice et la préfecture des Alpes-Maritimes étaient complètement inondés. Cette crue, elle avait causé des dégâts estimés à 1 milliard de francs, soit 187 millions d'euros aujourd'hui.
1: Et on pense aujourd'hui aux dernières tempêtes aussi qui ont frappé le département.
2: Et oui, le Var et sa plaine sont donc des lieux que l'on doit aborder avec une grande humilité. Si pendant des siècles, personne ne construisait ici, c'est bien pour une raison. Alors gardons en tête que l'homme ne fait pas ce qu'il veut avec la nature. Et ce fleuve capricieux, millénaire et parfois féroce, nous le rappelle.
1: Et c'est aussi une bonne raison d'aimer la Côte d'Azur.
2: En plein dans le mille.
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3: Laetitia Ribeiro est biographe familiale. Pourriez-vous l'accueillir chez vous et lui raconter votre vie? Laetitia Ribeiro, légende ici.
4: Bonjour, je m'appelle Laetitia Ribeiro, j'ai 50 ans. Je suis née au Mans et j'ai grandi à Parigné-l'Évêque. Ma particularité, je suis biographe familiale. J'écris des récits de vie pour les personnes qui souhaitent laisser une trace. Et donc, je suis biographe à Encre d'Humanité.
5: Écoutez-moi.
4: Qu'est-ce qu'être biographe familiale? Eh bien, c'est raconter des histoires de vie, accompagner des personnes, en fait, qui ont le souhait de laisser une trace, de témoigner de leur histoire, soit pour eux, soit pour leurs enfants. En fait, léguer un petit peu leur récit de façon à ce qu'il se perpétue dans les générations à venir. Comment est-ce que je procède? Donc, la plupart du temps, je me rends au domicile des personnes. C'est avant tout une rencontre humaine et mon travail, c'est à la fois de les guider dans le récit de leur vie, mais aussi de comprendre et de percevoir les émotions, les silences, pour pouvoir écrire tout cela. Qu'est-ce que l'écriture permet? Alors, au-delà effectivement du récit, l'écriture, elle permet parfois de s'alléger. Hein. J'ai aussi cette particularité d'être biographe accompagnante. L'écriture permet parfois de témoigner, mais aussi de s'alléger. L'écriture, elle permet de revisiter son histoire, faire un peu parfois le bilan ou l'avancée. Elle peut permettre une avancée, en tout cas, sur ce qui a été vécu. Si j'ai fait pleurer des gens, ce n'est pas moi qui fais pleurer les gens. Ce sont souvent leur histoire et l'émotion que ça peut dégager effectivement de de raconter son histoire, mais c'est souvent aussi à la lecture de ce que j'ai pu écrire, en fait. Les gens disent souvent que c'est particulier de se relire, de se voir écrire, et que c'est une expérience qui est à la fois extrêmement émouvante et à la fois, c'est singulier. Les personnes, à la fois, ont l'impression d'avoir écrit leur récit, puisque l'idée, c'est vraiment de les rencontrer et de pouvoir effectivement écrire au plus près de ce qu'ils sont. Donc ça, chaque fois, en fait, les gens me disent que c'est un cadeau émouvant, mais un cadeau réciproque surtout.
5: C'est ma vie.
4: On est bien en Sarthe, je suis revenue sur mes terres natales, donc c'est que c'était important et qu'on y vit bien. Pour moi, c'est important, que ce soit dans la biographie ou au fond d'être revenue en Sarthe, pour moi, il y a quelque chose de l'histoire de ses racines, de savoir d'où on vient, de savoir où l'on va. Oui, on y vit bien en Sarthe. Voilà, c'était Laetitia Ribeiro, biographe à Encre d'Humanité. J'ai été très heureuse de vous parler de la biographie, de la découverte de la biographie, et comme j'ai coutume de dire, il faut écrire son histoire, puisque chaque histoire mérite son encre.
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6: Complètement gaga.
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7: Bonjour Olivier, on parle donc de cuisine aujourd'hui ?
6: Tout à fait, et on fait un viron du côté du nord du département. Bonjour les amis, petit tour du côté du pays rouennais aujourd'hui. Comme on y dit là-bas, la gastronomie c'est très important à Rouen, vous en avez peut-être écouté parler. Sur le plan linguistique, le Y pronom neutre, on y aime bien dans le nord du département. Et je vous rappelle que le verbe entendre n'existe quasiment pas. À Rouen, on écoute. Donc vous avez peut-être écouté parler de l'importance de la gastronomie là-bas. Alors la figure tutélaire, c'est la maison Trois Gros, 3 étoiles au guide Michelin. Le restaurant tenu à partir de 1930 à Rouen par Jean-Baptiste Trois Gros et son épouse Marie, puis par leurs fils Jean et Pierre, et enfin par leur petit-fils, Michel, qui s'est installé depuis quelques années à Ouche, près de Rouen, et maintenant son fils César. Vous avez remarqué comment je dis Rouen en une syllabe plutôt que Roanne en deux syllabes ? C'est comme ça qu'on y dit dans la région. Donc, vous l'avez compris, la gastronomie, c'est important, c'est number Rouen. Les gens aiment bien les douceurs aussi. Hein. La région rouennaise, c'est la terre où l'on a fait la vraie papillote, celle qui est faite chez Révillon au Coteau, ça va être de saison. Et puis, nous avons la praluline, une brioche au beurre et aux pralines roses, créée par Auguste Pralu en 1955. Au fait, la pâtisserie et chocolaterie Pralu, c'est bien d'origine rouennaise, même si on en trouve un peu partout aujourd'hui, et même si les Lyonnais tentent de se l'approprier. Dans les Gones, Pralu, c'est rouennais. Les pralulines, ils en font tellement qu'il faut qu'ils prennent très tôt le matin. Prendre, ça peut vouloir dire embaucher, commencer le travail dans le parler rouennais. Alors, attention quand même avec les papillotes et les pralulines, hein, si vous avez une chemise blanche, parce que vous pouvez vous faire une catole, c'est-à-dire une tache. Par contre, après avoir mangé, vous aurez la caisse. À d'autres termes, vous serez en forme. Les ch'tis, ils adorent. Oui, à Rouen, on parle volontiers de ch'tis pour désigner les enfants. Ne pas confondre avec le ch'timi du Schnorr. Un événement incontournable de la région rouennaise, c'est Rouen Table Ouverte, RTO pour les intimes, dans lequel gastronomie et spectacle vivant se rencontrent pour le plaisir des papilles, des yeux et des oreilles. Un autre grand rendez-vous, c'est le Salon de la Gastronomie, organisé par le comité des fêtes au Coteau et qui se tient depuis quelques années dans la grande salle du Scarabée à Riorges. On y propose le meilleur de la production d'une centaine d'exposants et leur savoir-faire. Et même si ça pleut, et si la pluie vous y craignez, comme on dit volontiers à Rouen, c'est-à-dire si vous n'aimez pas ça, vous serez bien à l'abri au Scarabée. Au Scarabée, on peut s'étendre, mot du patois rouennais qui veut dire se réchauffer. Voilà, voilà.
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1: À Brassimpouille, au cœur de la Chalosse, un témoignage de la préhistoire, le musée de la Dame. Des grottes, un archéoparc, un musée, un site exceptionnel. Notre guide, son directeur Benoît Ducam.
2: À Brassimpouille, tout commence avec la reprise des fouilles en 1981, ce qui va en fait amener la création du premier espace muséographique. Donc là, on est en 1980, hein, c'est vraiment le tout début du début. Quelques bonnes années après, en fait, à partir de 2002, que va être créé la Maison de la Dame, qui va être en fait le nouvel espace muséographique du site de Brassimpouille, autour duquel va se greffer l'archéoparc, qui est la partie extérieure du site sur laquelle ont lieu les ateliers, les animations, en ce moment notamment beaucoup d'ateliers avec des scolaires. Et depuis 2 ans maintenant, s'est rajouté à ce complexe le site archéologique des Grottes du Pape, qui se visite également sur Brassimpouille.
1: Si on remonte aux origines, quand a-t-on commencé les recherches ?
2: Le site de Brassimpouille, en fait, il a été découvert en 1880, c'est-à-dire 100 ans avant finalement ce qui a lancé le musée aujourd'hui, avec à l'époque non pas des archéologues au sens où on entend aujourd'hui, mais plutôt des amateurs ou des érudits, puisqu'on est au tout début de l'archéologie, qui vont s'intéresser au site de Brassimpouille. Parmi eux, entre autres, Édouard Piette, qui découvrira en 1894 la Dame de Brassimpouille.
1: Cette fameuse Dame de Brassimpouille, c'est une statuette.
2: Alors voilà, la Dame de Brassimpouille, c'est une petite statuette en ivoire de mammouth qui est considérée aujourd'hui comme le plus vieux visage représenté de l'histoire de l'humanité. Et c'est une statuette qui a été, qui est datée, estimée. Alors, on est toujours en permanence en train de préciser les datations. Elle serait à peu près, elle aurait été sculptée à peu près il y a 29 000 ans.
1: Est-ce dire que nous avions des peuplades qui vivaient là, à Brassimpouille, dans la préhistoire ?
2: Brassimpouille, finalement, on a la chance d'avoir des grottes qui se sont créées naturellement il y a plusieurs dizaines de milliers d'années. Et finalement, les hommes préhistoriques qui passaient dans la région, puisqu'on est toujours sur des tribus nomades, vont profiter l'opportunité de cette petite cavité, vont s'installer dedans, et pendant plus de 20 000 ans, des tribus vont passer et agglomérer en fait des restes de leur activité, qui ont été découvertes du coup à partir des années 1880 et jusqu'à aujourd'hui encore, puisque on est toujours sur un chantier de fouilles à Brassimpouille.
1: C'est la communauté de communes Coteau et Vallée du Leuil qui gère le site, ouvert toute l'année, sauf en hiver, à part pour les groupes et sur réservation. Renseignements préhistoire-brassimpouille.fr. 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
3: Patrice, 69 ans,
4: vous avez créé des meringues tatin, la confiture tatin et même un torchon qui raconte l'histoire de la tatin.
3: Ah oui, c'est une vraie passion la tarte tatin. Dans ma jeunesse, j'ai toujours été passionné de cuisine, notamment de pâtisserie.
4: Quand on est seul oignon, on en mange combien des tartes tatin à la semaine ?
3: Oh bah de temps en temps, non, c'est pas régulier, mais seulement quand on a du monde, des invités, oui, on fait une tarte tatin, c'est obligé.
4: Vous faites partie des ambassadeurs de la tarte tatin de la mode Beuvron. Oui. Vous avez un record mondial.
3: En 2019, oui, on a réalisé la plus grande tatin du monde, qui faisait 308 kilos et 3 mètres de diamètre. On a épluché, donc avec les bénévoles, plus de 500 kilos de pommes.
4: Et au niveau de la pâte, ça devait être une dinguerie.
3: Alors la pâte nous a été offerte par le Festival des Pins. Oui, il y avait quelques kilos de pâte. Oui, 40 kilos de pâte de mémoire.
4: Ça représente quoi pour vous, la pâtisserie ou la cuisine ?
3: Moi, je me lève le matin, je pense qu'à une chose, c'est cuisiner.
4: Et je reviens sur la meringue tatin. Vous rajoutez du caramel dans les blancs d'œufs ?
3: Je ne rajoute pas du caramel, je rajoute de la pomme confite.
4: Elle est venue comment, cette idée ?
3: Genre, en réfléchissant, il fallait que je trouve quelque chose.
4: Pour vous occuper ?
3: C'est ça, j'avais rien à faire, donc j'ai dit, je vais faire des meringues. Et par contre, ça beaucoup de succès. Depuis la création des ambassadeurs, en pot de confiture, on en a fait plus de 1500. On est présent, par exemple, à Musée du Braconnage à Chon. On est à la Maison des Étangs aussi à Saint-Viat.
4: Il y en a combien des ambassadeurs de la tarte tatin du côté de la mode Beuvron ?
3: Alors, au niveau du bureau, nous sommes 8 et nous avons une trentaine d'adhérents.
4: Okay. Ça va être quoi votre prochain défi culinaire, hein, Patrice ? Maintenant que vous êtes recordman du monde de tatin.
3: Et ben on attend que quelqu'un nous pique la vedette pour recommencer, on attend que ça.
4: Ah ouais, et c'est quoi le record à battre déjà ?
3: Alors c'est 308 kilos.
4: Et vous, vous pensez que vous pouvez aller jusqu'à combien au maximum?
3: Oh bah là, je pense qu'on peut aller à 400, ça c'est sûr.
4: Il va y avoir assez de pommes en Sologne.
3: Ah oui, oui, il y a ce qu'il faut. Non, non, on a des mains, on a tout ce qu'il faut. Non, non, là, il n'y a aucun problème. On est prêt à relever le défi sans souci. Par contre, il va falloir qu'ils se dépêchent parce que la pendule tourne. Alors, l'origine de la tarte tatin, donc, c'est bien la Motte Beuvron. Et d'ailleurs, les sœurs tatin sont enterrées au cimetière de la Motte Beuvron.
4: Ah oui. Donc, oui, parce qu'il y a les Normands qui ont essayé de vous prendre
3: la... Les Normands, bah, disons qu'ils ont le beurre et les pommes, donc ils se sont un peu appropriés la tarte tatin.
4: Le mot tarte tatin, il n'est pas déposé.
3: Alors, le mot tatin n'est pas déposé, donc aujourd'hui, tout le monde peut se l'approprier. Et c'est vrai qu'aujourd'hui, on trouve des tartes tatin aux pommes et maintenant des sucrés, des salés, aux poires, aux endives, aux aubergines.
4: Et ça, est-ce que ça vous révolte?
3: Oh, après, il y a de la place pour tout le monde. Hein. On peut faire tout ce qu'on veut du moment qu'elle est retournée. C'est une tarte tatin.
4: Et après, on caramélise tout ça, les endives.
3: Vous mettez un peu de sucre. Ah oui, alors, tatin d'endives, c'est délicieux. Pour avoir essayé, c'est délicieux.
4: Ah ouais,
3: vous mettez du sucre dans le fond de les endives, ça demande un petit peu de sucre. Pareil, du beurre, hop, au four, une pâte par-dessus, on tourne, ça fait une super tatin d'endive.
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5: Oh, j'en peux arrêter de beuvracher.
6: En Berrichon, dans le texte.
5: Beuvracher, c'est boire des petits canons. Mais à force d'en mettre derrière la cravate, vous pourriez ben avoir le gerlet, puis devenir causant. Puis si vous continuez à beuvrailler, vous serez abreuvagé, plein comme une nœud. Mais quand c'est que vous en avez vos deux pleins patins, le lendemain, il y a le pivert qui vous colle dans le nez, yo. Ça fait qu'au goûter, vous buvez plus que de l'io. Vous faites un repas de bœuf. Les bonnes résolutions de plus toucher à une chopine, oh, ça dure jamais ben longtemps. On retrouve ben vite son avaloir, et puis on se remet en beuvée. Faut dire que chez nous, dans le Berry, j'encle l'embarras du choix. Châteaumeillan, Mentoux, Chancy, Reuilly, Sancerre, Valençay. Sans compter Saint-Marcel et Venem. Comment voulez-vous en que ça que j'arrête de gobloter? Maurice Sandré, dans Plein Communeux, nous décrit son état. Cré bon Dieu? Tchic, ça veut donc dire. V'là que je peux plus rester d'aplomb. Quand que je cause, je raconte des bêtises et j'ai la tête comme un vrai plomb. Je peux plus me tenir sur mes giboles. J'ai comme qui dirait mal aux cheveux. Ah, je crée bien que je suis plein, ma parole. Là oui, je suis plein comme une nœud. Oh, c'est une chose qui est pas naturelle. Où que j'ai ben pu attraper ça? Ah, va m'enduler, ma fumelle, en me voyant dans cet état-là. Ah, pour une fois que je fête la Sainte Barbe, je peux plus rentrer chez nous, mon Dieu, sans me cramponner à tous les abes. Ah, ça y est, ben, je suis plein comme une nœud. C'est que pour arroser la bonne cuisine, en que le lieutenant, tous les deux, j'avons bu nos 17 chopines. Du coup, nous voilà plein comme une nœud.
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7: La politique et l'amour ne font pas bon ménage. Dans cette nouvelle histoire, on plonge dans le quotidien du premier président du Parlement de Bourgogne. Voici la légende de Giroux le Fou et Marie Baillet. Extrait de votre ouvrage, Sandra Amani, Amour et passion d'antan en pays bourguignon, aux éditions de l'Escargot Savant. Bonjour Sandra.
8: Bonjour Charlotte.
7: Nous voici en l'an de grâce 1634, sous le règne de Louis XIII. Pierre Giroux vit à Dijon et aime beaucoup les femmes.
8: Notre président a 30 ans. Il est marié à une femme de la haute société, Mademoiselle Legout de la Berchère. C'est grâce à son épouse que Pierre a si bien réussi en politique. Même s'il ne l'aime pas, pour sa carrière, il ne peut pas s'en séparer. Après plusieurs aventures sans lendemain avec des prostituées beaunoises, Pierre Giroux tombe éperdument amoureux de la femme de son cousin, Marie Baillet. Et cet amour est réciproque.
9: Grand Dieu, dire que cette femme n'est même pas jolie. Pourquoi l'amour est-il si capricieux?
8: Quelques mois après leur coup de foudre, les amoureux ont de plus en plus de mal à dissimuler leur relation extra-conjugale. Lors des réceptions, ils s'isolent dans les petits salons où ils échangent des baisers passionnés. Ils ne peuvent plus se passer l'un de l'autre. Un soir, après une étreinte fugace dans un placard, Pierre n'en peut plus.
9: Si seulement nos deux minables conjoints étaient morts, ma tendre Marie, nous pourrions alors arrêter de nous cacher. Je te fais la promesse qu'on sera un jour réunis. Je vais d'abord m'occuper de mon cousin.
8: Aussitôt, Giroud dépêche Denis Carteau, l'un de ses fidèles amis, et lui demande, moyennant 20 pistoles, d'éliminer l'encombrant cousin Baillet dans les bois du Val-Suzon. La première tentative échoue, tout comme la deuxième dans la forêt de Bressay-sur-Tille. Le président est furieux.
9: Bande d'incapables ! Il va donc falloir que je me débarrasse moi-même de cette vermine. Mais en attendant le bon moment, occupons-nous de l'autre idiote. Je ne peux plus supporter sa présence chez moi. Je la déteste.
8: Justement, l'occasion est belle. Madame Giroud ne se sent pas très bien ces derniers temps. Elle se plaint de la tête, du ventre, elle vomit sans cesse. Pierre fait donc appel au docteur Rodeau. Le fameux praticien s'installe chez les Giroud pour suivre au plus près l'évolution de la santé de madame. Nuit et jour, le médecin reste au chevet de sa patiente. Il lui donne des potions, non pour guérir son mal, mais pour la faire mourir à petit feu. 10 jours plus tard, l'épouse décède d'une maladie incurable, impossible à combattre. Le docteur Rodeau sera grassement rémunéré.
9: Maintenant, c'est au tour de l'autre imbécile.
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7: Jusqu'où iriez-vous par amour ? En septembre 1638, Pierre Giroud, le premier président du Parlement de Bourgogne, devient complètement fou. Vous écoutez l'histoire de Sandra Amani, extraite de l'ouvrage « Amour et passion d'antan en pays bourguignon » aux éditions de l'Escargot Savant. Pierre Giroud et la femme de son cousin, Marie Baillet, sont amants. Après avoir éliminé sa propre épouse en l'empoisonnant, un dernier obstacle se dresse devant ce couple sordide.
8: Ce soir de septembre 1638, le cousin Baillet se rend gaiement chez Pierre Giroud. Il est en compagnie de sa femme, Marie.
9: Mon cher cousin, quel plaisir de vous recevoir. Prenez donc place à cette table, juste à l'endroit où s'asseyait ma tendre épouse. Oh, elle me manque terriblement, vous savez. Un peu de compagnie sera salutaire pour moi. La solitude où m'a plongée sa mort me désole.
8: Le vin coule à flot, et surtout dans le verre du cousin. Bientôt complètement ivre, le cousin Baillet perd la raison. Pierre rit avec lui mais ne boit pas. Marie tremble à mesure que s'écoule le repas. Elle est déjà prise de remords. Lorsque Baillet s'apprête à prendre congé, Giroud s'empare d'un immense couteau à viande. Le cousin, complètement saoul, ne réagit même pas. Quand le couteau le frappe en plein cœur, Baillet pousse un cri horrible. Un cri de bête qu'on éventre. Il meurt estomaqué. Le cousin Baillet, après une soirée fort arrosée, aurait perdu la tête et a mystérieusement disparu. Les jours suivants, Giroud s'assure que personne ne le dénoncera. Il commence par éliminer ses complices. On n'est jamais trop prudent. 12 personnes sont ainsi victimes de la folie du tueur.
9: Mince, j'ai oublié l'avocat. Humbert doit mourir, sinon il ira clamer au juge que je l'ai consulté sur des questions d'héritage.
8: 2 années passent. Les corps des victimes, bien dissimulés, ne sont jamais retrouvés. Les 2 amants restent discrets et continuent de se voir en secret pour ne pas éveiller les soupçons. Mais la vieille mère du cousin Baillet ne peut croire en la disparition de son fils si talentueux. Sa belle-fille, Marie, lui suggère de porter plainte contre X sur les conseils du diabolique Pierre Giroud. Les premiers à être interrogés sont les domestiques du président. Ils cèdent après des nuits de torture et avouent l'impensable. Le corps de Baillet a été mis dans un sac et caché dans un hôtel particulier de Dijon. Le 6 mai 1643, Pierre Giroud est enfermé dans les cellules du château de Dijon. Le tribunal ne tarde pas à donner son verdict.
6: Qu'on lui coupe la tête !
8: Marie, qui a quitté la ville de Dijon avant la mise à mort de son amant, est arrêtée quelques temps plus tard et condamnée à mort. Un ami du roi sauve sa tête, et obtient l'annulation de la condamnation. Marie peut alors se remarier.
7: En espérant que sa prochaine union sera moins mortelle.
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10: Salut Brésil.
11: Est-ce que par hasard vous ne soyez pas la petite Manon?
10: Je m'appelle Manon.
11: Il faut bientôt regarder pour te reconnaître.
10: J'ai 22 ans, bientôt 23.
12: L'appareil est un peu plus que son âge. Elle fait au moins 18 ans. Qu'est-ce que tu fais?
10: Je suis vendeuse de carrelage et je suis dans les petits bonheurs.
11: Mais pourquoi, hein? Pourquoi?
12: Parce qu'elle est belle. Et que je suis d'accord.
13: Elle vient d'où cette fille?
10: J'habite à Quimper, je ne suis pas originaire d'ici, j'habite à Cancale de base, ville de cœur, la meilleure ville de Bretagne.
14: Le symbole de la nation bretonne.
10: Moi, Cancale, j'aime Cancale parce que c'est une petite ville avec un petit port magnifique. Tout le monde se connaît, il y a la joie de vivre, il y a les huîtres, il y a le vin blanc, il y a les bars, il y a tout ce qu'il faut pour avoir une belle vie en fait.
15: Et sinon, les huîtres?
16: Il y a encore eu une marée noire en Bretagne.
15: Putain, une marée noire, c'est de l'encre de sèche.
17: Alors, où est-elle ton île?
10: Si je devais finir mes vieux jours sur une île bretonne, je dirais Groix. Franchement, ça a été le coup de cœur de mon été, là, dernier. J'ai pas été sur beaucoup d'îles, parce que les Glénans, bon, c'est vu et revu, mais Groix, franchement...
18: Non mais franchement, qu'est-ce que tu lui trouves, hein?
10: En fait, c'est un mini Cancale.
19: Oh non, mais c'est pas vrai, vous croyez pas que vous poussez?
20: Un méga tube.
10: Ma chanson préférée, c'est Je te promets.
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22: Je te promets le sel au baiser de ma bouche.
10: C'est vraiment la chanson que je pourrais sortir à toutes sortes de soirées. Et je n'ai pas honte de le dire. Mamie, une love de Johnny, a vu tous ses concerts, elle a le tatouage sur le bras, elle a fait tous ses concerts. Ses premiers concerts, là, dans la fosse, comme ça, mamie, génial. Ah, je te promets, c'est vraiment la meilleure musique que j'aime.
23: Ta grand-mère, elle a enterré Michael Jackson, David Bowie, Johnny, Prince, même le gars de Koh-Lanta, Miskel.
24: Changement d'époque en cours.
10: Si je pouvais voyager dans le temps, j'irais à l'époque baroque, parce que j'aurais aimé porter les tenues des femmes.
23: C'est quoi cette tenue?
10: Les belles robes, les belles coiffures, j'aurais aimé ça, mais j'aurais aimé vivre dans les années 80, enfin, rien qu'une époque sans téléphone.
25: Non mais allô quoi, je sais pas, vous me recevez?
26: Oh, j'ai plus de bar, hein. J'ai plus d'unité, hein. Pourtant je suis chez Orange, il devrait pas y avoir de pépins.
10: Allez, salut, c'était Manon.
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7: Une main dans le pop-corn, le ticket dans l'autre, vous entrez dans l'une des salles du Sénéchal. Mais avant d'être le cinéma de Guéret, c'était quoi?
27: Et ouais. Daniel Domecq, je suis passionné de cinéma. À l'origine, c'était un bâtiment qui était en déshérence depuis un certain nombre d'années et qui était une école. C'était l'école Jean de Sessac, un grand bâtiment qui n'avait plus de fonction et dont il a été décidé de le transformer en cinéma à la demande d'un groupe qui s'appelait le groupe Raymond, qui est plus connu aujourd'hui sous le nom du CGR. Donc il y a des salles un petit peu partout en France et c'est donc cette société-là qui a réalisé les travaux avant 1983 puisque le Sénéchal sur cet endroit ouvre fin décembre 1983. À Guéret, on a du cinéma depuis 1897, première séance 23 mai 1897 et la première salle fixe, puisque avant il a été porté par des itinérants, première salle fixe qui ouvre en 1919 à un endroit qui maintenant est complètement détruit. Je veux parler de ce qu'on appelle l'îlot Carnot et c'est là qu'était le premier cinéma de Guéret. Le Café Continental possédait une salle des fêtes à l'opposé d'un grand jardin. Dans cette salle-là ont eu lieu des séances de cinéma et le propriétaire qui a acheté tout ça en 1919 en a fait un cinéma. Un grand cinéma de 350 places avec balcon qui va fonctionner de 1919 à 1934. Si on a beaucoup d'autres façons de regarder des films, ce qui est tout à fait louable et respectable, je crois vraiment que la dimension lieu de rencontre et de convivialité et la qualité surtout des images projetées et du son que l'on entend sont à mes yeux irremplaçables.
28: Bonjour.
1: Guillaume.
2: Je suis directeur du cinéma Le Sénéchal. J'ai grandi avec ce cinéma dès mes 7 ou 8 ans, on va dire.
3: Est-ce que ça fait maintenant d'en être le directeur ?
1: Waouh ! Un choc ? Non, ça fait bizarre et en même temps, il y a une sorte de logique quelque part.
3: Si vous pouviez dire quelque chose au Guillaume qui a 7 ans ?
1: Je pourrais lui dire, tu vas voir, il va y avoir plein de nouvelles choses excitantes dans le cinéma et plein de choses auxquelles tu ne pensais pas encore qui vont arriver et qui vont émerveiller tout le monde.
3: Maintenant, vous ne pourrez plus vous faire de films sur ce qu'était le Sénéchal avant. C'était une école.
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0: Stéphanie Hackett, Amour charnel. Un coup de cœur ici au Serre.
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2: Bonjour à toutes et tous, bienvenue dans Affaires classées, le podcast. On vous parle beaucoup de Notre-Dame de Bétarame actuellement. Figurez-vous qu'en 1840, il y a de cela bientôt deux siècles, un enseignant de l'établissement qui se destinait à une vie au service de Dieu va soudain passer à la rubrique des faits divers. Vincent Elisabide, officiellement enseignant dans le vénérable collège, va assassiner une jeune mère de famille et ses deux enfants. Comment ce trentenaire émérite a-t-il soudain vendu son âme au diable ? Réponse dans un instant.
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2: Vincent Elisabide vient au monde le 15 juin 1810 à Mauléon, capitale de la Soule. Son père, bien que modeste, est si fier de ce fils aîné qu'il ne recule devant aucun sacrifice pour lui offrir la meilleure éducation. Premier de sa classe, le garçon fait l'admiration des enseignants qui le décrivent précoce et fort intelligent. Vincent affiche très tôt une vocation pour le sacerdoce. Le dimanche, il sert la messe et ne rate jamais une occasion d'échanger avec le curé du village de Gotin. Elisabide a 14 ans lorsqu'un matin, son père le conduit au séminaire d'Oloron-Sainte-Marie.